bien sûr moins commerciaux. Le chanteur et guitariste du groupe, James Hetfield, a écrit cette chanson lorsqu'il était en tournée et loin de sa petite amie. Bob Rock, le producteur de l'album, a suggéré aux membres du groupe d'incorporer un orchestre dans la chanson. Ils ont finalement fait appel au chef d'orchestre de San Francisco, Michael Kamen, pour les aider dans la recherche d'une mélodie. Une version orchestre-guitare acoustique a ensuite été enregistrée et est apparue en face B sur le single de Sad But True au Royaume-Uni uniquement. C'est ce même Michael Kamen qui conduira l'orchestre philharmonique lors de l'enregistrement du double album S&M, sur lequel on peut entendre cette version de Nothing Else Matters. A noter que c'est James Hetfield, donc le leader de Metallica, qui joue le solo, comme il avait déjà pu faire sur la chanson Master of Puppets de l'album éponyme durant l'interlude. Le Black Album de Metallica a été réédité en 2021, accompagné du projet The Metallica Blacklist avec des reprises par de nombreux artistes. La chanson y est reprise notamment par Elton John et Miley Cyrus. Une nouvelle version pour le film de Disney, Jungle Cruise, est sortie en 2021. Et deux jours plus tard, Nothing Else Matters est devenue la première chanson du groupe à atteindre le milliard de vues sur une plateforme de vidéo à la demande bien connue. Je vous propose donc de l'écouter tout de suite pour notre plus grand plaisir.

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1: Dommage est un single du duo de rap français Big Flo et Oli, un titre sorti en septembre 2017, issu de leur deuxième album intitulé La Vraie Vie. La chanson est composée par Big Flo et Oli, ainsi que par le chanteur belge Stromae. Dommage parle de quatre personnages ayant chacun un couplet sur leur histoire personnelle. Le premier, chanté par Big Flo, parle de Louis, ce jeune homme qui prend son bus, timide, qui n'ose pas avouer son amour à une femme qu'il croise tous les jours avant de ne plus jamais la revoir. Le second, chanté par Oli, raconte l'histoire de Yasmine, une femme qui avait pour rêve de devenir chanteuse, mais qui, n'étant pas encouragée par sa famille, a fini par travailler à l'usine. Le troisième couplet, chanté par Big Flo, est sur Diego, qui préfère rester chez lui au lieu d'aller en soirée et de trouver l'amour de sa vie. Et le quatrième, chanté par Oli, évoque Pauline, une femme battue par son mari, qui n'ose pas casser son couple et qui finit par mourir sous ses coups. La chanson regroupe ces quatre personnages par cette phrase qu'on pourrait qualifier de morale de la chanson et qu'on entend en fin de titre. Vaut mieux vivre avec des remords qu'avec des regrets, répété comme un mantra quatre fois à la fin du morceau. Le clip vidéo a eu énormément de succès. En moins de 24 heures, il a franchi le million de vues sur YouTube, ce qui représente un record pour les deux rappeurs toulousains. Il devient même numéro 1 des tendances en France. Fin octobre 2017, l'année de la sortie, la chanson est devenue la vidéo la plus vue de leur chaîne YouTube. Et le single, 3 mois après sa sortie, a été certifié single de platine. Il a été 4e tout de même en France. Il s'est également très bien classé en Belgique et en Suisse. Et depuis juin 2018, la vidéo s'est classée dans le top 35 des vidéos musicales francophones ayant été le plus visionné sur YouTube.
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1: Dommage a été, lors de la 33e cérémonie des Victoires de la Musique en 2018, récompensée de la victoire de la chanson originale de l'année. Elle a été interprétée sur scène avec une chorale repérée sur Internet par les deux rappeurs. Une bien belle histoire et une chanson qui a marqué les esprits, que je vous propose d'écouter tout de suite.

Englishman in New York est une chanson de Sting sortie en tant que single de son album de 1987 Nothing Like the Sun, un titre qui n'a pas eu un grand succès dans les classements américains ou anglais jusqu'à la sortie du remix en 1990 qui s'est classé lui à une meilleure place. En France, Englishman in New York est néanmoins entré dans le top 50 dès sa sortie. Le Englishman, le Britannique dont parle la chanson, est le célèbre écrivain et icône gay Quentin Crisp. Quand Sting a écrit la chanson, peu de temps après que Crisp ait quitté Londres pour emménager en 1981 dans son studio de Manhattan, Crisp fit la remarque en plaisantant à Sting qu'il avait, je cite, « hâte d'être naturalisé pour pouvoir commettre un crime sans être expulsé ». Fin de citation. Après que Sting lui ait écrit cette chanson, il a également dit, je le cite à nouveau, « il est très courtois, je ne veux pas paraître condescendant, c'est juste que je ne m'attendais pas à ce qu'une pop star soit si gentleman ». Fin de citation. Sur ce titre, Branford Marsalis est au saxophone soprano et c'est Manu Katché Cocorico qui est à la batterie. Englishman in New York est sorti en 88, je vous le disais tout à l'heure, en single, mais celui-ci a eu un succès confidentiel. Et puis, juste avant la sortie du troisième album studio, The Soul Cages, le label de Sting a permis au DJ et producteur hollandais Ben Librand de faire un remix de cette chanson. Et là, en conséquence, sorti en tant que single, le remix joue sur l'introduction et l'instrumental, mais l'essence de la chanson reste la même. La nouvelle version a eu beaucoup de succès et s'est classée à la 15e place au Royaume-Uni au milieu de l'année 90. Un titre qui est également paru sur l'album Symphony Cities en 2010, qui reprend les plus grands morceaux de Sting avec l'orchestre Philharmonique Royale. La chanson est aussi reprise en duo avec l'artiste Shirazi, originaire du Bénin, qu'il a déjà adapté avec le titre African et New York pour son album sorti en 2020. La nouvelle version, cette fois intitulée Englishman African in New York, est sortie en bonus sur l'édition de luxe française de l'album Duets en 2021. Si vous souhaitez vous la procurer, en attendant, je vous propose d'écouter l'original car elle est quand même fabuleuse.

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1: Ma petite entreprise est cette chanson d'Alain Bashung sortie en 1994 sur son album Chatterton. La musique a été composée par Marc Gillas, dit Rude Lion, personnage hors norme, à la fois pianiste, bandit, compositeur de reggae et de rap, un membre de l'entourage d'artistes tels que Expression Directe, Mafia Quinfree ou encore Tonton David. Rude Lion finira assassiné en 1999 et il ne sera pas crédité par Bashung comme compositeur, mais seulement comme pianiste et recevra seulement 15 000 francs, soit un peu plus de 2 000 euros actuels pour son travail, alors que Ma Petite Entreprise est à ce jour un des grands classiques d'Alain Bashung. A noter que Bashung composa la musique du film de Pierre Jolivet, intitulé lui aussi Ma Petite Entreprise, sorti en 1999. Selon le musicologue François Grimpré, il existe deux lectures des paroles. La première, évidente, concerne un chef d'entreprise qui se bat pour faire prospérer son business. La seconde, plus subtile, voudrait que l'interprète évoque son pénis. Ainsi, le monde de l'entreprise serait une métaphore pour décrire la force de son sexe qui ne connaît pas la crise, une interprétation qui est favorisée dans le clip officiel, mais que Alain Bashung n'a jamais vraiment assumé. Qu'importe l'amour, importe. La chanson est au centre d'un spot publicitaire pour le Citroën Jumpy en 2000, dans lequel Alain Bashung affirme que c'est grâce à son plombier, dont le succès est dû à son véhicule utilitaire, qu'il aurait eu l'inspiration de cette chanson. Il faut savoir que cette chanson, ce morceau, a été énormément repris, notamment en 2014 par Eddie Mitchell et Thomas Dutronc, qui l'ont interprété en duo sur l'album Kiss and Love. Mais rien n'égalera jamais l'original d'Alain Bashung, que je vous propose d'écouter tout de suite.

Born to be Wild, né pour être sauvage, est une chanson écrite par Mars Bonfire en 1968, chanson qui a rendu célèbre son groupe de rock Steppenwolf. Elle est souvent utilisée dans la culture populaire comme chanson de référence aux bikers, une chanson qui est aussi considérée comme ayant inspiré le nom du genre heavy metal. En effet, le second couplet de la chanson mentionne, je cite, le heavy metal thunder, le lourd tonnerre métallique du rugissement des moteurs de moto, première attestation écrite de cette expression. Bien qu'initialement attribué à d'autres groupes, notamment The Human Expression, Born to be Wild est enregistré. La première fois en 68 par Steppenwolf, c'est le second single du groupe, mais aussi celui qui obtiendra le plus grand succès puisqu'il se classera deuxième du Billboard Hot 100, le hit parade américain. Rapidement, la chanson est incluse dans de nombreuses compilations et bandes-sons de films, et par exemple dans le film Easy Rider, sorti en 1969. C'est le premier film à l'utiliser dans sa bande-son, et contrairement à la version single ou à celle de l'album, la version du film est accompagné de sons de moto en introduction. D'ailleurs, une autre chanson de Steppenwolf, issue de leur premier album The Pusher, a aussi été utilisée dans le film. Et alors que Easy Rider n'en était qu'au stade de la production, Born to be Wild fut utilisée temporairement pour combler un vide, puisque Peter Fonda avait à l'origine envie que Crosby, Stills & Nash produisent la bande-son du film. Finalement, il devint clair assez rapidement que la chanson collait parfaitement aux images et elle fut conservé. D'autres films ont d'ailleurs utilisé la version de Steppenwolf de Born to be Wild. Il y en a vraiment des dizaines et des dizaines. Une chanson qui a été aussi beaucoup utilisée dans la publicité et qui a été énormément reprise par d'autres artistes. Je vous propose d'écouter tout de suite ce monument du rock.

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1: Alors en fait, c'était donc un jour de semaine donc à Fribourg, puisque j'habite à Fribourg. Et donc c'était un jour où j'étais profondément en fait désespérée, parce que je vivais une situation donc financière désastreuse, liée à des faits en fait qui étaient des faits qui étaient liés aussi à mon un petit peu aussi à ma faute, puisque j'avais mal rempli des papiers administratifs et etc. donc j'étais à cette époque-là, je dois dire, je vivais seule avec mes deux filles. Et la petite donc venait de naître, donc elle était nouveau-née, et donc j'étais dans ce soi-disant ce qu'on appelle état donc de congé parental. Et donc j'avais fait tous ces documents, j'avais rempli les documents etc. Et donc mes faussements. Donc je n'avais plus financièrement, je me retrouvais avec vraiment le minimum, c'est-à-dire que ce jour-là je me suis retrouvée avec 1 euro. Je n'avais qu'un euro. Donc les banques m'avaient fermé tous les crédits possibles d'une manière très abrupte et inattendue. Donc,

j'étais dans un combat intérieur très important en me disant mais comment vais-je faire tout simplement pour survivre avec mes enfants, dans vraiment survivre, que ce soit dans des domaines qui sont vraiment du primaire, ce qui est par exemple la nourriture, l'alimentation, etc. Donc j'étais dans ce combat et j'étais en train de me plaindre un peu aussi de cet état-là et de ma vie et de ce que je vivais. Et voilà qu'en allant donc à Fribourg, en me disant que j'allais encore peut-être faire une dernière quête bancaire et demande à la banque pour qu'ils puissent de nouveau peut-être me redonner une chance et une ouverture financière, j'étais dans cet état-là. Et je vois donc une dame qui s'approche de moi. Alors elle était habillée tout à fait normalement, elle portait un manteau beige, elle n'était pas sale, elle ne paraissait pas dans un état de décrépitude humaine. Mais malgré tout, il émanait d'elle une grande pauvreté. Je l'ai ressentie quand elle s'approchait déjà de moi, avant même de me parler. Et quand elle s'approche, elle me regarde et me fixe droit dans les yeux et me dit à ce moment-là, me demande... Et m'explique la situation, il me dit « Mais excusez-moi, mais j'ai un problème. En fait, j'ai un euro. » Oh non, je me trompe là. « En fait, j'ai besoin d'1,20€ pour prendre mon ticket de tramway parce que je n'ai plus d'argent. Je n'ai pas assez 1,20€. Et j'ai très peur d'être arrêtée par les contrôleurs dans le tramway. J'ai très peur de ça. Est-ce que vous pourriez m'aider ?» en me donnant 1,20€. Je la regarde et je me disais, mais c'est pas possible. Voilà, je suis en train de me plaindre de ma vie et de ce que je suis en train de vivre aussi sur le plan financier, et de me larmoyer sur mon sort. Et je rencontre cette dame à ce moment-là qui me dit ça d'un ton mais tellement sincère que je savais qu'elle ne me mentait pas, je savais que c'était vrai. Alors je me dis, mais écoute Nadia, t'as pas le choix. J'ai même pas réfléchi. En fait, à ce moment-là, je dois dire que j'ai plus réfléchi. Je lui donne 1€. C'était spontané. Mais je lui dis quand même, je suis désolée, mais j'ai 1€. Donc il me manque les 20 cents. Et je ne peux vraiment pas vous les donner. Je ne les ai pas. Et donc, parce que moi-même, je vis une situation difficile. Donc je ne les ai pas. Mais je vous donne mes 1€ que j'ai. Et elle me remercie mais 10 fois pour ces 1€. Déjà, ça m'a tellement touchée parce que pour 1€ de me remercier 10 fois, vraiment, ça m'a profondément touchée. Mais ça ne me laissait pas tranquille parce que je me dis, je ne peux pas laisser partir comme ça. Seulement avec 1€, il manque toujours ses 20 cents. Donc, elle n'osera pas prendre son ticket de tramway. La situation restera la même. Donc, il faut que je résous ça aussi. Donc, je commence à interroger des gens dans la rue qui marchaient. Et je leur explique un peu la situation. Mais ils ne m'ont pas cru un mot. Ils se sont dit, mais c'est pas possible. Je paraissais pas d'être une mendiante. Donc, je pense physiquement. Donc, ils ne pouvaient pas croire que j'avais pas ces 20 cents. Et que je devais les demander à quelqu'un d'autre. Au lieu de les donner moi-même. Donc, d'abord, ils m'ont complètement ignoré. Ils m'ont regardé d'un air très dédaigneux. Ils ont continué leur chemin. Jusqu'à ce que je rencontre donc un couple de jeunes qui me regardent et qui m'ont cru. Je crois qu'ils m'ont vraiment cru. Et ils donnent ces 20 cents à la dame en question, qui remercie encore au moins 3-4 fois, et puis après, et qui me salue, mais d'un air très, elle était très, très digne, quelque part, elle avait quelque chose aussi de très digne en elle, cette femme. Et on se sépare. Et là, je me sentais déjà, mais alors, tout à fait un autre être. Alors, d'avant notre rencontre et d'après, j'étais plus du tout la même, ou plus du tout dans le même état, du moins. Et donc, je me disais, mais c'est incroyable, t'as été testée, c'est pas possible, qu'est-ce qui se passe là? T'as juste 1€, t'es en train de te larmoyer sur ton pauvre sort de misère, et tu vois, et tu rencontres quelqu'un qui te demande encore la dernière chose que tu as, ton 1€, j'ai attends là, tu... Donc j'étais déjà dans cet état-là. Et mais je me dis après, bon, maintenant, il faut quand même que je revienne dans le concret, comment on va faire pour manger ce soir? Comme effiarée, comment on va faire? Et donc je dis, bon, je vais quand même donc maintenant à la banque
pour voir si effectivement il me redonne encore une chance. Et j'attendais, je dois le dire, donc quand même cette somme d'argent que l'État devait me donner d'aide, enfin pas d'aide, mais donc ce qu'on appelle de congé parental, que tu as le droit d'avoir pendant 3 ans. Et donc c'était une grosse somme, parce que c'était sur 6 mois ou 7 mois à peu près. Donc ça aurait été, c'était une grosse somme que j'attendais. Donc je me suis dit, je vais quand même voir à la banque, quoi. Je vais à la banque. Bon. Et j'arrive, et oh surprise, quand j'arrive à la banque, je regarde mon compte, je dis, quoi ? Je vois toute la somme était là. Mais tout était là. Et encore plus que ce que j'attendais presque. Je dis, mais attends. Et c'était incroyable, quoi. Incroyable. Et à ce moment-là, je me suis dit, mais tu vois, Nadia, c'était ça le test. T'as quand même donné le... T'avais rien, presque rien. Mais t'as donné ton presque rien. Sans réfléchir à ce moment-là, parce que tu pouvais pas dire non à cette femme, de toute façon. Je dis, c'était impossible de lui dire non. Pour moi. Et donc, je n'ai plus réfléchi à ce moment-là, après, à mes conséquences. Même un euro, qu'est-ce que je... C'était spontané. Et bien maintenant, je repartais. Mais... Ah là, j'étais allégée. Et ce jour-là, je me suis sentie... Ce soir-là, j'avais des ailes. Mais des ailes. Ou du moins, j'ai toujours eu des ailes. Mais à ce moment-là, mes ailes étaient souvent blessées. Mais là, mes ailes, elles ont pu s'envoler. Elles se sont vraiment... Elles se sont élargies. Puis je m'envolais complètement, quoi, après. Ah là, ça a changé. Et après, effectivement, à partir de ce jour-là, tout dans ma vie s'est décompté. Donc tous les obstacles que j'avais auparavant, professionnels, d'ouverture, de machin, tout s'est décompté. J'ai eu quelques temps après, quelques mois après, j'ai eu une ouverture sur un poste d'enseignante, alors que j'ai pas du tout les examens des examens d'enseignante, je suis assistante sociale. Et donc je trouve aussi dans le signe du destin, j'appelle une annonce dans laquelle ils cherchaient donc une institutrice allemande qui avait les 2 examens donc universitaires. J'appelle quand même, j'appelle alors que j'ai pas du tout ces 2 examens. Et la directrice dans la conversation me dit, mais attendez, vous êtes française? Je dis oui. Est-ce que vous voulez enseigner chez nous le français? Je dis ben oui. Et donc je suis rentrée dans son école, une école privée donc qui était très élitaire. Je rentre là dans un remplacement, parce qu'elle avait besoin de quelqu'un d'abord pour remplacer l'institutrice qui était en congé maladie, puis après elle m'a même demandé de rester. Après, par choix, je ne suis pas restée. C'est un autre sujet. Mais bon, quand même, tout après s'est décanté dans ma vie à partir de ce jour-là. Tout. Voilà. Et donc, c'est fou quand même, hein, que je vois que c'est vrai. C'était à partir de ce jour-là. Avec cette rencontre-là. Et après, c'était... tu vois, c'était voilà, tout devenait, il y avait plein de voilà, tout s'ouvrait de nouveau, toutes les portes s'ouvraient. J'ai l'impression que après avoir l'impression d'avoir vécu vraiment dans des geôles, quoi, dans mes propres geôles, parce que c'était mes propres geôles, mais j'étais dans ces geôles et je me sentais évidemment quand même, j'avais ce nouveau-né qui était là et donc je voulais pas, voilà, donc je voulais aussi jouer mon rôle de maman et être présente pour ce nouveau-né. Je ne voulais pas amputer ça aussi. Et donc, je ne voulais pas amputer ça non plus. Même si les finances étaient catastrophiques, je ne voulais pas. Et puis après, j'ai trouvé plusieurs emplois où je pouvais emmener la petite. Donc, je l'ai emmenée avec moi, en plus. Donc voilà, j'ai pu lier mon aspect voilà, maman et présence. Et en même temps, quand même pouvoir assumer matériellement la situation. Voilà ma rencontre, ma extraordinaire rencontre. Et ce qui est le plus frappant aussi, c'est que je n'ai jamais oublié, encore jusqu'à aujourd'hui, je n'ai pas oublié son visage, je n'ai pas oublié comment elle était habillée, je n'ai pas oublié la scène. C'est une scène que je revis, qui est tellement ancrée en moi, que je la revis plusieurs fois, parfois. Elle revient, elle revient, comme un film qui revient, un vieux film qui revient, qu'on a vu plusieurs fois et qui revient avec cette scène-là. Je sais pas, ça m'a tellement frappée, ça m'a tellement... Et après, je me suis dit, elle avait quelque chose de saint, cette femme. Un peu comme une sainteté. Et je me suis vraiment demandé après, mais est-ce qu'elle a vraiment existé? Tu vois? Est-ce que c'était pas... Tu vois? Est-ce que je me suis presque posé la question. Est-ce qu'elle n'était pas envoyée, tu vois? Et qu'après, elle a redisparu. Ouais. Parce que le test, on m'avait envoyé ça pour voir comment je réagissais. Et pour me dire, bah, tu vois, il y a peut-être plus pauvre que toi. Il y a encore d'autres gens ou d'autres gens qui souffrent. Tu n'es pas la seule. Alors arrête de regarder ton nombril et de ne souffrir que toi. Mais regarde la souffrance aussi des autres. Avant de penser que ou qu'à la tienne. Voilà. C'était aussi le message, je pense, qu'on a voulu
me transmettre à travers ça. Ou à travers cette rencontre, et voilà. Et puis on m'a testé aussi pour voir si j'allais, comment j'allais être. Est-ce que j'allais que penser à ma propre souffrance à ce moment-là et à mon propre intérêt, ou est-ce que j'allais tout oublier à ce moment-là? Et ça m'a permis d'oublier ma souffrance. En pensant à la sienne, j'ai oublié la mienne aussi.

mais c'est vrai, hein, c'est beau quand même. C'est... Mais c'était pas que j'ai eu ça, mais j'ai plein de situations dans la vie comme ça. Hein. Ça, c'était maintenant le plus grand épisode, parce que c'était le plus... c'était l'un, pour moi, des plus marquants. Mais j'ai eu des... Je crois que quelque part, on est tous, hein, on vit ça. Mais des fois, on s'en rend pas compte, mais on le vit. On le vit. Et si parfois on peut le comprendre et parfois peut-être qu'on ne l'a pas compris, on ne l'a pas saisi. C'était peut-être aussi, testé aussi quelque part dans ce que l'on est, dans notre façon de penser, pour remettre en question justement tout ce fonctionnement que l'on a en nous et dans notre façon de penser. Je pense que... C'est que si on s'en rend compte et qu'on peut l'analyser, après on s'en sent tellement riche en fait. Hein. On se sent riche, énormément riche, quoi, humainement parlant. Et je crois que ça, c'est une richesse que aucune richesse matérielle ne peut remplacer, quoi. Cette richesse-là ou ce sentiment-là de richesse intérieure. J'ai mis chaussures.

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0: dire, je l'ai vu faire à New York et j'ai admiré ça.
1: Parce que vous êtes de New York.
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4: Bonjour chers auditeurs. Aujourd'hui, une interview zen avec Madeleine, une professeure de yoga. Bonjour Madeleine.
5: Bonjour Capucine.
4: D'où es-tu originaire ?
5: Alors, je suis originaire de Grenoble, en Isère. Et ça fait à peu près une dizaine d'années, à peu près, que je suis en Ardèche.
4: Depuis quand pratiques-tu le yoga ?
5: Alors, le yoga, ça fait à peu près un peu plus de 15 ans que je pratique le yoga. Voilà.
4: D'où te vient l'idée d'être prof de yoga ?
5: Alors, c'est suite à l'annonce d'une maladie où je me suis dit qu'il fallait que je prenne soin de moi avant de faire ce métier. J'étais éducatrice avec des enfants en foyer. Et voilà, ça a été un petit peu un tournant d'apprendre cette maladie pour prendre soin de moi, prendre plus de temps pour écouter, pour m'écouter. Et donc voilà, j'ai choisi de changer ma vie et de devenir prof de yoga.
4: Quelles études as-tu suivies ?
5: Pour devenir prof de yoga, c'est ça ?
4: Oui.
5: Eh bien, j'ai fait une formation en 4 ans, où j'allais donc 4 week-ends dans l'année et 2 semaines complètes dans ce centre de formation. En France, en Ardèche, donc au centre de yoga Jyoti.
4: Où as-tu fait tes premiers cours de yoga ?
5: À Lyon, dans un petit appartement. Je me souviens de ce premier cours avec une pratique de Hatha Yoga, puisqu'il y a différents types de yoga, on pourra en parler après. Voilà, c'était. J'ai eu une très bonne expérience et j'ai eu envie de continuer.
4: Depuis quand es-tu professeur ?
5: Alors, ça fait maintenant peut-être 6 ans, 6 ou 7 ans, que je donne des cours de yoga.
4: En quoi consiste la pratique du yoga ?
5: À la base, donc elle est pratiquée en Inde. Et en Inde, c'est un art de vivre, plus qu'une pratique corporelle, comme on peut le voir aujourd'hui, où on imagine le yoga seulement comme des postures qu'on enchaîne. Mais c'est bien plus que ça. Il y a aussi une dimension spirituelle dans la pratique du yoga. Il y a aussi la respiration qui est très importante, la pratique, ce qu'on appelle des pranayama, le souffle. La pratique de la méditation, c'est un peu le but du yoga. Le but du yoga, c'est d'arriver à cet état de méditation qui est un état de calme et où on arrive à faire le vide de nos pensées.
4: Quels sont les bienfaits du yoga ?
5: Ça peut apporter beaucoup de calme, de sérénité. Parfois, ça peut aussi mettre en mouvement pas mal de tensions qu'on peut avoir au niveau psychologique, mais c'est pour mieux les quitter, d'une certaine manière. En fait, la pratique du yoga, c'est être à l'écoute de soi, être à l'écoute de nos sensations, être à l'écoute de nos émotions, pour mieux les accepter.
4: Comment se déroulent tes cours ?
5: Alors, dans ma pratique, j'aime bien proposer d'abord une relaxation. Donc on démarre allongé pour se détendre, se poser après une journée de travail ou une journée d'école. Et ensuite, on pratique des postures et qu'on appelle des asanas. Ensuite, il y a toujours un temps aussi de pranayama, donc le souffle, des respirations. Et on termine par un temps de méditation, puisque c'est ce qu'on recherche dans le yoga, atteindre cet état de méditation, voire même de ce qu'on appelle d'illumination. C'est un état de pleine conscience où on est dans un état, je dirais, de bien-être total.
4: Quand et où se passent tes cours ?
5: Alors, j'ai plusieurs cours. Le lundi à 17h et 18h30 à Saint-Didier-sous-Aubenas. Le mardi matin aussi à 9h15 à Saint-Didier-sous-Aubenas. Et j'ai un cours au Moulin d'Ozon à Saint-Étienne-de-Fontbellon. Et je donne aussi des cours de yoga prénatal et yoga postnatal avec les bébés.
4: Est-ce que les cours du lundi et du mardi sont les mêmes ?
5: Oui, je ne propose pas de cours différents et je ne propose pas de niveau. Il n'y a pas de niveau dans le yoga. C'est une pratique personnelle où chacun va faire avec ce qu'il est et avec ses capacités. Mais dans le Hatha Yoga que je propose, il n'y a pas de niveau.
4: Combien de temps dure une séance de yoga avec toi ?
5: Ça dure 1 heure et quart.
4: Combien de personnes participent à tes cours ?
5: À Saint-Didier-sous-Aubenas, j'ai environ 8 personnes par cours. Et au Moulin d'Ozon, qui est une salle plus grande, je peux accueillir jusqu'à 12-15 personnes. Mais je privilégie les petits groupes pour avoir le temps d'accompagner chaque personne s'il y a besoin.
4: À partir de quel âge peut-on pratiquer le yoga ?
5: Eh bien, ça peut être dès la naissance. Donc moi, j'accompagne les femmes enceintes et après les femmes avec leur bébé. Donc c'est du yoga adapté, on fait faire des petits mouvements au bébé, accompagné de leur maman. Et ensuite, il y a aussi du yoga pour les tout-petits, dès 3 ans. Mais moi, dans mes cours, j'accueille les enfants à partir de 10 ans.
4: À qui s'adresse le yoga ?
5: À tout le monde. Vraiment, de la naissance jusqu'aux personnes âgées, puisqu'on peut aussi pratiquer le yoga sur chaise pour faire des mouvements doux et des respirations et de la méditation, même quand on est très âgé.
4: Et toi, tu as quelle tranche d'âge ?
5: Eh bien, j'ai un peu de tout, voilà, de la naissance et jusqu'à des personnes voilà, retraitées. Je ne sais pas, je crois que la personne la plus âgée de mes cours doit avoir 75 ans. Et il y a aussi des familles, des femmes et des hommes aussi. Il y a aussi des hommes au yoga, pas que des femmes.
4: Faut-il être initié au yoga pour prendre des cours avec toi ?
5: Non, pas du tout. C'est vraiment une pratique accessible à tous.
4: Est-ce qu'il existe plusieurs sortes de yoga et quelles sont les différences ?
5: Alors oui, il y a énormément de sortes de yoga différents aujourd'hui et il y en a plein qui se créent aussi. Il y a donc le Hatha Yoga, moi je propose du Hatha Yoga, yoga de l'énergie. Il y a de l'Ashtanga Yoga, du Vinyasa Yoga. Aujourd'hui, il y a même du yoga chèvre, du yoga bière. On invente un peu tout et n'importe quoi aussi dans la pratique du yoga. Mais on va dire que ce qu'on a plus l'habitude de voir, c'est Hatha Yoga, Vinyasa, Ashtanga Yoga. Et la différence, c'est que dans, par exemple, le Hatha Yoga, on va vivre les postures en statique. On reste longtemps dans la posture. Et l'Ashtanga, Vinyasa, on va enchaîner les postures et on va faire souvent les mêmes postures. Donc, il y a des yogas qui sont plus sportifs et des yogas qui sont plus méditatifs.
4: Tu proposes aussi des massages. Peux-tu nous en dire plus ?
5: Alors oui, je propose des massages. J'ai appris le massage en Thaïlande. C'est un peu le pays parfait pour apprendre le massage parce que ça fait partie de leur culture. Donc j'ai appris le massage thaïlandais traditionnel et je me suis aussi formée au massage aux huiles. Et là, je me suis aussi formée il y a quelques années au massage pour les femmes enceintes. Voilà, c'est une pratique pour moi qui se complète bien avec le yoga, qui est une pratique corporelle et aussi une pratique de l'esprit. Et le massage vient dénouer les tensions du corps et parfois aussi les tensions de l'esprit.
4: Qui sont tes clients ?
5: Eh bien là aussi, ça va de la femme enceinte jusqu'à la personne âgée. Des hommes, des femmes, des enfants. Je peux masser des enfants généralement à partir de 6 ans. Je peux commencer à masser les enfants. Sinon, j'aime bien que ce soit avant cet âge-là, les parents qui massent leurs enfants.
4: Est-ce qu'il y a des personnes qui font et du yoga et des massages avec toi ?
5: Oui, oui, souvent, les personnes viennent se faire masser, viennent aussi à mes cours de yoga.
4: Qui sont les plus jeunes personnes à qui tu proposes des massages ?
5: Je ne propose pas de massage bébé, c'est pas dans ma pratique. Eh bien, la plus jeune que j'ai massée, elle avait 6 ans, voilà.
4: Ton activité concerne aussi les accouchements. Pourrais-tu nous en parler ?
5: Oui, alors en proposant le yoga prénatal, j'accompagne aussi dans tout ce qui est autour de la périnatalité, donc dans le massage et ce qu'on appelle aussi le soin rebozo. C'est un soin qui se vit après l'accouchement et c'est un soin qui vient du Mexique. Et donc on va masser la femme qui vient d'accoucher, on va aussi la baigner dans un bain avec des plantes. Et on termine par enserrer la femme avec des écharpes de la tête jusqu'aux pieds pour refermer ce temps de la grossesse. Voilà, donc c'est vrai que j'ai développé quelques pratiques autour de ce moment sacré de la vie d'une femme.
4: Est-ce que c'est une demande de l'extérieur ou ça a été ton idée ?
5: Alors, ben, ayant vécu des accouchements, je me suis beaucoup intéressée au sujet de la périnatalité, des massages, du yoga. Donc, je l'ai d'abord vécu et ça m'a donné... j'ai eu envie de le partager, du coup. Et voilà, c'est plus dans ce sens-là que c'est venu à moi. De l'avoir vécu et d'avoir tellement senti les bienfaits de la pratique du yoga et du massage et du soin Rebozo, voilà, j'ai eu envie de le partager.
0: Vous n'avez pas pu le garder que pour vous.
5: Exactement, j'ai pas pu le garder que pour moi.
4: Est-ce que tu fais autre chose ?
5: Oui, je propose aussi un accompagnement autour de l'hypnose, donc de l'hypnothérapie. Donc parfois, j'accompagne aussi des personnes que je suis au cours de yoga ou massage pour dénouer des problématiques psychiques. Ça peut être du stress. Pour les plus jeunes, ça peut être le trac d'un examen ou des problèmes un peu plus précis comme une femme qui a peur d'accoucher et travailler sur ce thème-là pour qu'elle puisse être détendue le jour de son accouchement.
4: Est-ce que tout le monde est réactif à l'hypnose ?
5: Alors, non, il y a vraiment des personnes pour qui ça ne fonctionne pas. Mais je dirais qu'en fait, le plus important, c'est déjà d'avoir envie. Une personne qui n'a pas envie d'être en état d'hypnose, elle ne sera pas en état d'hypnose. Et parfois, c'est un travail pour réussir à vraiment se détendre et entrer dans cet état hypnotique. Mais voilà, il y a différents types d'hypnose aussi. Il y a l'hypnose directive, c'est un petit peu ce qu'on voit à la télé ou en spectacle, où on casse des briques sur les gens. Et ça, c'est des personnes très suggestibles. Donc, elles sont choisies dans le public parce que on leur fait faire des tests avant et on voit qu'elles sont très réceptives parce qu'elles vont réagir très fort aux questions qu'on leur pose. Voilà. Et donc, sinon, moi, l'hypnose que je propose, c'est une pratique où on va plus... comme raconter une histoire, proposer un voyage à la personne pour qu'elle puisse se détendre et accéder à son inconscient.
4: Quel conseil donnerais-tu à un jeune qui aimerait faire de son métier professeur de yoga ?
5: Alors, les formations aujourd'hui pour devenir prof de yoga sont assez coûteuses. Donc, il faut aussi avoir mis un petit peu d'argent de côté pour pouvoir se former. 4 ans de formation, ça a un coût. Mais surtout, ce que je donnerais comme conseil, c'est de faire ces 4 ans de formation. Parce qu'aujourd'hui, on voit énormément de formations qui durent une semaine sur Internet ou un mois. Et c'est pas du tout suffisant pour accompagner des personnes dans cette pratique. Ça demande du temps et c'est tout un processus pour pouvoir ensuite accompagner des personnes dans cette pratique. Donc, patience, persévérance et faire un peu d'économie pour pouvoir se payer une formation.
4: As-tu quelque chose à ajouter ?
5: Eh bien non, je n'ai rien d'autre à rajouter.
4: Passons à une coutume avec cette question. Que penses-tu d'InfoRC, notre radio en milieu scolaire ?
5: Eh bien, je trouve ça génial. Je crois que j'aurais adoré avoir ça à mon époque. Donc, je trouve que c'est une très belle initiative. Pour vous les jeunes, d'explorer le monde de la radio et puis aux auditeurs de découvrir les questions de collégiens.
4: InfoRC a fêté ses 40 ans en octobre. Quel est ton avis à ce sujet ?
5: Je trouve ça aussi vraiment, vraiment très intéressant. Et je me dis 40 ans, donc en fait, j'aurais pu vivre ça moi aussi au collège. Donc voilà, je trouve que c'est très beau de voir que ça perdure depuis aussi longtemps.
4: C'était Capucine, élève au Collège Roca sur Radio InfoRC. Aujourd'hui, je recevais Madeleine Vaudet, une professeure de yoga. Merci et à bientôt.
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0: truc. On va passer sur la radio.
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6: Et bonjour à tous. Dans cette édition d'Expression pluriel, on vous parle service civique. Et pour ça, je suis avec Hugo. Bonjour Hugo.
7: Bonjour.
6: Alors Hugo, tu es en service civique à la radio Info RC depuis 6 mois maintenant. Et l'heure est donc arrivée de se dire au revoir. Les auditeurs et auditrices connaissent bien ta voix car tu as été très créatif pendant ces 6 mois. Aujourd'hui, on va être ensemble pendant une trentaine de minutes pour revenir sur ton travail ici, retraverser tes réalisations radio. On a envie que tu nous racontes les coulisses de la radio Info RC et aussi du service civique et des ateliers radio puisque on est une radio en milieu scolaire. Alors toi, comment tu te sens à la veille de la fin de ton service civique?
7: Ah, je me sens un peu triste de partir. C'était une très bonne expérience, donc un peu triste.
6: Comment tu as découvert le service civique?
7: Alors, je l'ai découvert via ma conseillère de la mission locale. C'est elle qui m'en a parlé.
6: Et c'est quoi qui t'a donné envie de faire un service civique, et en particulier à la radio Info RC?
7: Eh bien, en fait, je suis passionné de musique depuis un très long moment. Je fais un peu de musique aussi. Je fais beaucoup de piano, j'essaye de composer des textes, des choses comme ça. Et j'ai un meilleur ami qui travaille dans le son. Et je voulais essayer une expérience en radio, car je voulais me rapprocher de quelque chose comme ça et faire des tests. Comme j'aime aussi beaucoup parler et que je suis curieux, ça m'a poussé à venir.
6: Oui, pendant ces 6 mois, tu as fait beaucoup de choses, tu as été très créatif et investi. Donc ça va de la réalisation technique à l'animation antenne, en passant par l'animation d'ateliers auprès de collégiens et collégiennes. Tu as aussi réalisé des interviews, des reportages. Tu as créé 2 émissions de A à Z, The Journey et Full Metal Talk. Donc ces 2 émissions avec une identité bien à elle. Tu les réalisais chaque semaine pour The Journey et chaque mois pour Full Metal Talk. On va commencer par parler de The Journey, dont tu as aussi créé le générique.
7: Bonjour, je suis Hugo et bienvenue dans The Journey, l'émission qui vous parle des journées internationales, nationales et célébrées.
6: Donc on comprend bien le concept. Alors, pourquoi tu as choisi ce concept? Comment t'es venue cette idée?
7: L'idée m'est venue lors d'un essai de chronique pour une émission culturelle de l'association Résonance. Et dans cet essai de chronique, j'avais justement parlé de ce qui se passait dans une même journée dans l'histoire et des journées internationales qui sont inscrites sur l'ONU. Ça m'a donné envie de me pencher sur ce qui se passe en fait dans la journée entière en fonction d'un thème donné. Et en même temps, je faisais un petit point histoire, les naissances et décès célèbres, et beaucoup de cultures, d'apprentissage. Les sujets sont très différents et très variés.
6: Et quelles sont les questions que tu as abordées dans cette journée?
7: Alors, dans cette journée, j'ai parlé de plein de choses, dont la lutte contre les violences faites aux femmes, le handicap, la tolérance, la solidarité, la justice sociale, l'éducation, la montagne, la cuisine, la santé, le numérique, l'eau, l'art et plein d'autres sujets comme ça.
6: Allez, un petit extrait de quelques-unes de ces chroniques.
7: Aujourd'hui, mardi 28 avril 2026, nous sommes la journée mondiale de la santé et sécurité au travail. Et aujourd'hui, mardi 21 avril 2026, nous allons parler de la journée de la création et de l'innovation. Et aujourd'hui, jeudi 2 avril 2026, nous allons parler de la Floride, de Beethoven, de Dallas ou bien de Émile Zola. Mais nous sommes surtout la journée internationale de la sensibilisation à l'autisme. Et pour commencer, nous allons revoir les origines de cette journée. Le 2 avril 2007, l'organisation américaine Autism Speak a lancé l'action Light Up.
6: Est-ce que tu aurais envie de réagir à ces extraits?
7: Alors oui, évidemment, ça me rappelle déjà tout le travail que j'ai mis et l'énergie que j'ai mis dans ces émissions. C'est assez long à écrire, Je précise que tous les sujets dont je parle, je passe pas mal d'heures à lire et à comprendre vraiment bien le sujet. Je m'informe dans des sites viables, par exemple pour l'autisme, sur Autisme France, les choses comme ça, tous les sites qui sont agréés avec les informations fiables. Je fais en sorte de vraiment de montrer l'importance en fait de toutes ces journées. Donc ça me fait quelque chose.
6: Et toutes tes créations, on les retrouve sur le site internet de la radio Info RC. Elles ont été diffusées à l'antenne au fil des semaines pendant la durée de ton service civique. Et maintenant, elles sont en podcast en ligne. Donc si les auditeurs et auditrices ont envie de les réécouter ou tout simplement de les découvrir si elles n'ont pas encore eu l'occasion, n'hésitez pas à vous rendre sur le site internet inforc.fr. C'est le cas aussi pour Full Metal Talk. Alors, quel est le concept que tu as imaginé ici ?
7: Alors, Full Metal Talk, c'était parce que j'avais envie de présenter des groupes de métal que j'aime beaucoup et faire découvrir leur musique et déconstruire l'idée que le métal, c'est des barbus qui crient fort. Non, c'est aussi des guitares qui crient fort. Plus sérieusement, j'essaie de montrer des styles différents et de voyager musicalement et montrer que le métal, c'est pas juste ça. Il y a plein de styles différents, plein de groupes qui font des choses vraiment cool.
6: T'avais envie de déconstruire un peu les clichés sur le
7: c'est
6: métal.
7: C'est ça, j'avais vraiment envie de déconstruire les clichés sur le métal et de faire découvrir certains sons qui sont classés métal, mais qu'on me dit « Ah, oh, mais on dirait pas du métal ».
6: Bien, ça va être l'occasion de déconstruire ensemble avec une interlude musicale. Je vais te demander de choisir un morceau que tu as recommandé dans cette émission et que tu voudrais qu'on écoute maintenant.
7: Alors je vous propose d'écouter « J'ai vu » de Niagara.
6: Comment tu présenterais ce morceau ?
7: Alors, dans ce groupe composé de Muriel Moreno et Daniel Chenevez, J'ai vu, est pour moi un appel à la paix. Et cette musique, elle dénonce la guerre et ça rejoint l'âme de The Journey, je trouve. Il y a des choses à dire, il y a des causes à défendre et cette musique est selon moi un pilier.

0: C'était J'ai vu de Niagara, une recommandation de Hugo, qui termine cette semaine son service civique à la radio Info RC et qui est avec moi aujourd'hui en studio pour une interview bilan. Alors pourquoi tu as choisi de nous faire écouter ce morceau en particulier ?
1: Parce que je trouve que ce qui est dit dans cette chanson est important, car ça justement dénonce la guerre.
0: Oui, puis tout à l'heure, tu nous disais que c'est aussi un morceau qui correspond à l'identité des deux émissions que tu as créées de A à Z au sein de la radio Info RC. Full Metal Talk, dont on parlait, qui permet de déconstruire les préjugés sur le métal, et The Journée, qui permet de parler des différentes journées internationales, notamment célébrées par l'ONU. Pendant ton service civique à la radio Info RC, tu as aussi réalisé plusieurs interviews. Quels sont les sujets que tu as pu aborder dans ces interviews ?
1: Alors, j'ai fait des interviews sur la laïcité, donc les projets éducatifs et culturels sur les valeurs de la République. Et j'ai fait une interview sur les addictions sexuelles aussi. Et j'ai fait une interview sur l'échange européen de résonance et les rencontres des cinémas d'Europe.
0: Ouais, ça c'était avec Camille qui avait été anciennement en service civique à la radio Info RC et avec Tony qui va être encore quelques mois avec nous en service civique également. Tu es aussi allé sur le terrain, micro en main, pour réaliser des reportages, notamment au Salon de l'Entrepreneuriat. Qu'est-ce que c'est cet événement ?
1: Alors c'est un événement mis en place par France Travail et la pépinière d'entreprise L'Espelidou dans le but d'aider les personnes qui sont dans la création d'entreprises.
0: Et quels sont les défis que tu as rencontrés dans la réalisation d'un reportage radio ?
1: Déjà la préparation avant d'aller sur le terrain, trouver les personnes à qui parler, avoir des réponses aussi. J'ai appris aussi à être encore plus curieux que je le suis déjà, essayer d'avoir le maximum de contenu. J'ai appris à faire aussi le montage du reportage, donc tout ce qui est les choix artistiques pour créer une logique d'ordre, faire le tri. J'ai vraiment aimé le défi, c'était assez long à faire, mais c'est quelque chose qui m'a beaucoup plu.
0: Et tu as aussi accompagné Gilles pendant les Girls' Day pour un autre reportage. C'est quoi les Girls' Day ?
1: Le Girls' Day, c'était une journée qui a été organisée par le lycée Astier pour briser les stéréotypes de genre dans les carrières scientifiques.
0: Et là, ce reportage, ça a aussi été un défi de réalisation pour toi ?
1: Oui, c'était un reportage où je faisais de la prise de son, donc je ne posais pas de questions cette fois-ci. Enfin, si à la fin, je posais des questions aux participants. Mais tout le long, je faisais de la prise de son. Et comme j'aime beaucoup parler, des fois j'avais envie de réagir, mais c'était de la prise de son. Et lors du montage, c'est pareil. Sur l'atelier que j'ai enregistré, j'ai fait une logique d'ordre. Tout mettre en ordre, tout compiler, c'était un sacré défi et j'aime bien. C'était un peu long, mais j'aime beaucoup.
0: Oui, choisir comment on alterne les extraits sonores qu'on a appris pour raconter une histoire.
1: C'est ça.
0: Et un autre volet de tes missions en tant que service civique à la radio Info RC, donc comme je le disais tout à l'heure, on est une radio en milieu scolaire, c'était de co-animer et même d'animer à ton tour des ateliers radio pour les collégiens et collégiennes. C'est une dimension dont tu t'es vraiment emparée. Comment ça s'est passé pour que tu passes de la co-animation, donc avec Gilles au début, hein, à l'animation en tant que telle d'ateliers que tu avais toi-même conçus ?
1: Alors, au début, c'était des petits ateliers d'écriture. Quand je co-animais avec Gilles, je regardais comment il animait l'atelier et j'aidais à corriger les fautes. Et un jour, j'avais besoin de voix pour mon The Journey sur l'éducation. C'est le tout premier que j'ai fait avec eux. Comme les élèves étaient venus me voir, des fois le matin, je leur ai demandé si ça les intéressait. C'est là que j'ai commencé à proposer des petits ateliers d'écriture. Et ensuite, ça a été des différentes activités selon les missions que je proposais. Et après, ça en a fait des ateliers entiers.
0: Et alors, quels sont les ateliers que tu as proposés aux jeunes ?
1: Un débat, une fois, sur les ONG. Ça a été très long à faire. Et j'en suis extrêmement fier. Parce que c'est ouf, quoi. C'était un sacré défi. Aussi, on a fait des petites scénettes de théâtre. Il y avait 4 scénettes de théâtre, des groupes de 3 et 4. C'était beaucoup de monde, ça a été 3 semaines, trois semaines de travail. On a fait des activités calcul mental, on a fait des activités blagues et humour, toujours en fonction de la journée que je présentais, mais j'ai toujours essayé de trouver une activité. Il y a même une élève qui a co-animé avec moi l'émission, une de mes émissions, celle sur l'eau. Ouais, j'ai essayé de varier les activités pour pas tomber dans l'ennui de juste faire un atelier d'écriture. Je voulais essayer de proposer plusieurs choses et plusieurs activités qui étaient pédagogiques et ludiques.
0: C'est des ateliers qui ont donc abouti à des réalisations sonores. Elles font toutes partie de notre journée.
1: Oui, la plupart des activités, elles ont fait partie de The Journey, mais il y a récemment, oui, récemment, j'ai participé en étant narrateur d'une scénette que des élèves ont écrit. Ils n'avaient pas de narrateur. Non, ils n'avaient pas. Non, c'était un personnage qui manquait. Alors du coup, j'ai fait le personnage qui manquait. Voilà, j'ai participé aussi à des créations qu'ils ont fait et j'ai aidé aussi à des créations qu'ils ont voulu faire. Ce qui me plaît beaucoup parce que il y en a, je pense que je leur ai donné envie de faire leur propre création. Tout comme moi, ils m'ont vu faire mes créations et qu'ils ont vu évoluer cette journée.
0: Et quels sont les défis que tu as rencontrés dans la conception et dans l'animation de ces ateliers?
1: Alors les défis, c'était d'expliquer certaines notions, certaines choses. Je prends encore l'exemple des ONG. Expliquer à des adolescents les ONG, c'est très compliqué, c'est très dur. Faut l'expliquer d'une façon à ce qu'ils les comprennent. Et ça prend beaucoup de temps à réaliser. Quand moi je parle des ONG, je sais comment j'en parle et je sais comment on peut comprendre parce qu'il y a beaucoup de mots que je connais. Mais eux, il faut que je leur explique d'une autre façon. Parce qu'il y a plein de termes qui sont difficiles. Et aussi, très souvent, j'avais 2 semaines d'avance sur mes émissions. Alors du coup, je savais qu'il y avait un laps de temps dans ces ateliers. Je ne pouvais pas me dire, bon, aujourd'hui on fait rien. Non. Sinon, ça pouvait me mettre en retard.
0: Les échéances.
1: Voilà, c'est ça. Et en comptant le temps de montage aussi, selon les émissions, sachant que The Journey est aussi composé de beaucoup d'extraits musicaux, bah, des fois c'était très long à monter. Et je pense justement aux ONG encore une fois, parce que on a dû tourner le débat au dernier moment, parce qu'on n'a pas eu le choix, il y a eu les vacances, c'est pour le coup moi qui m'étais mal organisé. Et j'avais monté la veille, le dernier jour, le dernier moment, j'avais pas le choix. Et parfois aussi, pendant les ateliers, c'était compliqué d'avoir la concentration pendant une longue durée. C'est compréhensible, je sais que c'est compliqué. Et des fois, c'est dur de s'y mettre. C'était des fois compliqué de s'y mettre. On commençait, mais ça avait du mal à démarrer. Mais après, encore une fois, c'est normal. Mais des fois, c'était un petit défi d'arriver à les remettre dans le bain, à faire aller, on va y arriver. Sachant qu'ils ont toujours été volontaires. Je les ai jamais forcés à aucune émission. Ils ont toujours. Tous ceux qui ont participé ont vraiment voulu participer. Et même, ils me demandaient souvent quelles émissions je faisais pour pouvoir participer dedans.
0: Et moi aussi, pour préparer cette interview, pour faire le bilan de ton service civique, je suis allée à la rencontre des collégiens et des collégiennes de Roca qui ont participé à ces ateliers radio. Voici leur témoignage.
2: Pour moi, Hugo, il a apporté à tout le monde et à la radio la joie de vivre. Il était toujours là pour nous aider. Gentil, joyeux, toujours.
3: Moi, je pense qu'il a apporté du bonheur, de la joie, de la rigolade aussi. Il a fait plein d'ateliers éducatifs et ludiques avec toute la radio, voilà.
4: Moi, je pense qu'il a amené beaucoup de gaieté en faisant ses émissions.
5: On s'est beaucoup attaché à lui avec toutes les émissions qu'il a fait. C'était incroyable. On a vécu des moments inoubliables. Ses émissions, elles étaient drôles, rigolotes.
6: Pour moi, Hugo, c'est un peu comme un soleil. Il apporte de la joie, de l'humour avec ses blagues. Il est gentil avec tout le monde. Et ça, c'est une de ses grandes qualités.
0: Qu'est-ce que vous avez appris avec Hugo?
3: Est-ce que c'était les ONG?
6: On a appris des drapeaux de pays aussi.
3: Oui, aussi.
4: Et on a appris des noms qu'on ne savait pas qu'ils existaient.
5: Pour moi, c'est la dernière émission où on a fait une chanson pour lui. On lui a écrit tous nos souvenirs qu'on a fait avec lui, qu'on a vécu.
3: Pour moi, c'était le débat sur les ONG. On devait chacun choisir une ONG pour savoir quelle était la meilleure. On devait débattre.
6: Pour moi, ça a été le théâtre parce qu'on avait tous notre petit rôle. C'était très bien. Et aussi cette émission parce qu'elle est très émouvante. Elle est triste un peu, mais en même temps,
3: elle est joyeuse.
6: Voilà. Ouais, elle est contente parce que, enfin, elle est heureuse parce qu'on est avec Hugo et on partage des moments ensemble et voilà.
4: Pour moi, c'est un peu comme Sienna, c'était la pièce de théâtre et cette émission-là. parce que bah, le théâtre, c'était un peu humoristique. Pareil, c'est un peu comme la chanson, c'est nous qui l'avions écrite, la pièce.
0: Et est-ce que tu aurais envie de dire un mot à Hugo avant qu'il parte, qui sera aussi diffusé à la radio?
2: Bah, en tout cas, merci pour tout ce que tu as fait et pour tout le monde.
3: Hugo, n'oubliez pas, vous êtes comme figure paternelle pour moi. Donc, s'il vous plaît, Hugo, ne m'oubliez jamais. Mais moi, je vous oublierai jamais.
4: Hugo, vous êtes ma matriarche.
6: I love you, Hugo.
7: We love you et we never forget you.
0: Oh, ils ont un peu déliré à la fin. C'était les mots de Mila, Elora, Camille, Loris, Sienna, donc collégiens et collégiennes à Roca, qui participent aux ateliers radio de la radio InfoRC, notamment aux ateliers que tu as co-animés ou animés. Alors ça te fait quoi à toi d'entendre ça?
1: Évidemment, ça me touche. Ils vont me manquer. Pendant 6 mois, je les voyais quasiment tous les jours. On préparait des émissions, on travaillait ensemble. On s'est apporté beaucoup de confiance. Forcément, ça fait toujours quelque chose quand c'est le moment de partir. Quand c'est dans 3 mois, on se dit ça va, c'est dans 3 mois, c'est bientôt, mais ça va. Quand c'est dans 1 semaine, ça va, c'est dans 1 semaine. Et bah, quand c'est aujourd'hui, c'est aujourd'hui.
0: Et toi, ça t'a apporté quoi d'animer ces ateliers?
1: Alors, moi, je vais reprendre les mots de l'émission que je suis en train de monter pour le 8 mai. En fait, moi, je suis venu, quand j'ai fait les ateliers, je me suis dit, bon, je pense que je vais beaucoup leur apprendre. Et en fait, je pense qu'en leur apprenant des choses, moi aussi, j'ai appris grâce à eux. Et ça m'a fait, je pense, devenir beaucoup plus pédagogue, beaucoup plus à l'écoute. Et surtout, ça m'a débloqué une perspective d'avenir que j'avais déjà envisagé il y a longtemps, mais qui me confirme un peu en fait que j'aimerais essayer quelque chose dans l'éducation. Je trouve qu'il y a des périodes où c'est important d'aider les jeunes. Moi, je pouvoir aider, ça me procure vraiment du bonheur de les voir apprendre, être heureux d'être là et être aussi motivé. Ça me procure énormément de bonheur.
0: Et on se rapproche de la fin de cette interview. C'est pas mal de finir d'ailleurs avec tes perspectives. C'est quoi la suite pour toi?
1: Alors là, pour le moment, la suite, j'ai une intérim début juin, j'ai une intérim au lycée Marcel Gimon. Je vais reprendre les livres scolaires et je cherche une saison un peu pour l'été. Et suite à ça, je commence en même temps que je fais ma saison, je construis un projet professionnel autour de métiers sur l'éducation. Donc je suis en train de réfléchir là-dessus. Et après, j'ai toujours aussi des perspectives dans la gestion ou dans le son aussi. Ça m'a ouvert plein de sujets de réflexion sur mon avenir professionnel et personnel aussi.
0: Tu donnerais quoi comme conseil à une personne qui s'apprête à faire une mission de service civique à la radio InfoRC?
1: Je lui dirais d'être volontaire et de participer à tout ce qu'il ou elle peut participer. D'être vraiment hyper curieux, très très curieux, et de tester. Ça peut faire peur de tester, je suis d'accord, mais il faut tester. Quand on teste, c'est là qu'on voit. On est aidé aussi, on n'est jamais seul. Et vraiment, il faut profiter de cette expérience à fond. Il faut le vivre. Si vous venez ici, vivez-le. Vivez-le à fond.
0: Expression plurielle. Une action soutenue par la préfecture politique de la ville, le département de l'Ardèche, la commune d'Aubenas et la caisse d'allocation familiale. Et pour finir cette édition de l'Expression plurielle, pour finir cette interview bilan du service civique de Hugo, est-ce que tu aurais une musique, Hugo, à faire écouter à nos auditeurs et auditrices pour enrichir notre playlist?
1: Bien sûr, et je choisis Hotel California des Eagles.
0: Est-ce que tu peux présenter cette musique en 2 mots avant que je la lance?
1: 2 mots? Solo de guitare.
0: Parfait.

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2: Cette semaine, dans Séquence évasion, nous sortons de l'Ardèche. Mais n'allons pas bien loin, nous partons dans le Vercors, direction le col de la Bataille, sur le plateau d'Ambel. C'est environ 2 heures de route d'Aubenas. Alors pourquoi le plateau d'Ambel ? Déjà parce que c'est très beau, nous sommes ici à plus ou moins 1300 mètres d'altitude, une grande prairie bordée de forêts et surplombée d'une mini chaîne montagneuse pose un décor hors du temps et surtout de la civilisation. Ici se cache le Grand Cerf, idéal de s'y aventurer en période de brame entre le 15 septembre et le 15 octobre pour les observer sans vraiment les chercher dès la tombée de la nuit. Il n'en reste pas moins que le grand mammifère est visible tout au long de l'année. Sur le plateau d'Ambel se trouvent 3 refuges en accès libre toute l'année, équipés d'un poêle et de bois fournis toute l'année et de toilettes sèches. Pas d'électricité, pas de matelas, pas d'eau potable, pas de couverture. Il faut vraiment venir avec votre propre équipement. Et autour du refuge, de belles balades vous permettront d'accéder à une vue imprenable sur tout le Diwa, sur la vallée du Rhône, même sur le plateau ardéchois. Et pour les amateurs de grandes randonnées, le tour du Vercors se fait en 20 jours en passant par le plateau d'Ambel. Les refuges sont accessibles aussi en hiver, en raquette ou en ski de randonnée, parfois à pied dans la neige, si la neige est bien tassée. Alors attention tout de même à bien regarder la météo avant de partir. Le plateau d'Ambel, c'est une sortie idéale pour un week-end pleine nature, entre amis ou en famille. C'est un petit air de vacances pour déconnecter totalement. Bref, il faut y aller. C'est quand

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1: Il est 5h en temps universel, 7h ici à Paris.
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1: Bonjour à tous, nous sommes le dimanche 10 mai 2026. Merci d'être avec nous pour ce RFI Matin et on commence tout de suite avec le journal international. Bonjour Martin Guez.
3: Bonjour Clotilde, bonjour à tous et à tous.
1: À la une, le Liban qui ne connaît aucune trêve.
3: Pourtant, un cessez-le-feu a bien été décrété le 17 avril dernier, mais l'armée israélienne affirme viser quotidiennement le Hezbollah et multiplie les ordres d'évacuation. Les bombardements de l'État hébreu ne se sont jamais vraiment arrêtés et vont bien plus loin que les zones appelées à évacuer. 15 nouvelles personnes sont mortes hier dans le sud du Liban. Nous appellerons Paul Khalife à Beyrouth dès le début de ce journal. Hier 9 mai, c'était un jour de fête doublement symbolique. La Russie célébrait ses héros de 1945 et la capitulation de l'Allemagne nazie. L'Union européenne fêtait l'Europe et la déclaration de Robert Schuman de 1950. Une double fête très particulière autour de la frontière estonienne, autour de la rive du fleuve, autour de la rive où s'est rendu notre reporter Marielle Vitoureau. Nous serons aussi à Bruxelles où une coalition d'opposants du pays du Sahel, l'ADS, s'est formée en réponse à l'AES, l'Alliance des pays du Sahel. Et puis enfin, des petits génies qui comptent tirer leur épine du jeu au 125e concours L'épine des inventeurs qui ont la main verte cette année, comme nous le constaterons en fin d'édition.
1: Quelques jours d'un nouveau cycle de négociations à Washington avec les autorités libanaises. Israël continue donc de pilonner le sud du Liban.
3: Et sur un dépit de la trêve conclue le 17 avril dernier, des bombardements israéliens qui n'ont jamais cessé et qui font quotidiennement des dizaines de morts, 15 nouvelles victimes hier, dont une fillette dans le sud du pays. Des bombardements qui ont touché des secteurs en dehors des zones d'évacuation. L'armée israélienne dit avoir visé le Hezbollah. Le Liban, où l'on retrouve notre correspondant Paul Khalife. Bonjour Paul.
4: Bonjour Martin, bonjour tout le monde.
3: Paul, l'intensité des frappes israéliennes ne diminue pas, elles ont même atteint ce samedi des régions jusqu'ici épargnées au sud de Beyrouth.
4: Oui, effectivement, les drones israéliens ont attaqué pour la première fois une voiture à plus de 20 km au sud de Beyrouth, dans le fief du chef druze Walid Jumla. Trois des occupants du véhicule ont été tués. L'armée israélienne a mené des frappes contre un bâtiment abritant trois familles déplacées dans une localité au sud de la ville de Saïda, à 45 km au sud de la capitale. Au moins 7 personnes, dont des enfants, ont trouvé la mort dans cette attaque. L'artillerie, les chasseurs-bombardiers, les drones israéliens ont pilonné sans relâche des dizaines de localités dans les différents secteurs du sud du Liban. La majorité des attaques se déroule sans avertissement préalable, ce qui explique le nombre élevé de victimes civiles. En parallèle aux opérations militaires, les troupes israéliennes ont poursuivi samedi la destruction systématique dans trois villages de la zone tampon de facto qu'elles ont établie au Liban sud.
3: Le Hezbollah qui a lui revendiqué des tirs dans le nord d'Israël contre des bases de soldats, Paul.
4: Oui, le Hezbollah a annoncé avoir frappé les troupes israéliennes une dizaine de fois dans le sud du Liban et à deux reprises dans le nord de la Galilée. L'arme centrale du parti chiite reste les redoutables drones à fibre optique armés d'une charge explosive. Ces engins sont difficilement détectables. Le Hezbollah a également tiré des salves de roquettes et des obus d'artillerie sur des regroupements de soldats israéliens et des positions militaires en plusieurs points du front.
3: Merci beaucoup Paul Khalife, en direct de Beyrouth sur RFI. De nouvelles discussions, on le disait, sont prévues les 14 et 15 mai à Washington entre Israël et le Liban. Des discussions auxquelles se sont toujours frontalement opposés le Hezbollah.
1: La Syrie, elle juge les crimes de la dictature du clan Assad.
3: En l'absence de Bachar el-Assad et de son frère Maher en exil en Russie, c'est l'un de leurs cousins qui sera devant les tribunaux pour cette deuxième session du procès des anciens hauts dignitaires du régime. Seul accusé bien présent, Atef Najib, cousin de Bachar el-Assad, considéré comme l'un des hommes ayant déclenché la révolution syrienne après la torture d'adolescents en 2011. La Syrie, par ailleurs, où le président Ahmad al-Shara a procédé à un remaniement ministériel partiel, remplaçant plusieurs hauts responsables et ministres, dont son propre frère Maher al-Shara.
1: L'Iran menace les États-Unis d'une lourde riposte.
3: Après des frappes américaines contre deux de ses pétroliers dans le golfe d'Oman, l'Iran qui menace de frapper les centres américains de la région et les navires ennemis ont averti les gardiens de la révolution. Et ce alors que les États-Unis attendent toujours une réponse de Téhéran à leur dernière proposition. Les États-Unis qui accusent par ailleurs la Chine d'avoir apporté une aide militaire à l'Iran. Washington qui annonce des sanctions contre trois sociétés chinoises qui auraient fourni des images satellites à Téhéran. Des sanctions à quelques jours de la visite de Donald Trump à Pékin, ce qui n'est pas anodin. Analyse l'économiste Philippe Aguigné.
5: C'est un phénomène classique. Avant une négociation qui s'annonce intense, on montre les dents et on montre les armes dont on dispose. Donc c'est un message envoyé par les États-Unis à la Chine pour dire attention, on sait ce que vous faites, on a des armes et on n'hésitera pas à les employer si nécessaire. Jusqu'à maintenant, on voit bien que la Chine, même si elle est inquiète, garde quand même une certaine sérénité face aux mesures américaines, en particulier l'an dernier, hein, la saga sur les droits de douane. La Chine n'a pas flanché, hein, si je puis dire, et a pris des mesures de rétorsion contre les mesures américaines. Et aujourd'hui, les dirigeants chinois estiment que leur stratégie était la bonne. Je ne pense pas que ce sera différent cette fois-ci.
3: Des propos recueillis par Nicolas Feldman du service économie de RFI.
1: Dans l'actualité également, Martin, le bateau de croisière Ondus attendu dans les prochaines minutes sur les côtes espagnoles.
3: Oui, l'Espagne qui est prête et préparée, c'est ce qu'assure le patron de l'OMS, Tedros Adhanom Ghebreyesus, alors que le navire approche des côtes de Tenerife dans les îles Canaries. L'Organisation mondiale de la santé a à ce stade confirmé 6 cas d'antivirus parmi les 8 cas suspectés. 3 personnes sont mortes de ce virus connu mais très rare pour lequel il n'y a ni vaccin ni traitement. Tous les passagers à bord sont considérés comme des contacts à haut risque. Plus d'une centaine d'évacuations sont prévues et 5 passagers français doivent être rapatriés ce dimanche.
1: On revient sur ce 9 mai, journée de célébration hier, hein, des deux côtés de la frontière russe.
3: Sur la place rouge de Moscou, la Russie qui commémorait les 81 ans de la victoire sur l'Allemagne nazie. Vladimir Poutine y a déclaré que la guerre en Ukraine se dirige vers sa fin. Le président russe a par ailleurs fustigé les pays occidentaux pour leur soutien à Kiev. Tout autre ambiance en Estonie, petit pays balte frontalier de la Russie, où l'on célébrait hier surtout la fête de l'Europe, notamment dans la ville de Narva, qui fait face à la ville russe d'Ivangorod, de ville jumelle, de ville miroir. Reportage à Narva de Marielle Vituro.
6: Il faut planter le décor. Deux forteresses austères séparées par la rivière Narva. La suite, c'est Maria Smirnova, la directrice du musée, qui la raconte.
7: Nous avons déroulé une grande banderole qui montre Poutine en criminel de guerre. C'est très visible. En face, on peut voir le discours de Poutine sur la place rouge.
6: Des deux côtés, la musique et les festivités donnent le ton. Raivo enseigne la mécanique. Il ne veut pas savoir ce qui se passe sur l'autre rive.
8: Surtout quand on voit ce qui se passe dans le monde aujourd'hui, je sens que c'est important de célébrer le fait d'appartenir à l'Union européenne.
6: Les 50 000 habitants de Narva sont quasiment tous russophones, alors on se presse par intérêt ou par ennui pour observer le côté russe. Irina vient de Sibérie, elle habite ici depuis 40 ans.
9: C'est une tradition, dans chaque famille il y a un héros qui est mort dans cette guerre affreuse. Ce n'est pas de la propagande, mon grand-père est mort, c'est la mémoire de notre famille.
6: Le premier ministre Kristen Michal a fait le déplacement.
10: L'Europe commence à Narva, nous nous engageons pour la sécurité de l'Europe dès le 1er mai.
6: Ici, à la limite de l'Europe, on se prépare à toutes les éventualités. La surveillance des frontières est constamment renforcée. Marielle Vituro, Narva, RFI.
3: Et sur le terrain militaire, russe comme ukrainien s'accusent mutuellement de violation de la trêve de 3 jours en cours. Hier, l'Ukraine a recensé 2 morts et 3 blessés et fait état de 51 attaques menées par la Russie sur son territoire.
1: 5h08, à Bamako, de nouvelles attaques ont fait des dizaines de morts dans le centre du Mali.
3: Au moins 70 morts, selon un nouveau bilan des autorités locales. Les groupes djihadistes ont mené des attaques ce mercredi et ce vendredi dans la région de Mopti, notamment dans les villages de Kouroudé et de Dougara, très loin du Mali. Une coalition d'opposants maliens, nigériens et burkinabés se sont réunis à Bruxelles. Une nouvelle coalition baptisée Alliance des démocrates du Sahel, l'ADS, qui veut défendre un retour à l'ordre constitutionnel dans les pays de l'AES. Maria Djibrine, présidente de l'ADS, accuse les régimes militaires sahéliens d'avoir discrédité la démocratie pour justifier leur maintien au pouvoir.
11: Ils ont fait une très grande campagne de propagande pour dire que tous nos problèmes, finalement, viennent de la démocratie. Donc, il y a tout un travail à faire pour inverser le narratif, pour montrer aux gens que pour se développer, on n'a pas besoin de la dictature, on n'a pas besoin d'imposer aux gens ce qu'ils doivent faire, penser. On a besoin plutôt d'institutions fortes, où on a besoin des citoyens libres, on a besoin d'une justice indépendante et forte. Nous sommes le porte-voix, nous allons porter la voix de ceux qui sont à l'intérieur et qui ne peuvent plus s'exprimer parce que la répression est telle, parce que la violence est telle qu'ils ne peuvent plus s'exprimer. Donc nous avons l'ancrage local nécessaire pour agir localement. Il ne faut pas que les gens pensent que c'est un mouvement d'exilés nés très loin du Sahel. Il y en a des exilés parmi nous, mais c'est des gens qui se sont mis ensemble pour dire il est temps d'agir, parce que quand on voit comment la situation évolue, on ne peut que s'inquiéter en fait. C'est même l'existence même de nos États en tant qu'État qui est menacée.
3: Des propos recueillis par Christina Okello.
1: En Colombie, Martin, beaucoup d'émotions après la mort d'un jeune journaliste.
3: Matteo Pérez, 25 ans seulement, retrouvé mort mort vendredi dans le département d'Antioquia, un territoire où opèrent les dissidents des FARC et des narcotrafiquants. Il avait disparu 4 jours plus tôt, alors qu'il couvrait des affrontements armés pour son média en ligne. La Fondation pour la liberté de la presse en Colombie rappelle que ce sont précisément ses enquêtes sur l'économie illicite qui lui ont valu des pressions. Correspondance en Colombie, Najed Benrabah.
12: Matteo Pérez avait disparu mardi alors qu'il était parti faire un reportage pour sa revue en ligne. 4 jours plus tard, son corps a été retrouvé par la Croix-Rouge et le Défenseur du Peuple à Briceño, une zone que le président Gustavo Petro a lui-même qualifiée de plus meurtrière du pays. Lors d'un déplacement, il s'est exprimé sur cet assassinat. Pour le président, la mort du journaliste est liée à l'exploitation aurifère.
13: Hoy cualquiera.
14: Aujourd'hui, n'importe qui peut être impliqué à cause du marché libre de l'or. Qu'est-ce qu'on a ? Des morts et des morts, y compris le jeune d'aujourd'hui qui n'est pas allé chercher de l'or. Il est allé apparemment prendre des photos du paysage pour son journal qu'il avait fondé à l'époque du collège à Yarumal. Mais il est entré dans la zone de conflit à cause de l'exploitation de l'or.
12: L'auteur du meurtre serait membre du 36e front des dissidents des FARC, un groupe lié à Alexander Diaz, alias Calarca, qui a été nommé négociateur de paix par le gouvernement actuel en 2024. Malgré les menaces, Matteo Pérez, étudiant en sciences politiques et journaliste, couvrait sans relâche la criminalité locale, la corruption et les activités des groupes armés. Selon la FLIP, au moins 170 journalistes ont été assassinés en Colombie depuis 1977. Najed Benrabah, Medellin, RFI.
1: Et puis en France, les petits génies rivalisent d'imagination au concours Lépine.
3: 125e édition du nom, comme chaque année, Clotilde, 400 000 visiteurs sillonnent les allées du salon de la Porte de Versailles au sud de Paris. Et au milieu des petits gadgets, de plus en plus d'ingénieux inventeurs se penchent sur des problématiques environnementales, comme ce récupérateur d'eau de douche qui est allé voir plus près Ilana Remoc.
15: Entre 3 à 10 litres d'eau perdue à faire chauffer l'eau de sa douche, c'est la problématique à laquelle s'est intéressé l'ingénieur Simon Lillamant. Et pour ça, il a créé un outil simple pour recycler l'eau froide.
16: C'est une colonne de douche qui vous permet de supprimer le gaspillage de l'eau froide en début de douche. Vous savez, ce moment où on est sous la douche, on attend que l'eau chaude arrive et on jette un volume d'eau qui est malheureusement pas négligeable. Et quand j'ai fait le calcul pour ma famille de 4 personnes, je me suis aperçu que je jetais par an l'équivalent d'une petite piscine.
15: Un gaspillage qui en plus a un coût. Une minute d'eau en plus sous la douche, c'est 40 euros à la fin de l'année, insiste l'inventeur. L'argument fait mouche auprès des visiteurs comme Sébastien.
17: Il y a un geste écologique, oui bien sûr, mais il y a aussi le fait de diminuer aussi sa facture d'eau. Vu le coût actuel, il n'y a rien de négligeable. Il y a vraiment tout à gagner, et pour la planète, et pour nous, et pour le compte en banque. Donc en fait, tout le monde s'y retrouve.
15: Plusieurs ingénieurs se sont aussi penchés sur la lutte contre les déchets plastiques avec des innovations allant du densificateur d'emballage à l'aspirateur sous-marin dépollueur. Mais ce ne sont pas forcément les grands enjeux planétaires qui attirent le plus.
18: Il y a juste à se caresser le visage comme ceci et ça va fignoler l'épilation.
15: Lors de notre passage, c'est un système d'épilation pour malvoyants qui a attiré les foules.
3: Bon voilà, attention, prenant votre douche le matin, Clotilde, à la fin de l'année, ça fait des petites piscines et des petites économies à faire.
1: Oui, c'est important. L'ingénieux Martin Guez pour le journal. 5h13 en temps universel. Un mot sur ce qui va suivre au cours de ces 3 prochaines heures dans RFI Matin. On va bien sûr revenir sur la situation au Moyen-Orient. Alors que Donald Trump attend toujours une réponse de l'Iran pour éventuellement mettre fin au conflit, le porte-avions français, le Charles de Gaulle, pendant ce temps, s'approche du détroit d'Ormuz pour se préparer à une éventuelle opération. L'armée française envisage d'ailleurs d'utiliser des hélicoptères Tigre pour faire face à d'éventuelles attaques de drones. C'est ce qu'a expliqué le patron du Charles de Gaulle à Franck Alexandre, notre spécialiste défense. Qui s'est rendu sur le porte-avions. Explication dans une heure. Chronique défense, donc, mais aussi chronique nature sur les serpents ce matin. Les sports, la revue de presse, l'actualité africaine, des reportages, nos correspondants. Bref, le tout dans RFI Matin. Et c'était avant ce conflit avec les États-Unis, avant même les manifestations contre le pouvoir de ces derniers mois, un autre mouvement de révolte qui a marqué l'Iran, c'était en 2022, le mouvement Femme, Vie, Liberté, après la mort de Mahsa Amini. L'une des figures de ce mouvement, c'était le rappeur Toumaj Salehi, et son parcours est retracé dans cette bande dessinée, Une voix pour la liberté, Toumaj Salehi, un rappeur iranien en résistance. C'est aux éditions Delcourt et c'est signé à Bahareh Akarimi, l'autrice française.
13: franco-iranienne est au micro d'Oriane Verdier.
19: Tomaj, il a une particularité, c'est qu'il vient vraiment du peuple. Lui, il a toujours mis ses réseaux sociaux, toute sa puissance au service en fait des sans-voix. C'est quelqu'un de la rue, il parle vraiment de tout. Il parle des prisonniers politiques, de la répression, des femmes, des plus précaires. Ce qui fait que Tomaj est devenu un symbole, c'est le fait qu'il soit entêté, quoi. À chaque fois qu'il a été emprisonné, il a jamais arrêté, il a continué. Et ça a toujours été des textes durs et frontales.
13: Vous abordez donc le mouvement de protestation Femmes Vie Liberté à travers la vie de ce rappeur. Et ça permet d'une certaine manière de toucher du doigt la complexité concrète de la répression.
19: Effectivement, en plus, l'Iran, c'est quand même un pays de paradoxe. Parce que si on prend l'exemple du rap, il y a ce rap d'État qui est toléré et le rap contestataire. Et malgré le fait qu'il y a la répression, on arrive à créer, on arrive à faire sortir des musiques, des films d'ailleurs, etc.
13: Après sa deuxième arrestation suite au mouvement Femmes Vie Liberté, Tomaj Salehi a été condamné à mort, puis gracié grâce à une mobilisation de la communauté internationale. Est-ce que ce type de mobilisation serait encore possible aujourd'hui pour les prisonniers politiques actuellement détenus en Iran ?
19: Alors, je suis contente que vous le souligniez parce qu'effectivement, déjà un, ça montre que ça fonctionne effectivement. Est-ce que aujourd'hui c'est encore possible? Je l'espère, parce qu'en fait, sans le droit international, je pense que c'est la loi du plus fort et que on va tous mondialement à notre perte, quoi. Je suis certaine que, en tout cas, quand ils ont créé tous ces outils du droit, c'était pour des cas comme ça et que, en fait, on les utilise pas parce que la communauté internationale parfois n'a pas envie de défendre, voilà, les populations, parce que ce qu'ils voient avant tout, c'est les aspects économiques, quoi.
13: Dans cette bande dessinée, vous revenez aussi sur votre propre histoire, votre origine, la fille d'un couple d'opposants aussi bien à la monarchie du Shah d'Iran qu'à la République islamique d'Iran. Ces derniers mois, le fils du Shah, Reza Pahlavi, est revenu sur l'avant de la scène, se présentant en leader de la révolution. Comment l'avez-vous vécu ?
19: En fait, c'est plutôt une illusion, cette histoire. Il a des partisans dans la diaspora, c'est sûr. Une partie de ses partisans sont des vrais nostalgiques qui souhaitaient son retour à lui pour pouvoir récupérer leurs privilèges. Une autre partie, en fait, de ses partisans, c'était plus contextuel. Effectivement, parce que les gens se sont dit bon, ok, pourquoi pas lui, parce qu'il faut un nom, mais force est de constater que il a pas su fédérer. Son programme était assez opaque. Il proposait en fait d'avoir les pleins pouvoirs à l'intérieur du pays. C'est un pays de plus de 90 millions d'habitants. Il y a énormément de courants différents. Donc, il représentait peut-être aller au mieux 20%. La construction du mirage, elle a été aussi possible via une forte propagande. À l'intérieur de l'Iran, les Iraniens sont assez connectés. Donc, ils regardent les chaînes de la diaspora qui sont à l'étranger, notamment une chaîne qui s'appelle Iran International. Et donc, cette chaîne, elle a construit cette propagande aussi. Bah, regardez, le fils du Shah, il est invité à l'Assemblée nationale, alors qu'en fait, il n'est pas invité dans l'hémicycle, mais il est invité juste dans une salle à côté. Donc on construit aussi un récit. Après, effectivement, si les Iraniens pouvaient eux-mêmes communiquer vers l'extérieur de façon plus simple, effectivement, ça serait beaucoup plus simple pour avoir une meilleure vision en fait de ce qui se passe à l'intérieur du pays. C'est ce que fait la République islamique, et elle l'a très bien compris. Couper Internet là depuis 2 mois, c'est aussi pour ça, quoi. Et c'est notre rôle, nous, les autres oppositions de la diaspora, d'essayer de montrer la complexité en fait de ce qui se passe à l'intérieur du pays.
13: Vous questionnez justement dans cette bande dessinée votre propre rôle, celui d'une Iranienne de la diaspora qui vit loin de la réalité de l'intérieur du pays.
19: Nous, ici, on est dans des pays libres et on a la liberté d'expression, donc on a une responsabilité de relayer ces voix-là. En fait, c'est un, de la responsabilité, et deux, pour ma part, parfois, des doutes sur ma légitimité plutôt. Ça fait 40 ans que j'ai quitté ce pays. Et ce qui est important, c'est de ne pas parler à la place d'eux, mais de tenter de faire sortir toutes ces voix dissidentes. Le blackout ne nous aide pas. Si on revient sur la communauté internationale, dans ces négociations tournées essentiellement autour du nucléaire et du détroit d'Hormuz, pourquoi il ne ferait pas intervenir le fait qu'il faut réouvrir Internet pour la population iranienne et ramener, en fait, voilà, le sort de la population au centre de ces négociations.
13: L'autrice franco-iranienne Bahareh Karimi, interrogée par Oriane Verdier.
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13: C'est peut-être un petit peu tôt pour en parler en fonction de d'où vous vous trouvez, mais enfin bon, c'est l'alcool le plus emblématique du Mexique et en particulier de la région du Jalisco à l'ouest. La tequila alcool traditionnellement très apprécié à l'étranger, notamment chez les voisins américains et canadiens, à tel point d'ailleurs que le Mexique exporte 80% de sa production nationale. Sauf que ces dernières années, la demande mondiale en boissons alcoolisées tend à ralentir, ce qui provoque une surproduction liée aux conditions particulières de la culture de l'agave, hein, c'est la plante qui permet de faire de la tequila. Eh bien, son prix a chuté. Et pendant que les grandes maisons, elles, continuent de vendre des bouteilles, eh bien, ce sont les producteurs, les agaveros, qui paient le prix de cette industrie. Reportage de Gwendolina Duval.
20: Bonjour à tous, on va commencer la visite. Mon nom est Marisol.
21: Dans le village de Tequila, le tourisme est l'autre activité principale. Chaque jour, la Casa Sousa, comme une centaine d'autres fabriques, ouvre leurs portes aux visiteurs.
22: De tous les agaves que vous voyez, il n'y a qu'avec la variété bleue qu'on peut produire de la tequila. C'est la norme que nous devons respecter. On va vous montrer comment on plante et on récolte l'agave. Un volontaire pour essayer ?
21: Une fois mature, le cœur de l'agave qui sert à la fabrication pèse 30 kilos.
22: Un applauso.
20: Très bien, à chaque tonne récoltée, les ouvriers agricoles qu'on appelle rimadors sont payés entre 15 et 20 euros.
21: La région produit annuellement environ 500 millions de litres, un marché de plus de 13 milliards de dollars. Tout au bout de la chaîne, les producteurs comme Saul Martinez vendent leurs plantes aux grandes distilleries.
23: Ce sont des agaves qui devront être récoltées l'année prochaine.
21: Il a planté 13 000 agaves.
24: Combien vous espérez gagner ?
23: Entre 750 et 1500 euros. Ce n'est pas beaucoup.
21: Bien moins que son investissement initial, sans compter les années de travail, car la plante pousse pendant 6 ou 7 ans avant de pourrir. C'est la surproduction qui fait chuter les prix.
23: C'est cyclique tout cela. Peut-être que d'ici quelques années, le prix sera bien mieux. Partout ici, c'est plein d'agaves. Moi, j'ai planté d'ici jusqu'en haut de la colline. Le problème, c'est que là-bas, ils plantent en excès, incendie et déforestent pour planter.
21: La très rentable industrie de la tequila attire la spéculation et répercute les effets du marché sur les producteurs.
25: C'est la loi de l'offre et la demande.
21: Martin Munoz Sanchez, du conseil régulateur de la tequila.
25: Beaucoup d'investisseurs sont arrivés dans le secteur sans contrôle et ils ne savaient rien de la culture d'agave. C'est un cercle vicieux. Quand le prix augmente, tout le monde plante. Ensuite, le prix chute et tout le monde se démotive. Les gens arrêtent de planter et ça génère un autre manque. On en verra l'impact dans 6-7 ans. Aujourd'hui, même si cela paraît illogique, nous recommandons de planter des agaves.
21: La tequila représente 2% des spiritueux consommés dans le monde. La filière assure que le marché ne va cesser de grandir. Pendant ce temps, les exportations de tequila continuent d'augmenter, principalement vers les États-Unis et de plus en plus vers l'Europe. Gwendolina Duval au retour de Tequila, RFI.
13: Et à Tequila, on est toujours samedi, hein, puisqu'il est 23h22. Jusqu'où va la science ? Bonjour Caroline Lachowski.
26: Bonjour Clotilde.
13: Alors tenez-vous bien, on va parler des vaches qui pètent. Bah oui, parce que c'est un problème, hein, on le sait, les ruminants qui relâchent de grandes quantités de méthane dans l'atmosphère. C'est un gaz à effet de serre qui amplifie le réchauffement climatique. Mais la découverte, publiée dans la revue Science, d'un micro-organisme qui était jusqu'alors inconnu, hein, dans l'intestin des ruminants, bah ça devrait aider Caroline à répondre à ce défi environnemental.
26: On dénombre environ 2 milliards de vaches sur Terre. Leur poids total dépasse celui des humains et leurs émissions de méthane aussi. C'est lié à leur processus complexe de digestion. Car si les ruminants, vaches, veaux, moutons, ruminent, c'est parce qu'ils ont plusieurs estomacs, 4 très exactement, dont 3 sont consacrés à la prédigestion des aliments qu'ils doivent remastiquer après fermentation pour pouvoir les digérer totalement. Et c'est précisément cette fermentation qui fait éructer du méthane aux vaches. Et oui, contrairement à ce que l'on pense, les vaches émettent des gaz de méthane par la bouche. Elles rotent énormément et pour le dire vulgairement, elles en pètent un peu aussi, mais très peu. Or, le méthane contribue à accentuer le réchauffement climatique. Ce gaz à effet de serre, connu pour emprisonner 30 fois plus de chaleur que le fameux dioxyde de carbone, est émis à hauteur de 30% environ par les éructations des ruminants que nous élevons intensivement. Et même si cela ne représente que 14% des émissions mondiales de gaz à effet de serre, le retenir à la source est un défi majeur de notre temps. Défi que des chercheurs en biologie de plusieurs universités chinoises vont peut-être réussir à relever grâce à leur découverte, publiée dans la revue Science le 30 avril dernier. Celle d'un nouveau fragment de micro-organisme, les scientifiques appellent cela un organite, jusqu'alors inconnu, qui vit dans les cellules ciliées du microbiote intestinal des ruminants, autrement dit dans les microbes qui assurent la fermentation dans la panse des vaches, des moutons et des cerfs.
13: Concrètement, comment est-ce que cette découverte va pouvoir permettre de réduire les émissions de méthane qui sont produites donc par le bétail ?
26: En comprenant mieux le processus si particulier de digestion des ruminants et surtout celui de la fermentation, les chercheurs espèrent pouvoir diminuer le méthane qu'ils produisent. Jusqu'ici, la masse microbienne de cette sorte de cave de fermentation extraordinaire qu'est la panse des vaches et autres ruminants a été très peu étudiée en raison des difficultés techniques pour isoler l'ADN des cellules ciliées dans lesquelles vivent ces organites producteurs de méthane. Une première étude menée en 2019 avait permis de séquencer une cinquantaine de génomes de ces cellules ciliées qui représentent 25% de la masse microbienne de la panse des ruminants. Là, avec cette découverte et l'identification de l'organite qui est précisément à l'origine de la fermentation et de la production de méthane chez les vaches, mais aussi chez les chèvres, les moutons et les cerfs, les biologistes vont pouvoir mener des recherches comparatives sur le microbiote des différentes espèces de ruminants, afin de déterminer la meilleure manière possible de nourrir bovins et ovins, afin qu'ils éructent le moins de méthane possible.
13: Merci Caroline Lachowski. Allez, notre pépite musicale de la semaine sur RFI, Guillaume Thibault a rencontré un jeune artiste marocain, Saad Thioulli.
0: L'enchanteur enchanté, Saad Thioulli est possédé lorsqu'il fait résonner sa voix, lorsque ses doigts font vibrer son guembri. Un enfant saisi par cette transe gnawa lors des cérémonies de guérison dans son quartier de l'ancienne Médina de Casablanca.
4: Le son du guembri, ça m'a attrapé, donc il avait un impact sur moi. Et je voulais acheter un guembri, j'avais pas les moyens. Et du coup, j'ai appris à fabriquer le guembri. La première fois que j'ai fabriqué le guembri, je l'ai fabriqué sans même savoir jouer sur cet instrument-là.
0: La musique gnawa est fondée sur des grandes familles de musiciens, où cette tradition se transmet de génération en génération. Ce n'est pas le cas de Saad Thioulli, qui a donc dû convaincre ses proches, briser les codes et prouver que son destin était lié à cette culture ancestrale.
4: Pour mes parents, le début c'était très très difficile. Ils avaient du mal à concevoir, à l'idée que je me consacre à cette musique. Parce que pour eux, ça nécessite beaucoup de temps pour exceller, pour finir son jeu, au détriment de d'autres choses comme les études par exemple. Mais moi j'étais déterminé, j'étais clair, je veux gnawa, j'aime la musique gnawa et je veux faire ça parce que ça fait partie de moi.
0: L'abnégation est donc une valeur importante chez Saad Thioulli, qui a travaillé longuement les classiques de la musique gnawa avant de faire le choix de composer ses propres chansons.
4: Ce morceau s'appelle Gribou Brani. Gribou Brani, c'est un morceau où il y a un partage d'amour avec des gens qui nous sont proches. C'est juste un moment où on arrive dans un carrefour où les gens, suite à leurs circonstances personnelles, prennent d'autres chemins. Mais par contre, vu le rapport solide qui était là, un jour on se retrouve. Et la vie continue.
0: Explosive, créative et planante, la musique de Saad Thioulli berce les âmes et transmet aussi une énergie salvatrice, celle qui pousse à se dépasser, à aller chercher l'impossible.
4: Pour moi, c'est un moyen d'envoyer un message à des gens qui partagent des valeurs, notamment l'amour. Mais pour moi, cette musique, elle est très très très importante parce que sans elle, moi, je pourrais pas même exister.

0: de Thiouli, notre pépite musicale sur RFI, rencontrée au Criole Jazz Festival au Cap-Vert le mois de dernier. Restez avec nous dans un instant, l'actualité africaine.
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0: Le journal Afrique. Bonjour Vincent Dublanche.
5: Bonjour Clotilde, bonjour tout le monde.
0: Et à la une des derniers mots pour Anissé Ekané.
5: Oui, au Cameroun, prononcé hier par les proches de l'opposant politique dans son village natal où il a été porté en terre. Nous y étions. Une marche effrénée vers la pensée unique au Tchad. Accusation de l'ex-premier ministre Albert Paimi Padake, qui réagit ainsi à la condamnation à 8 ans de prison des responsables du GCAP, un nouveau méga-projet minier de cuivre en RDC, pas dans le Grand Katanga, mais dans le Kassai voisin, on vous explique. Et puis, est-ce trop ambitieux ou au contraire pas assez à Madagascar, après les annonces de refonte totale du fichier électoral, des militants de la société civile s'interrogent, ne faut-il pas d'abord aussi repenser la commission électorale?
0: Dans une demi-heure, dans le journal international, on reviendra sur le discours hier de Vladimir Poutine.
5: Le président russe à l'occasion de la commémoration de la victoire contre l'Allemagne nazie avec une inflexion rhétorique sur la guerre en Ukraine. Décryptage RFI à suivre depuis Moscou. Le journal des sports dans 10 minutes. Finale allée de la Coupe africaine de la Confédération. 1-0 hier, 1-0 pour l'USM Alger face au Zamalek du Caire. Retour samedi prochain. Débutons donc sur l'esplanade de l'école publique de Bomono dans la région du littoral au Cameroun, à une vingtaine de kilomètres de la capitale économique, Douala, lieu d'inhumation donc hier d'Anissé Ekané. Derniers hommages de sa famille, biologique comme politique, mais toujours sans unanimité comme vous allez l'entendre dans son reportage de Richard Onanena.
6: Un révolutionnaire ne meurt pas.
7: Rétécoui, journaliste et camarade de lutte d'Anissé Ekané le pense, la flamme allumée par Anissé Ekané trouvera un autre porteur.
6: Quand un révolutionnaire tombe, un autre prend le flambeau. Donc ne vous inquiétez pas, la lutte continue.
7: Mais au sein de son parti, le Manidem, les divisions ont persisté malgré l'appel à l'apaisement de son fils. Un communiqué du parti a annoncé l'exclusion de l'unique élu du parti pour avoir participé aux obsèques. Isaac et Banda Sangue.
8: La base militante du Mungu Sud a voulu qu'on soit présent aux obsèques de leur frère. C'est pour ça qu'on est là. Indépendamment de la position que la direction du parti a prise.
7: Jacques Bétrand, un militant de l'opposition, préfère saluer la mémoire d'un baobab de la lutte contre le néocolonialisme et en faveur de l'alternance.
9: Nous prenons l'engagement de continuer le combat de la libération du Cameroun, le combat de la souveraineté populaire.
7: De son côté, Joshua aussi, président du Front social-démocrate, regrette le départ précipité d'une voix forte des partis de gauche.
10: Il ne faut pas oublier que le SDF et le Manidem sont de la gauche. Nous avons eu plusieurs combats ensemble. Et je pense qu'aujourd'hui, nous allons combattre encore avec plus d'ardeur que hier, parce qu'il nous laisse l'aigle.
7: Anissé Ekané est mort en détention en décembre 2025. Il repose depuis ce 9 mai à Bomono, son village natal. Richard Onanena, de retour de Bomono, RFI.
5: Il reste à jamais un présent spirituellement par un héritage puissant, une reconnaissance du peuple qui en fait, après son martyr, un héros national. Message lu hier par Alice Nkom aux obsèques d'Anissé Ekané au nom d'Issa Tchiroma Bakari. 8 ans de prison ferme au Tchad pour chacun des 8 présidents du groupe d'opposition GCAP, on le disait hier. Les avocats de la défense prévoient de faire appel, mais cette condamnation suscite d'ores et déjà des réactions. Celle, par exemple, ce matin d'Albert Paimi Padake, chef de l'opposition parlementaire au Tchad, président du RNDT Le Réveil, ex-premier ministre de transition.
11: Le système MPS a lancé la chasse à l'opposant depuis l'avènement de la 5e République. La police et la justice sont mobilisés comme des instruments de traque de l'opposition. Il est clairement mis en place un mécanisme de marche effrénée vers la pensée unique. Et c'est donc dans cet esprit que je comprends les condamnations qui viennent de tomber concernant les anciens membres du GCAP.
12: Qu'est-ce que ça dit du pouvoir tchadien maintenant, actuellement ?
11: La chasse à l'opposant lancé traduit une certaine fébrilité par l'étroitesse de l'assise politique du pouvoir. Si je vous dis aujourd'hui que je n'ai pas peur, je mens. Puisque nous sommes face à un système de terreur, tous ceux qui ne pensent pas comme le pouvoir ont peur. Et comme tout autre opposant, j'ai peur d'être le prochain sur la liste.
13: Albert Paimi Padake au micro RFI N'Djamena de Nadia Ben Mahfoud. Les États-Unis condamnent une attaque de drone dans l'est de la RDC, précisément sur Mushaki dans le nord Kivu. Le département d'État américain dénonce aussi, je cite, les massacres près d'Uvira dans le sud Kivu. Washington n'apporte pas plus de précisions, ne pointe aucune responsabilité, mais appelle toutes les parties à faire preuve de la plus grande retenue vendredi. Les rebelles de l'AFCM-23 ont accusé l'armée congolaise d'avoir mené une frappe de drone meurtrière à Mushaki. La MONUSCO se dit très préoccupée par ces informations. Kinshasa, de son côté, n'a pas communiqué. Cela pourrait devenir l'une des plus grandes mines de cuivre du monde. En RDC cette semaine, une entreprise chinoise présentait un projet d'extraction de cuivre dans le Grand Kasaï, à éloigner donc des sites de cuivre déjà existants du Grand Katanga. Rien n'est encore signé, mais le ministre congolais des mines dit qu'il s'agit d'un dossier qui fait l'objet d'un suivi particulier du président Félix Tshisekedi, qui souhaite voir, je cite, sa concrétisation dans les meilleurs délais. Charlotte Cosset.
14: 200 000 à 500 000 tonnes de cuivre par an pourraient être produites dans le cadre de ce nouveau projet, révèlent les autorités congolaises dans une communication, ce qui équivaut à près de 15% de la production du pays l'année dernière. Un projet d'envergure, donc, porté par la société China Railway Resources Universal Limited, en co-entreprise avec la société diamantaire du Congo, la MIBA. Cette entreprise chinoise est déjà bien connue dans le pays, c'est elle qui est engagée dans la Sicomine. Aucun calendrier ni détail sur la transformation n'ont été annoncés. En plus de mines, la construction d'une centrale hydroélectrique et photovoltaïque sont prévues, une stratégie assumée de la RDC, délivrer des permis miniers contre le développement d'infrastructures pour le pays. Kinshasa est le deuxième producteur mondial de cuivre et la course à l'approvisionnement est lancée entre la Chine qui détient déjà 5 des plus grandes mines du pays et les États-Unis qui négocient âprement des accès préférentiels. La RDC est en train de redessiner la carte mondiale du cuivre, noté récemment l'Observatoire français de l'Ofremi.
13: Et la société publique MIBA, sa gestion pointée du doigt dans ce rapport de la Banque mondiale que RFI vous révélait ces jours-ci, détails toujours à lire à tout moment sur notre appli RFI onglet Afrique. Après les annonces, le débat à Mada, la commission électorale malgache qui dévoilait vendredi le calendrier des grandes échéances d'ici la fin de la transition, référendum constitutionnel en juin 2027, scrutin présidentiel en octobre 2027. La CENI dévoilait son ambition aussi, tout reprendre à zéro. Sauf que, comme on le disait hier, la CENI elle-même est critiquée. Aurélie Couman.
15: Reconstruire de zéro un fichier électoral de 13 à 14 millions de personnes recensées de porte à porte dans tout le pays en moins de 11 mois. Le chantier annoncé par la CENI est colossal et il s'accompagne d'un autre signal. Tout le bureau permanent de la CENI a été remanié. Pour les jeunes du mouvement Gen Z à l'origine du soulèvement d'octobre dernier, ces mesures peinent à les convaincre.
16: Les récentes annonces de la CENI nous laissent dans l'expectative car en effet, la commission veut avancer vers la refonte de la liste électorale ainsi qu'une concertation nationale pour l'élaboration du code électoral. Ce sont des avancées qui sont plutôt positives pour nous, mais nous attendons toujours plus de transparence de la part des membres de la CENI ainsi que sur l'ensemble de leur processus de mise en place de la liste électorale.
15: Du côté des organisations de la société civile, ces évolutions sont jugées largement insuffisantes. Oni Rader, secrétaire général du collectif des citoyens et des organisations citoyenne, appelle à une réforme bien plus radicale.
17: Pour nous, la CENI telle qu'elle est aujourd'hui n'est pas acceptable. Ce n'est pas parce qu'on change de peau que l'on change d'âme. C'est vraiment la structure même de la CENI qui pose problème. Il faut démanteler cette structure et passer à la concertation pour déterminer ensemble les règles qu'il faut mettre en place pour la structure qui devrait conduire le processus électoral.
15: Le calendrier doit s'achever avec la présidentielle d'octobre 2027. D'ici là, le gouvernement de la refondation mené par le colonel Michel Randianirine devra composer avec une opinion publique attentive et une jeunesse mobilisée. Aurélie Couman, Antananarive, RFI.
13: 8h38 à Tana, une heure de plus à Port-Louis. C'est une figure politique de la vie mauricienne qui lance son nouveau parti. Paul Béranger, 81 ans, met sur pied le front militant progressiste un an et demi après s'être rallié à l'actuel chef de gouvernement. Il est donc officiellement de retour dans l'opposition avec en ligne de mire les élections générales de 2029 sur l'île Maurice. Patrick Hilbert.
18: C'est avec un ton très offensif que Paul Béranger a pris la parole devant milliers de partisans réunis dans une salle municipale de Vacua Phoenix. Il a notamment critiqué le parti travailliste au pouvoir depuis les élections de novembre 2024.
19: Donnez un coup de main.
20: Donnez-nous un coup de main afin que nous puissions présenter une alternative solide et sérieuse. Dans un, deux ou trois ans, je sais que si nous faisons correctement notre travail, nous les balayerons tous les deux. Si le parti travailliste continue sur cette voie, il finira de la même façon que le MSM.
18: Dans son intervention, l'ex-leader du MMM, parti resté au gouvernement après sa démission, a plaidé pour la création d'une alternative politique en vue de 2029. Il a mis en avant la lutte contre la corruption et les discriminations et a plaidé pour la méritocratie, la justice sociale et l'environnement, tout en défendant sa récente participation au gouvernement.
20: Je ne regrette rien. Si le MSM avait repris le gouvernement, le pays aurait été totalement détruit. Notre priorité était de chasser le MSM du pouvoir. Mais aujourd'hui, notre priorité est de barrer la route, non seulement au MSM, mais aussi au parti travailliste de Navin Rangoulam.
18: Paul Béranger, âgé de 81 ans, dit vouloir rassembler au-delà des clivages politiques traditionnels afin de proposer une alternative crédible et de rupture. Un bureau provisoire a été installé. La direction du parti sera élue dans un délai de 3 mois. Patrick Hilbert, pour lui, RFI.
13: Du créole mauricien au haïtien, en passant par le wolof, le lingala ou le malgache, dans lequel on glisserait des mots de français. La francophonie était hier à l'honneur de la visite d'Emmanuel Macron en Égypte. Le président français a, comme annoncé, inauguré l'extension du campus de l'université Saint-Gor d'Alexandrie, destiné depuis près de 40 ans à former des cadres dans le développement durable notamment. Il a aussi vu hier son homologue, le président Al-Sisi, Emmanuel Macron, qui est attendu aujourd'hui à Nairobi. Le Kenya, présenté par la France comme un emblème de la relation refondée à l'Afrique. Emmanuel Macron doit tenir une conférence de presse commune avec son homologue William Ruto avant le sommet Afrique-France, baptisé Africa Forward, qui débute demain à Nairobi. Il est 7h41 quasiment à Paris, la France qui commémore aujourd'hui la traite esclavagiste transatlantique. Cela fait 25 ans maintenant que ce 10 mai a été choisi comme date pour une journée du souvenir, journée pour l'histoire, celle de ce commerce triangulaire qui a vu des millions d'esclaves africains emmenés de force vers les Amériques et les Antilles. Ça fait 25 ans donc que la loi a été votée sous l'impulsion de la femme politique Christiane Taubira. Et ce alors que le débat sur les réparations de cette traite rebondit ces derniers temps avec une résolution à l'ONU qui devrait être portée par le Ghana. En septembre prochain, le Royaume-Uni a une longueur d'avance sur la mise en place de programmes concrets sur la justice réparatrice. Et c'est notamment le cas à l'université de Bristol. Sylvie Coffey, vous y êtes penchée.
21: Une fois le crime reconnu par la loi, une fois le dialogue instauré entre les différents descendants, esclaves et esclavagistes, il faut aller encore plus loin pour aider les victimes qui subissent encore le racisme. Marianick Gournay est professeure à l'université de Bristol.
22: Le problème, c'est qu'aujourd'hui, on a une bonne partie de notre population qui est en souffrance. La population noire qui a eu en héritage cette exploitation humaine, donc l'esclavage. Et cette souffrance, c'est quelque chose qui ne peut être remédié que par la justice réparatrice. Nous avons des inégalités, surtout basées sur la race, qui étaient créées à travers le commerce triangulaire pour des raisons économiques.
21: Réduites en esclavage, déshumanisées, les victimes de ce commerce transatlantique qui a duré pendant plus de 4 siècles sont nombreuses.
22: Ce sont les victimes qui ont eu cet héritage de l'esclavage, que ce soit ceux qui ont été transportés sur la Caraïbe, sur les Amériques, qui ont quitté l'Afrique. Mais l'Afrique a été démunie par ce commerce.
21: La justice réparatrice pour cette universitaire est essentielle. L'un des dispositifs mis en place dans son université, ce sont des bourses données aux étudiants racisés.
13: Sylvie Coffey, sachez que la marche du monde hier était consacrée à ce thème. Vous la réécoutez à tout moment sur RFI. 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Aujourd'hui, également le même thème. Pour Si loin, si proche, c'est à 13h10, temps universel. Je vais ralentir. 15h10, heure de Paris. Et pour l'heure, il est 7h43 à Paris. Vous êtes avec Clotilde Dumais.
0: Merci beaucoup, Vincent Dumoulange. À tout à l'heure. Actualité sportive, bonjour Victor Missistrano.
23: Bonjour Clotilde.
0: Les Coupes d'Afrique de clubs de football s'apprêtent à rendre leur verdict avant la Ligue des Champions. C'est la finale de la Coupe de la Confédération qui a débuté hier soir.
23: Oui, match allé en faveur de l'USM Alger face aux Zamalek 1-0. Pourtant, ce sont les Égyptiens qui pensaient ouvrir le score en fin de partie. Mais la VAR a annulé le but en raison d'une faute du Zamalek dans sa surface en début d'action. Ascenseur émotionnel donc pour les Algériens qui ont donc bénéficié d'un penalty. L'ailier Ahmed Khaldi l'a transformé pour offrir à son équipe un avantage précieux avant le match retour. Écoutez l'analyse de Lamine Diaye, l'entraîneur sénégalais de l'USMA, après cette première manche remportée de justesse.
1: C'est pas notre meilleur match qu'on vient de réaliser, mais on a mis du cœur malgré tous les déchets qu'il y a eu dans le jeu. Et croyez-moi, c'était pas évident. Et je pense que malgré la victoire, peut-être on part avec une courte avance, je dirais 50,5. Maintenant, il y a d'autres 45% à aller chercher. Et je pense, et je vous le promets même, qu'on sera meilleur. Avec l'aide de Dieu, je pense qu'on peut faire quelque chose de grand.
23: Lamine Diaye au micro de Sofiane Anani. Rendez-vous samedi prochain au Caire pour le match retour de cette finale de Coupe de la CAF entre le Zamalek et l'USMA.
0: Toujours au football, les jeunes béninoises sont à deux doigts d'un exploit inédit.
23: Et la sélection des moins de 20 ans à l'occasion cet après-midi à Lomé de décrocher la première qualification.

0: Des Amazones U20 après s'être révélée chez les U17. Formée par son père, ancien joueur local, elle explose avec Tambour FC en première division béninoise.
1: J'ai commencé la 2D avec Tambour FC. J'étais meilleure buteuse et meilleure joueuse. J'ai marqué 53 buts. J'ai monté l'équipe Tambour en première division. En saison 2025-2026, j'ai marqué 14 buts en 17 matchs. J'étais meilleure buteuse et meilleure joueuse encore.
0: Déjà 12 buts en 5 matchs dans ses qualifications pour le Mondial, triplé contre la Guinée et face à l'Égypte. Meilleure buteuse des éliminatoires, cette fan de Kylian Mbappé rêve de jouer un jour pour le Paris Saint-Germain.
1: Mon rôle, c'est de marquer. Tout le temps, si je trouve le ballon, c'est de marquer. Je travaille sur ça à la maison. Je vais dire aux filles qui commencent de jouer le football, le talent seul ne suffit pas. Mon objectif, c'est de jouer à Paris Saint-Germain et qualifier l'équipe nationale U20 en Coupe du Monde.
0: Ancienne pensionnaire de l'Académie Étoile FC et élève en classe de 4e, Romaine Gandonou rêve de porter les Amazones vers une qualification historique à la Coupe du Monde. Théophile Hazard, Cotonou, RFI.
2: Bénin, Côte d'Ivoire, coup d'envoi 15h, temps universel. Enfin, qui décrochera le prix Marc Vivien Fauré 2026? On est à moins de 24 heures du verdict. Ils sont trois finalistes, les Sénégalais Lamine Camara et Moussa Niakhaté et le Malien Mamadou Sangaré. Le nom du meilleur joueur africain de Ligue 1 sera annoncé demain à 5h30, temps universel sur RFI, par Antoine Grenier.
3: Suspense jusqu'au bout. Merci beaucoup Victor Missistrano. On passe à la revue de presse des hebdomadaires français, des journaux du dimanche. Bonjour Sophie Pouzrat.
4: Bonjour Clotilde.
3: À la une, tout d'abord en Ukraine, le périple d'un journaliste qui continue d'informer les habitants d'une zone menacée par les combats.
4: Un reportage dans les pages du Nouvel Obs suit le quotidien de Vassil Savitch, rédacteur en chef du bulletin de l'Aube, qui livre son hebdomadaire chaque semaine en ukrainien à quelques kilomètres de la ligne de front avec l'armée russe. Au fur et à mesure que l'article se déroule, la tournée prend forme. À l'arrière d'une véhicule, une cargaison inattendue, rien qui ne puisse sauver une vie, rien qui ne puisse en ôter une. Des exemplaires de l'hebdomadaire local que Vassil distribue lui-même dans les villages de première ligne. Le journal ne lui rapporte plus rien, explique le Nouvel Obs, mais pour les habitants qui n'ont pas fui, il s'agit parfois de la seule information fiable de la semaine. Le rédacteur en chef se rend dans les villages proches du front, désormais hors des circuits postaux et humanitaires. La plupart se trouvent dans la zone de la mort, raconte le Nouvel Obs, qui évoque les visages familiers et les sourires fugaces des gens que Vassil salue chaleureusement avant de reprendre le volant tout en scrutant le ciel pour vérifier qu'aucun drone russe ne patrouille. Pour les quelques habitants de ces villages, résume l'article, sa venue vaut davantage que les nouvelles qu'il apporte. La preuve que le monde extérieur demeure et que la guerre n'a pas tout englouti.
3: Dans les pages des hebdomadaires également, Mathieu Pigas, le millionnaire de gauche qui s'impose dans le paysage politico-médiatique français.
4: À un an de la présidentielle, l'homme d'affaires cherche à peser dans le débat appelant au rassemblement de la gauche au point d'avoir des ambitions élyséennes, s'interroge la Tribune Dimanche qui lui consacre un portrait dans ses pages. Sans invitation et sans mandat électoral, il se rêve un rôle d'influence à gauche et pourquoi pas même un destin présidentiel. Dès lors, il multiplie les rencontres avec les cadres des partis, Olivier Faure, Clémentine Autain, et se vante d'être copain avec Mélenchon, précise Le Point. Mais au sein des partis, peu connaissent réellement le personnage, tempère la Tribune Dimanche. Tous le saluent de s'être engagé dans la bataille culturelle contre l'extrême droite, car c'est là le cœur de son action depuis plusieurs années. Hanté par le 21 avril 2002, quand le leader du Front National, Jean-Marie Le Pen, s'était qualifié au second tour de l'élection présidentielle, le financier s'investit de plus en plus dans la lutte contre l'extrême droite et la droite radicale, et met ses médias, dont Radio Nova, au service de ce combat, résume le Nouvel Obs.
3: Dans la presse également, le sommet Africa Forward qui va s'ouvrir demain au Kenya.
4: Pour la première fois, un sommet Afrique-France est organisé dans un pays non francophone, remarque le Nouvel Obs. Face au déclin de son influence au Sahel, puis en Afrique de l'Ouest, Paris mise sur les puissances anglophones. Le choix du Kenya ne doit rien au hasard, analyse l'hebdomadaire. Le pays offre une stabilité politique, une économie dynamique et surtout, il représente l'avantage de ne pas avoir de passif colonial avec la France et donc pas de contentieux mémoriel. Au-delà de l'économie, la France cherche à renforcer la coopération sécuritaire tout en démilitarisant son approche. Après le traumatisme sahélien, l'heure est à une coopération de défense centrée sur la formation et le renseignement, poursuit le journal. avant de rappeler que Paris a signé un accord de défense en octobre 2025 avec Nairobi.
3: On parle aussi, Sophie, de ces intelligences artificielles qui nous veulent du bien, parfois un petit peu trop.
4: L'IA, au moins, elle me comprend. Voilà quelque chose que vous avez peut-être pensé en votre fort intérieur, Clotilde,
3: ou
4: vous qui nous écoutez, s'il vous arrive parfois de vous confier à une IA.

0: conversationnel. Eh bien, c'est aussi le ressenti partagé par l'une des personnes interrogées par La Croix Hebdo sur le sujet, qui en a d'ailleurs fait le titre de son dossier. Une retraitée en froid avec sa famille, une jeune femme préoccupée par l'état de son couple ou encore un trentenaire en proie à l'anxiété. Tous utilisent l'IA comme une béquille existentielle, constate le journal, en lui confiant quotidiennement leurs inquiétudes et leurs états d'âme. Et l'IA abonde toujours dans leur sens. Elle m'écoute, elle n'est pas là pour me contrarier, raconte par exemple Monique, âgée de 92 ans.
1: Oui, c'est là le danger d'ailleurs.
0: L'IA est programmée pour aller dans notre sens. À force d'échanger avec elle sur le mode de la confidence, on risque de désapprendre certains savoirs sociaux, met en garde la philosophe Anna Lambert dans les colonnes de La Croix. Et notamment le fait de savoir composer avec l'autre, avec sa différence, et surtout de savoir s'enrichir de cela. Le problème est que le chatbot valide des croyances potentiellement erronées et peut encourager des comportements à risque, comme l'isolement social, au lieu d'orienter vers un professionnel de santé, s'inquiète Le Point. Plus grave, il peut fournir des informations inexactes. Plus on entraîne le chatbot à être chaleureux et amical, plus il a tendance à donner des réponses incorrectes, a du mal à corriger les fausses vérités, voire les théories du complot énoncées par l'utilisateur, précise l'hebdomadaire Luc Rocher, auteur d'une étude sur le sujet. Le Point conclut par une ultime mise en garde. À trop vouloir confier ses états d'âme, on en oublie qu'une intelligence artificielle n'en a pas grand-chose à faire, aussi chaleureuse soit-elle.
1: Inquiétant tout ça, la revue de presse de Sophie Pouzrat.
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1: 5h52 en temps universel. L'objectif, c'est de promouvoir les pratiques agricoles durables, de renforcer au Burundi la souveraineté alimentaire. Tout cela à travers le programme TAPSA, porté depuis 8 ans par l'ONG INADES. Programme qui soutient particulièrement les petits producteurs et les communautés rurales. Explication de Frédéric Gara.
3: Ambiance musicale et agropédagogique au festival CCFD Terre Solidaire qui s'est tenu à Lectoure dans le sud de la France ce week-end. L'association française et l'ONG burundaise INADES présentaient aux festivaliers entre autres les formations entamées il y a 8 ans pour convertir les paysans à une agroécologie plus responsable et plus saine pour l'estomac des consommateurs comme pour la préservation de l'environnement. Joseph Nigueze est le directeur de l'INADES Burundi qui met en œuvre ce programme TAPSA. TAPSA pour transition vers une agroécologie paysanne au service de la souveraineté alimentaire.
4: On a mené des études et puis on a constaté qu'effectivement, l'utilisation des produits chimiques a des effets néfastes sur la santé de l'homme et sur la santé du sol. Et c'est ainsi que nous avons pu convaincre les producteurs burundais qu'une fois qu'on diminue l'utilisation des produits chimiques de synthèse et qu'on propose des alternatives en termes de biopesticides et de biofertilisants, et les paysans burundais ont été d'accord parce que pour eux, l'objectif c'est d'augmenter la production. Mais la valeur ajoutée c'est produire de façon saine, avoir une alimentation saine et durable. Et parce que si on économise sur les engrais, on économise aussi la santé.
3: La campagne TAPSA a permis de former près de 4000 foyers paysans au Burundi et de concerner 23 000 individus avec des techniques simples, peu coûteuses et efficaces.
4: On a identifié les plantes pesticides qui sont favorables pour la lutte des maladies des plantes. Il y a notamment le nîmes, il y a notamment le titonia, le cendre. Donc nous avons proposé toute une série de produits naturels qu'ils ont trouvé intéressants et qui les aident beaucoup à lutter contre les maladies des plantes et à conserver les produits dans le stock.
3: Marie-Reine Dorisimpa, agronome, est responsable du projet TAPSA pour le volet formation des paysans.
5: La production avec l'usage des biofertilisants sur certaines parcelles a varié de 30% à 40% à plus, surtout pour le haricot et le maïs. Mais pour le bananier, c'est plus de 100%. En termes de prix, je vous disais que le prix des engrais chimiques varie entre 2500 et 3000 francs le kilo. Pour la fumure bokashi promue dans le cadre du TAPSA, c'est moins de 1000 francs burundais par kilo. C'est aussi une fumure qui est de bonne qualité quoi, et appréciée par les producteurs.
3: Le programme TAPSA, porté par le CCFD, est financé entre autres par l'Agence française de développement et concerne le Burundi, le Rwanda, la RDC, le Mali, le Burkina Faso, ainsi que le Sénégal et le Niger. Colline Podlasek, responsable du projet TAPSA au CCFD.
6: Alors nous, en fait, on accompagne, donc je disais, des acteurs locaux qu'on finance pour mettre en place des initiatives auprès de leurs propres membres producteurs. Donc ça va être, il y aura beaucoup de formations, de mise en place de champs écoles, de mise en place de fermes pilotes par exemple, des échanges aussi entre paysans, de pair à pair sur différentes techniques. On va être sur des techniques voilà, de compostage, du bokashi, de la production de biopesticides, de biointrants. Ils vont aussi mettre en place des cases de semences paysannes, notamment sur les semences maraîchères, pour favoriser la maîtrise de la multiplication de la semence et le stockage. On va être, se concerter autour de la préservation d'une ressource, d'un lac pour la pêche par exemple, axé sur les pratiques, certes, mais aussi avec beaucoup de sensibilisation, des consommateurs ou des élus, pour favoriser le financement de ces actions-là en fait aussi.
3: Depuis qu'il est en place, ce programme d'agroécologie au Burundi a permis de régénérer plus de 750 hectares de surface agraire. Une nouvelle phase de 4 ans de gestion durable en milieu paysan devrait commencer en 2026.
1: L'Afrique en marche avec Frédéric Gara. Instant sur RFI, le journal international, juste après ce titre choisi spécialement par les programmateurs pour ce 10 mai, journée nationale en France des mémoires de la traite, des esclavages et de leurs abolitions, le groupe de reggae The Melodians qui chante Rivers of Babylon.

0: Melodians avec ce titre Rivers of Babylon. On le connaît évidemment pour sa reprise un plus disco par la suite du groupe Boney M. Restez avec nous dans un instant, l'actualité internationale.
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1: Dis-moi, on est où, Julia ?
2: Dans le jardin.
1: Dans le jardin, et qu'est-ce qu'il y a dans ce jardin ?
2: Des coccinelles. Oh,
1: mais pourquoi il y a des coccinelles ?
2: Parce que...
3: Non, il y a des pucerons.
2: Et les mangent.
4: Projet jardinage et découverte des petites bêtes avec les maternelles de l'école de Jojac.
5: On est l'école de Jojac.
6: Oui, on est à l'école de Jojac.
5: Bonjour.
6: Bonjour.
7: On a découvert des petites bêtes et aussi on a planté.
8: Et la mare, on a vu des grenouilles et des libellules.
9: J'adorais pêcher à l'épuisette les petits animaux à la mare aux libellules.
4: Les enfants sont partis à la découverte des petites bêtes qui les entourent, celles de l'environnement proche de l'école. Info RC a accompagné les enfants lors de la première sortie sur le terrain.
10: On va à la mare aux libellules.
1: Et qu'est-ce qu'on va faire à la mare aux libellules ?
10: On va voir des petites bêtes.
1: Vous en connaissez, vous, des petites bêtes de la mare ?
10: Oui.
1: Lesquelles ?
10: Les libellules.
11: On va pêcher et on va faire une promenade.
12: Et moi, j'ai amené toutes mes affaires de pêche. J'ai ma veste, un carouet et aussi des bottes et une casquette. Et aussi, et ben, j'ai pas que ça, c'est des. J'ai quelque chose en papier pour porter les cannes derrière mon dos.
4: Et c'est donc bien équipé que les enfants s'approchent de la mare pour y découvrir ses habitants grâce à l'intervention de Luc Belmer de l'association Mi-Sirf, Mi-Raisin.
13: Donc chaque groupe, vous aurez une botte comme ça, d'accord ? Ça veut dire que vous en aurez une pour 4 ou pour 5.
14: On va mettre de l'eau dans cette boîte et cette boîte, elle nous servira à vos boîtes, à mettre vos bébêtes au fur et à mesure. Alors ensuite, comment est-ce qu'on va pêcher ?
13: Ça s'appelle comment ce truc-là ?
14: L'épuisette. Quand vous avez une petite bête au fond de l'épuisette, on va pas l'attraper avec les doigts parce qu'on risque de l'écraser. Donc si elle est au fond de l'épuisette, ben, je vais retourner l'épuisette comme ça et je vais la tremper dans ma boîte pour faire tomber la petite bête sans lui faire de mal.
11: Nous, on voit des bulles, mais on sait pas ce que c'est.
15: Peut-être qu'il y en a,
16: elle.
15: Oh,
16: j'en ai
15: vu une,
16: non ?
15: Tiens.
16: J'en ai vu une. Attends, par contre, elle est un peu ouais.
1: Qu'est-ce que tu fais ?
17: Je cherche des bêtes.
15: Tu as trouvé quoi ?
13: Alors, si, alors, tu vois, c'est des petites crevettes qui nagent au fond, là.
11: On dirait qu'elle a deux têtes. Là même, on a une nouvelle bête.
1: Elles sont où ?
18: Elles sont là, des petites bêtes.
11: Regarde.
18: Elle a une petite crevette. Et l'araignée d'eau, c'est moi qui l'a trouvée.
11: Ça se repense. Ça se repense.
19: C'est une coquille que j'ai trouvée dans mon papier.
1: Il y a plein de choses.
15: Il y a une araignée, regardez.
20: Ah ouais, trop de chance, regarde.
13: Bonjour, je m'appelle Luc Belmer. Et je suis donc animateur d'une association là, qui s'appelle Mi-Sirf, Mi-Raisin. Où on fait un peu de l'éducation à l'environnement, surtout avec des maternelles, des écoles élémentaires, sur la thématique, on va dire, des insectes en général. Donc là, aujourd'hui, on travaille sur tout ce qui est invertébré aquatique.
1: Alors, qu'est-ce que tu as prévu, du coup, pour cette animation ?
13: Là, c'est des classes maternelles, petite section jusqu'à la grande section, donc c'est vraiment découverte de la mare, pêche, de petites bêtes dans la mare, observation, détermination de quelques bébêtes. Et puis j'ai ramené aussi une loupe binoculaire où je leur fais voir un peu des trucs plus petits. Et puis c'est l'occasion de regarder dans un microscope aussi. Je pense qu'ils n'ont pas dû avoir souvent l'occasion de faire ça. Donc.
11: Moi j'ai envie de l'observer.

0: vais sélectionner 5, même 4 bébêtes. Et après, vous allez essayer de les reconnaître sur des petites fiches que je vais vous donner.
1: 1, 2, 3, 4, 5, 6.
2: Alors nous, ça va être dans la catégorie des insectes. Donc regarde, avec 3 appendices.
0: Alors, moi, je vous donne quand même une indication, c'est que quand vous la regardez, vous voyez, elle a toujours la queue en l'air.
2: En l'air, oui.
3: Ah oui, c'est elle qu'on voyait.
0: Et ouais, c'est elle. C'est la larve de ditique. Alors, le ditique, c'est... Alors là, elle est toute petite, mais après, elle va grossir. Elle va devenir très grosse. Et après, ça va devenir un monstre. Elle va manger toutes les autres bébêtes de la maman.
2: Ça devient gros après.
0: Alors après, elle va se transformer en un gros scarabée qui est grand comme ça. Et qui peut même manger des petits poissons. Des petites grenouilles.
4: La larve de ditique.
3: Dedans, on a trouvé des araignées normales.
5: Là. Et des araignées d'eau.
6: On a aussi trouvé des araignées d'eau.
7: Et ça, c'est quoi?
6: C'est un scorpion d'eau.
4: Mais c'est pas le même rapport du tout.
7: Le même rapport que quoi?
4: Du scorpion.
7: Tu trouves qu'il ressemble à un scorpion?
2: Alors maintenant, Margot,
4: oui.
7: Et c'est pourquoi? Il a une grande queue
4: Non, il a des petites pinces.
0: C'est la première intervention, donc avec eux, on travaille sur la mare aujourd'hui. Et après, au mois de juin, on va travailler sur la coccinelle. Donc là, je les reverrai 3 fois de suite. Où on fera un petit élevage de coccinelle. Enfin, je vais leur apporter des larves. Et ensuite, on va voir toute la transformation de la coccinelle. Avec des petites activités autour de ça. Et ensuite, le dernier jour, on les relâchera, les coccinelles, dans leur jardin.
7: Qu'est-ce qui est important, tu penses, de leur montrer
0: Déjà, leur faire prendre conscience, ouais, de la diversité qu'il peut y avoir de vie. Parce que eux, dans la mare, ils connaissent bon, les grenouilles, les têtards... éventuellement des poissons, mais après tout ce qui est invertébrés, insectes, bon, là ils connaissent pas forcément, à part la libellule peut-être. Et donc le but, c'est aussi de les sensibiliser un petit peu à la nature, à la préservation de la biodiversité. Donc après, quand je vais les voir sur la coccinelle, on va faire aussi une sortie dans le jardin pour voir un peu les petites bêtes qu'on trouve déjà dans le jardin autour de nous, avant de travailler plus précisément sur la coccinelle après. Donc là, on verra une autre biodiversité, pas de la mare, mais du jardin, des petites bêtes qu'il peut y avoir dans un jardin.

0: de Costillan et aussi de Phasm.
1: L'élevage de Phasm, c'était tout était trop bien.
2: Ce que j'ai préféré le plus, c'est quand les Phasm ils ont fait des œufs.
3: Quand il y avait un Phasm qui était né, et ben ça, son œuf il était coincé à sa patte.
4: Allez. On a élevé des phasmes, mais ils sont morts, et aussi des chenilles. Elles ont fait leur cocon, et maintenant elles sont des papillons.
5: Donc tous les élèves de l'école maternelle, cette année, ont travaillé sur les petites bêtes de notre environnement proche, les petites bêtes au jardin et les petites bêtes à la mare.
6: Élodie Delville, enseignante de la classe de maternelle de l'école de Jaujac.
5: L'objectif principal, c'était de faire découvrir aux élèves notre environnement proche et l'écosystème qu'il constitue, pour après développer une attitude responsable à l'égard du monde qui nous entoure.
6: Comment s'est venue cette idée des petites bêtes ?
5: Nous avons un joli jardin potager qu'on souhaitait réinvestir avec les élèves et nous sommes à proximité d'une mare. On s'est dit que ça pouvait être intéressant d'aller y faire un tour et de voir qui est-ce qui peuplait ce jardin et cette mare.
0: Sur nos fermes, on a des pucerons. Ils vont manger la plante.
7: On va les enlever.
0: On va faire envoler notre coccinelle. Dans la boîte de l'animal mystère. L'animal mystère, il s'est transformé en coccinelle.
6: Vous travaillez du coup sur les notions de biodiversité. Qu'est-ce que vous avez abordé en fait autour de ces petites bêtes? Ou c'est plus juste du vocabulaire de quand ils sont tout petits en maternelle? Qu'est-ce qu'on recherche en fait au niveau pédagogique?
5: Alors là, on a voulu développer plein de compétences, notamment découvrir le cycle de vie des animaux. On a fait pour ça aussi des élevages dans la classe, des élevages de vers à soie, des phasmes, des coccinelles. On voulait aussi connaître quelques caractéristiques des petites bêtes, apprendre à les classer, les insectes, les arachnides, les mollusques, etc.
0: La dernière fois, avec Luc, on a pris une petite boîte et on a essayé de ramasser des petites bêtes avec Luc. On a compté les pattes pour savoir si c'était des insectes ou des araignées.
5: Alors les insectes, ils ont combien de pattes ?
0: 6.
5: Et les araignées ?
0: 8. On avait un petit cadre, on avait une bête morte et il fallait dessiner la bête morte et il fallait compter les petites pattes et on les mettait dans la bonne famille. On avait les insectes, on avait le mille pattes, on avait les araignées, les vers de terre. Et les mollusques.
8: La famille des insectes, elles ont 6 pattes. Et après, il y a la famille d'araignées et...
9: Et ça s'appelle les arachnides.
8: Et elles ont 8 pattes et les mollusques. Et il n'y a pas de pattes aux mollusques.

0: regardé un film de coccinelle et c'était trop bien et j'adorais.
1: L'araignée, elle a mangé la coccinelle jaune. Avec Nadège, ben, on a écouté des musiques de chants de bêtes.
2: Regardez l'araignée
3: qui se fricote une culotte.
2: Qui se frotte les bottes.

0: Alors, quel retour vous font les enfants? Qu'est-ce que vous ressentez en fait autour de ce projet? Est-ce qu'il y a vraiment un réel enthousiasme? Comment vous le ressentez? Est-ce que c'est vraiment un plus de monter des projets comme ça?
1: Alors, les enfants sont bien évidemment ravis d'avoir tout un tas de petites bêtes à l'école. Ils nous ramènent depuis le début de l'année beaucoup, beaucoup de petites bêtes qu'ils trouvent, beaucoup de plantes aussi pour nourrir toutes ces petites bêtes. Donc, c'est intéressant puisqu'ils apprennent à reconnaître les différentes feuilles qui peuvent nourrir ces animaux. Et voilà, ils les considèrent maintenant vraiment comme des animaux et nous, ils sont très curieux. À chaque fois qu'il y a une petite bête quelque part, on essaye de compter les pattes, les ailes pour voir à quoi ça correspond.
0: Ils ont moins tendance à les écraser.
1: Oui, voilà, ils sont plus respectueux. C'est vrai que régulièrement, on entend, ah, mais c'est vivant, on peut pas faire ce qu'on veut avec. Et
0: Moins.
1: on en a eu un ou deux enfants qui se sont fait piquer parce qu'ils essayent de les attraper avec les mains. Et la dernière fois, c'était une abeille à qui ça a pas plu.
0: Moins de peur, du coup, aussi.
1: Oui, moins de peur, beaucoup moins de peur. Les mamans et les papas qui viennent les chercher n'ont pas toujours envie de prendre les phasmes dans les mains, mais eux, aucun problème.
0: Du coup, vous, en tant qu'enseignante, est-ce que c'est des projets que vous souhaitez reconduire pour les années à venir?
1: Oui, bien sûr, d'autant plus qu'on a le parc vraiment sur Jaugeac qui est juste à côté et qui nous permet
0: C'est
1: de
0: facile.
1: financer une partie de ces projets.
0: C'est un projet, du coup, qui a été réalisé par plusieurs classes, en fait, hein, de l'école.
1: Oui, voilà, les deux classes de maternelle, donc on était trois enseignantes à adhérer à ce projet, Madame Valérie Momy, Juliette Kwan et moi-même.
0: Et chaque classe faisait la même chose ou vous avez articulé ça comment en fait? Est-ce que en fonction des âges, ils avaient d'autres sorties prévues? Comment ça s'est fait?
1: Oui, alors nous, nos classes, les sections sont mélangées, mais c'est vrai qu'il y a des activités qui ont plus été tournées vers les petites sections et d'autres plus vers les moyennes sections ou grandes sections en fonction des enfants, de l'âge des enfants.

0: Un projet soutenu donc par le parc naturel régional des Monts d'Ardèche et la région Auvergne-Rhône-Alpes grâce au coup de pouce éducatif du parc.
1: Le parc a pris en charge en fait une partie des interventions d'une des associations qui nous a accompagnés, puisqu'on a travaillé avec l'association Mi-Sirf Mi-Raisin et avec l'association Vie.
0: Qu'est-ce qu'elle vous a proposé comme animation ?
1: Alors, cette association nous a créé des carrés potagers et nous a aidés à aménager notre jardin pour accueillir ces petits insectes et pour nous... Voilà, on a planté des herbes aromatiques, des légumes, des fruits et voilà. Nous a aidés à réagencer notre jardin.
2: Dans le jardin, on a planté de la salade, des roquettes et on a planté des carottes. Aussi des radis, de la betterave et après, je ne me rappelle plus.
3: On a planté des salades et ils sont verts et marrons.
4: On a planté des fraises. Elles sont rouges. On va les manger.
5: On a planté des fraises et des framboises et on a planté encore de la salade.

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3: Aujourd'hui dans Séquence évasion, on fait un petit détour sur le sentier des Fais à Ayon. Le village de caractère d'Ayon est bien connu pour sa très belle place et son église du XIIIe siècle. On le sait moins, mais il abrite aussi un remarquable site de terrasse, ou Fais en patois local. Le sentier des Fais vous emmène découvrir ce patrimoine, témoin de l'aménagement des terres agricoles et du génie rural. Ici, des plaques d'interprétation expliquent le site et invitent au cheminement. Cette courte balade illustre parfaitement comment étaient construits ces éléments majeurs du patrimoine ardéchois et quels en étaient leurs usages. Au-delà de l'esthétisme indéniable du site, hein, c'est très joli, il faut le dire, des plaques d'interprétation vous conteront également l'histoire et les techniques de mise en place de ces terrasses. Bref, il faut y aller.

0: l'album de la semaine.
1: On découvre une rappeuse aujourd'hui, on découvre, on redécouvre, car Deuzelle, rappeuse politique parisienne du 20e, a bénéficié d'une grande visibilité avec sa participation très remarquée à l'émission Nouvelle École. Vous l'avez peut-être découverte à ce moment-là. Formée entre violon et open mic, la rappeuse Deuzelle, à écrire deux et la lettre L, sort Aria, un album grandiose et engagé. On va commencer par le début, Enchantée, et la rappeuse nous l'annonce, elle ne sera pas là où on l'attend.

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1: Il est 8h à Tenerife, une heure de moins en temps universel. 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
1: Le journal international avec vous, Martin Guez, et à la une, ces évacuations sous haute précaution à Tenerife.
3: Des précautions qui riment avec tension, alors que le navire de croisière Hondius est arrivé dans l'archipel espagnol des Canaries, où se trouve notre correspondant François Musso. 150 passagers doivent être évacués par l'OMS, alors que 6 cas d'antivirus ont été confirmés à bord du bateau. Israël a annoncé ce matin avoir relâché et expulsé 2 militants humanitaires de la flottille pour Gaza. Les ONG de défense des droits de l'homme et l'ONU élèvent la voix contre des arrestations en dehors de tout cadre légal. Drôle de fête autour de la rivière Narva qui sépare l'Estonie et la Russie. Côté russe, on célébrait les 81 ans de la victoire soviétique sur l'Allemagne nazie. Côté estonien, c'était la fête de l'Europe et au milieu coule une rivière plutôt glaciale. Vous l'entendrez, glaciale aussi l'ambiance dans le vestiaire du Real Madrid qui a complètement explosé cette semaine au pire des moments alors que le Real affronte le Barça ce soir dans le Classico.
1: Ça y est, le navire Hondius a achevé son périple chaotique à travers l'Atlantique. Le voilà arrivé à Tenerife.
3: Un rythme de croisière au départ d'Ushuaïa le 1er avril, avant que le séjour ne tourne au drame et à la psychose pour les passagers. Et la découverte d'une épidémie d'antivirus. 6 cas ont été confirmés par l'OMS. 3 personnes sont mortes de cette maladie rare mais connue, pour laquelle il n'existe ni traitement ni vaccin. Aujourd'hui, les évacuations vont s'enchaîner et on retrouve en direct des îles Canaries notre correspondant en Espagne, François Musso. François, l'Organisation mondiale de la santé prend toutes les précautions possibles pour éviter la psychose et les passagers qui commencent tout juste à débarquer.
4: Oui, c'est cela. Le Hondius est arrivé un peu plus tard que prévu d'ailleurs dans le port industriel de Granadilla, au sud-est de l'île, avec une nuée de journalistes sur le quai et environ 350 policiers. Comme prévu aussi, il reste à distance et le processus d'évacuation a commencé. Tout était en place. Pour cela, les Zodiacs qui vont chercher par groupe de 5 et par nationalité les passagers, une installation sanitaire les attend sur le port pour voir s'ils présentent ou non des symptômes de l'antivirus, auquel cas il leur faudra rejoindre le principal hôpital de l'île. Si tout va bien, ils seront ensuite acheminés par autobus jusqu'à l'aéroport international du sud de Tenerife. Précisons qu'il sera alors placé dans ce qu'on appelle ici une burbujawawa, c'est-à-dire une protection sanitaire autour d'eux afin d'éviter tout risque de contagion. Signalons qu'ils ne pourront se rendre à l'aéroport que si un avion les attend déjà sur la piste, toujours pour minimiser les risques. La plupart des pays des 22 nationalités ont répondu à l'appel en envoyant un appareil, mais apparemment il y a un retard dans le cas de l'Australie et des Pays-Bas au moins. Voici le dispositif qui s'est mis en branle avec les 14 passager espagnol et qui va prendre un certain temps.
3: Merci beaucoup François Musso, en direct de Tenerife sur RFI. La France a annoncé le rapatriement de 5 passagers dans les heures à venir. Le Premier ministre du pays, Sébastien Lecornu, tiendra cet après-midi une réunion pour faire un point avec ses principaux ministres à Matignon.
1: Dans l'actualité également au Liban, l'intensité des frappes israéliennes ne baisse pas.
3: 15 morts et encore hier dans le sud du pays, selon les autorités libanaises. Et ce, à quelques jours de négociations annoncées à Washington entre Israël et le Liban, l'État hébreu qui annonce par ailleurs ce matin avoir expulsé 2 militants arrêtés à bord de la flottille pour Gaza. C'était le 29 avril au large de la Crète, île grecque située à moins de 1000 km de l'enclave palestinienne. Plusieurs ONG ont alerté sur ces arrestations et sur les conditions de détention subies par ces militants humanitaires. L'ONU dénonçait des incarcérations en dehors de tout cadre légal. Nicolas Roca.
5: Deux étrangers arrêtés dans les eaux internationales puis emmenés de force dans le territoire israélien. Adel Abou Sali, membre du groupe de défense des droits humains Adala et avocate des deux militants.
6: Toute cette semaine, nous avons argumenté auprès de la cour israélienne qu'il s'agit d'une arrestation illégale qui s'est produite dans les eaux internationales sur un bateau italien et qu'il devrait être relâché immédiatement et de manière inconditionnelle.
5: Des arguments rejetés par le tribunal, accusé d'être affilié à une organisation proche du Hamas. Les deux hommes n'ont pas été inculpés, mais ils sont tout de même restés en détention. Menottés, les yeux bandés dès qu'ils sortaient de la cellule, ils auraient aussi subi des menaces, selon l'avocate.
6: Ils ont tous deux déclaré avoir été menacés par les enquêteurs. Saïf a été menacé de voir sa famille et sa propre vie anéantie. Thiago, lui, a été menacé d'être tué ou d'être emprisonné pendant 100 ans.
5: Elle souhaite, sans conviction, déposer plainte pour ses abus.
6: C'est important de noter que ces plaintes ne débouchent généralement sur aucune prise de responsabilité. On constate un manque flagrant et manifeste de responsabilité de la part des autorités israéliennes face à leurs propres actes et violations du droit.
7: Une incapacité à condamner ses propres abus fréquemment dénoncés par les ONG au sujet des violences commises à Gaza ou en Cisjordanie occupée.
3: Et puis enfin, toujours au Moyen-Orient, l'Iran menace les États-Unis d'une lourde riposte après des frappes américaines contre deux de ses pétroliers dans le golfe d'Oman. Et puis au volet économie, le géant pétrolier Aramco profite lui de la flambée des cours du pétrole. Le géant saoudien annonce une hausse de plus de 25% de son bénéfice net au premier trimestre 2026.
1: La Russie, comme l'Europe, avait des choses à fêter hein, hier matin, samedi 9 mai.
3: Sur la place rouge de Moscou, la Russie commémorait les 81 ans de la victoire sur l'Allemagne nazie. Le président russe Vladimir Poutine y a déclaré hier soir que la guerre en Ukraine se dirige vers sa fin tout en ciblant le rôle des Européens dans le conflit. Toute autre ambiance en Estonie, petit pays balte frontalier de la Russie, où l'on célébrait surtout la fête de l'Europe, notamment dans la ville de Narva qui fait face à la ville russe d'Ivangorod. Deux villes jumelles, deux villes miroirs. Reportage à Narva, Marielle Vituro.
8: Il faut planter le décor. Deux forteresses austères séparées par la rivière Narva. La suite, c'est Maria Smirnova, la directrice du musée, qui la raconte.
9: Nous avons déroulé une grande banderole qui montre Poutine en criminel de guerre. C'est très visible. En face, on peut voir le discours de Poutine sur la place rouge.
8: Des deux côtés, la musique et les festivités donnent le ton. Raïvo enseigne la mécanique. Il ne veut pas savoir ce qui se passe sur l'autre rive.
10: Surtout quand on voit ce qui se passe dans le monde aujourd'hui, je sens que c'est important de célébrer le fait d'appartenir à l'Union européenne.
8: Les 50 000 habitants de Narva sont quasiment tous russophones. Alors, on se presse par intérêt ou par ennui pour observer le côté russe. Irina vient de Sibérie. Elle habite ici depuis 40 ans.
11: C'est une tradition. Dans chaque famille, il y a un héros qui est mort dans cette guerre affreuse. Ce n'est pas de la propagande. Mon grand-père est mort. C'est la mémoire de notre famille.
8: Le premier ministre Kristen Michal a fait le déplacement.
12: L'Europe commence à Narva. Nous nous engageons pour la sécurité de l'Europe dès le premier mètre.
8: Ici, à la limite de l'Europe, on se prépare à toutes les éventualités. La surveillance des frontières est constamment renforcée. Marielle Vituro, Narva, RFI.
3: Et sur le terrain militaire, russe comme ukrainien s'accusent mutuellement de violation de la trêve de 3 jours en cours. Hier, l'Ukraine a recensé 2 morts et 3 blessés et fait état de 51 attaques menées par la Russie sur son territoire.
1: 8h07 à Douala, au Cameroun. Un dernier hommage à Anicet Ekané.
3: Opposant politique, leader du petit parti de gauche, le Manidem, il est mort en détention en décembre dernier, à l'âge de 74 ans. Son décès à la suite d'une élection présidentielle controversée avait suscité une vive émotion au Cameroun. Ses obsèques avaient lieu hier à Bomono, son village natal situé tout près de Douala. Anicet Ekané, qui avait affiché son soutien à Issa Tchiroma Bakary, principal opposant à Paul Biya lors de la dernière présidentielle, ce qui lui vaudra son arrestation. Plusieurs personnalités politiques sont venues lui rendre un dernier hommage, non sans créer quelques polémiques. Notre correspondant Richard Onanena était sur place.
13: Un révolutionnaire ne meurt pas.
14: Henriette Ekoué, journaliste et camarade de lutte d'Anicet Ekané, le pense. La flamme allumée par Anicet Ekané trouvera un autre porteur.
13: Quand un révolutionnaire tombe, un autre prend le flambeau. Donc ne vous inquiétez pas, la lutte continue.
14: Mais au sein de son parti, le Manidem, les divisions ont persisté malgré l'appel à l'apaisement de son fils. Un communiqué du parti a annoncé l'exclusion de l'unique élu du parti pour avoir participé aux obsèques. Isaac et Banda Sangheb.
15: La base militante du Mungo Sud a voulu qu'on soit présent aux obsèques de leur frère. C'est pour ça qu'on est là. Indépendamment de la position que la direction du parti a prise.
14: Jacques Bétranman, un militant de l'opposition, préfère saluer la mémoire d'un baobab de la lutte contre le néocolonialisme et en faveur de l'alternance.
16: Nous prenons l'engagement de continuer le combat de la libération du Cameroun, le combat de la souveraineté populaire.
14: De son côté, Joshua aussi, président du Front social-démocrate, regrette le départ précipité d'une voix forte des partis de gauche.
17: Il ne faut pas oublier que le SDF et le Manidem sont de la gauche. Nous avons eu plusieurs combats ensemble. Et je pense qu'aujourd'hui, nous allons combattre encore avec plus d'ardeur que hier, parce qu'il nous laisse l'aigle.
14: Anicet Ekané est mort en détention en décembre 2025. Il repose depuis ce 9 mai à Bomono, son village natal. Richard Onanena, de retour de Bomono, RFI.
1: Et à RFI, les 9h09 à Paris sur RFI. Il y a tout juste 25 ans, la loi Taubira reconnaissant l'esclavage comme crime contre l'humanité était votée au Parlement français.
3: Le 10 mai 2001, Christine Taubira était alors députée de Guadeloupe. Elle était hier l'invitée de Valérie Nivelon pour la Marche du Monde, émission à réécouter, même à revoir en vidéo sur notre site RFI.fr. Un quart de siècle plus tard, les familles de descendants d'esclaves sont toujours dans l'attente de réparation. Une justice réparatrice sur laquelle le Royaume-Uni possède plusieurs longueurs d'avance sur la France, Sylvie Coffey.
18: Une fois le crime reconnu par la loi, une fois le dialogue instauré entre les différents descendants, esclaves et esclavagistes, il faut aller encore plus loin pour aider les victimes qui subissent encore le racisme. Marianick Gournay est professeure à l'université de Bristol.
19: Le problème, c'est qu'aujourd'hui, on a une bonne partie de notre population qui est en souffrance. La population noire, qui a eu en héritage cette exploitation humaine, donc l'esclavage. Et cette souffrance, c'est quelque chose qui ne peut être remédié que par la justice réparatrice. Nous avons des inégalités, surtout basées sur la race, qui a été créée à travers le commerce triangulaire pour des raisons économiques.
18: Réduites en esclavage, déshumanisées, les victimes de ce commerce transatlantique, qui a duré pendant plus de 4 siècles, sont nombreuses.
19: Ce sont les victimes qui ont eu cet héritage de l'esclavage, que ce soit ceux qui ont été transportés sur la Caraïbe, sur les Amériques, qui ont quitté l'Afrique. Mais l'Afrique a été déminée par ce commerce.
18: La justice réparatrice pour cette universitaire est essentielle. L'un des dispositifs mis en place dans son université, ce sont des bourses données aux étudiants racisés.
3: La France, tout premier pays à reconnaître l'esclavage comme crime contre l'humanité, il y a tout juste 25 ans à ce sujet. Vous pouvez aussi réécouter l'interview de Pierre-Yves Bocquet de la Fondation pour la mémoire de l'esclavage. Il était hier votre invité, Clotilde Dumay.
1: Exactement. On termine avec le Real Madrid qui pique sa crise et qui ne fait pas les choses à moitié.
3: Non, c'est le moins qu'on puisse dire. Impossible de passer à côté de la guerre ouverte entre l'Uruguayen Federico Valverde et le Français Aurélien Tchouaméni. Les deux milieux madrilènes en sont venus aux mains cette semaine. Deux altercations et des amendes de 500 000 euros pour chaque joueur. Valverde touché par un traumatisme crânien. Il est forfait aujourd'hui pour le Classico face au Barça qui peut être titré. Le Real qui implose au pire des moments, Babacar Diarra.
20: Au Real Madrid, le navire se fissure de toutes parts et actuellement, personne ne peut colmater les fuites. Voir la double altercation entre Aurélien Tchouaméni et Federico Valverde sortir dans la presse espagnole en est une énième preuve. Étonnamment, les déboires avaient débuté lors du match aller contre le FC Barcelone, pourtant remporté fin octobre au stade Bernabéu. La colère de Vinicius Junior, remplacé à 20 minutes de la fin, avait étalé sur la place publique les dissensions au sein du vestiaire des Merengue. Vexé, le Brésilien avait déclaré à l'époque qu'il désirait quitter un club pourtant leader de Liga. Un peu plus de 2 mois plus tard, c'est son entraîneur Xabi Alonso, en perte totale d'autorité, qui a été prié de libérer son poste avec peu d'effet sur les résultats. La saison sera vierge de titres, si ce n'est peut-être celui de meilleur buteur du championnat pour Kylian Mbappé, loin de faire lui aussi l'unanimité chez les socios. Pour remettre de l'ordre dans l'institution madrilène, l'ex-gardien légendaire Iker Casillas considère le retour de Xabi Alonso comme idéal, mais pour le moment, c'est plutôt celui du Portugais José Mourinho qui tiendrait la corde.
3: Kylian Mbappé de retour de blessure et qui a beaucoup de choses à se faire pardonner. Il pourrait être aligné avec son compatriote Aurélien Tchouaméni ce soir à 19h, temps universel sur la pelouse du Camp Nou. Barça Real, programme télé tout trouvé pour vous, Clotilde Dumay.
1: Ah oui, merci beaucoup Martin Guez. On poursuit l'actualité avec la revue de presse des hebdomadaires français et des journaux du dimanche. Avec vous, Sophie Pouzrat, et à la une en Ukraine, le périple d'un journaliste qui continue d'informer les habitants d'une zone pourtant menacée par les combats.
21: Un reportage dans les pages du Nouvel Obs suit le quotidien de Vassil Savitch, rédacteur en chef du Bulletin de l'Aube, qui livre son hebdomadaire chaque semaine en ukrainien à quelques kilomètres de la ligne de front avec l'armée russe. Au fur et à mesure que l'article se déroule, la tournée prend forme. À l'arrière du véhicule, une cargaison inattendue, rien qui ne puisse sauver une vie, rien qui ne puisse en ôter une. Des exemplaires de l'hebdomadaire local que Vassil distribue lui-même dans les villages de première ligne. Le journal ne lui rapporte plus rien, explique le Nouvel Obs, mais pour les habitants qui n'ont pas fui, il s'agit parfois de la seule information fiable de la semaine. Le rédacteur en chef se rend dans des villages proches du front, désormais hors des circuits postaux et humanitaires. La plupart se trouvent dans la zone de la mort, raconte le Nouvel Obs, qui évoque les visages familiers et les sourires fugaces des gens que Vassil salue chaleureusement avant de reprendre le volant tout en scrutant le ciel pour vérifier qu'aucun drone russe ne patrouille. Pour les quelques habitants de ces villages, résume l'article, sa venue vaut davantage que les nouvelles qu'il apporte. La preuve que le monde extérieur demeure et que la guerre n'a pas tout englouti.
1: Dans les pages des hebdomadaires également, Mathieu Pigas, le millionnaire de gauche qui s'impose dans le paysage politico-médiatique français.
21: À un an de la présidentielle, l'homme d'affaires cherche à peser dans le débat, appelant au rassemblement de la gauche, au point d'avoir des ambitions élyséennes, s'interroge la Tribune Dimanche, qui lui consacre un portrait dans ses pages. Sans invitation et sans mandat électoral, il se rêve en rôle d'influence à gauche. gauche et pourquoi pas même un destin présidentiel. Dès lors, il multiplie les rencontres avec les cadres des partis, Olivier Faure, Clémentine Autain, et se vante d'être copain avec Mélenchon, précise Le Point. Mais au sein des partis, peu connaissent réellement le personnage, tempère la Tribune dimanche. Tous le saluent de s'être engagé dans la bataille culturelle contre l'extrême droite. Car c'est là le cœur de son action depuis plusieurs années, hanté par le 21 avril 2002, quand le leader du Front National, Jean-Marie Le Pen, s'était qualifié au second tour de l'élection présidentielle. Le financier s'investit de plus en plus dans la lutte contre l'extrême droite et la droite radicale. Et...
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0: Bonjour à toutes et tous et soyez les bienvenus dans ce nouvel épisode de Sur la route. Aujourd'hui, on vous propose une rencontre avec...
1: Je m'appelle Étienne Guillermaz, je vais avoir 40 ans cette année et je suis philosophe. Un mot un peu valise aujourd'hui, mais auquel j'essaye de redonner un sens premier à travers une émission radiophonique sur Déclic Radio qui s'appelle De la philo à la philosophie.
0: Aujourd'hui, il sera question, comme de par hasard, d'éducation populaire, de vulgarisation de savoir et de fascination pour le monde de l'image, de bourgeoisie, de monstre et de la figure du héros, d'avoir de la morale ou de faire du capital, du mythe du playboy philanthrope et celui de l'entrepreneur, de Belphégor, de Germinal, de romans feuilletons et puis de séries, de Michel Foucault, de Patrick Lelay, de philosophie et d'industrie, et surtout de repeupler notre imaginaire et puis de panique morale. Un entretien enregistré en mars sur Tournon-sur-Rhône. Bonne écoute.
1: Alors, mon parcours, il est déjà très particulier, parce que la philosophie, en fait, on y arrive un peu par accident. En fait, moi, j'ai commencé mes études universitaires en anthropologie. Et mon sujet de licence que je voulais travailler, c'était l'influence des rituels païens moyen-orientaux sur l'architecture et les sciences occultes médiévales. Autant te dire que j'ai eu énormément pas de succès auprès de mes enseignants. J'ai quand même réussi à porter le truc. Après, on m'a conseillé d'aller me faire voir ailleurs, donc j'ai quitté le campus de Grenoble. J'ai changé de discipline, je suis allé en littérature médiévale, en master, et là, j'ai travaillé sur l'influence des poèmes des chevaliers de la première croisade sur l'amour courtois. Et là aussi, j'ai pas rencontré un franc succès. C'était quelque chose d'assez inhabituel. Et quand j'ai eu terminé mon master, à nouveau, on m'a demandé d'aller me faire cuire un œuf ailleurs. J'ai fait une longue pause dans mes études, parce que j'étais un peu fatigué. Et quelques années plus tard, je suis retourné au charbon, à Paris cette fois-ci, et en philosophie. Et alors, il y a un truc qui est très bizarre, c'est que bon, quand on commence une année universitaire, il y a toujours le doyen de la fac qui vient faire un petit laïus, etc. Et là, le doyen nous explique que, en philosophie, c'est toujours la même chose. Il y a 99% de gens raisonnables qui vont devenir des professeurs de philosophie, qui vont écrire de la philosophie. Puis il y a 1% d'illuminés qui vont vouloir être philosophes. Bon, le pourcent d'illuminés, c'était moi sur cette promotion. Et à l'époque, j'avais encore une idée très naïve de ce que c'était que la philosophie. Donc là, j'ai travaillé à l'époque sur les questions du transhumanisme, donc l'évolution autocontrôlé de l'humanité. Donc pareil, j'ai explosé en vol. Là, j'ai fait un burn-out, j'ai tout plaqué. Et le moment où je suis devenu philosophe, ça a été juste après ça. J'étais tellement épuisé que j'ai fait une tentative de suicide. Et en fait, au moment où je m'étais dit, là voilà, il me reste un livre de philosophie à lire que je n'avais pas encore lu, c'était un bouquin de Sénèque, Les lettres à Lucilius, alors que justement je travaille dans mon émission à Déclic. Et c'est là où je suis devenu philosophe. C'est à ce moment-là, parce que j'avais le choix entre la corde et ce que préconisait Sénèque dans cet ouvrage. Et les lettres à Lucilius, c'est comment on part d'un citoyen lambda pour en faire un philosophe. C'est tout le parcours initiatique. Et c'est ça qui a fait que c'est le moment où j'ai choisi de devenir philosophe. Et de vivre, d'ailleurs. Sinon, je ne serais pas là pour en causer. Et en fait, quand on regarde l'histoire de la philosophie antique, c'est que ça. Le philosophe, il choisit de devenir philosophe, c'est ça ou la mort. Le monde est tellement absurde, tellement violent, aliénant, que le seul moyen de s'en prémunir, c'est d'avoir tout perdu, de se retrouver au fond du trou. Et soit on finit de se laisser couler, soit on tape du pied là pour remonter, c'est ça la philosophie, réellement. Alors avant d'être à Déclic, j'ai fait une formation de conférencier gesticulant. C'est là aussi où ça a commencé un peu à mijoter, parce que... Donc j'étais un pur produit de l'université, avec un discours de jargon imbitable, sauf pour des doctorants, avec plein de bonnes idées, hein, mais incompréhensible. Et cette formation d'éducation populaire, elle m'a permis ça, de vulgariser mon savoir. Et à force de faire ma conférence gesticulée un peu à droite à gauche, j'ai été repéré donc par la personne avec qui je co-anime de la philo à la philosophie, Anne-Catherine Barthelon, qui m'a dit « mais il faut que tu viennes parler de tout ça, c'est important ». Ça fait 3 saisons maintenant, on est en cours de tournage de la 3e, et je me rends compte que petit à petit, ça porte ses fruits. Il y a des gens qui découvrent la philosophie loin de ce qu'on peut voir sur les plateaux télé et autres, où on n'a que de vieux hommes blancs qui viennent défendre la classe dominante. Ça aussi, hein, la philosophie est révolutionnaire par nature. Quelqu'un qui se prétendrait philosophe mais qui défendrait l'ordre établi n'est pas philosophe, jamais.

De la philo à la philosophie. Ça, c'est devenu ma trademark, pour reprendre un mot de la perfide Albion. Mais c'est très important parce que ça, c'est quelque chose qui m'a toujours un peu troublé. C'est quand, voilà, quand on va en cours, on va en philo. Mais philo quoi ? Philosophie, philologie, on va en géo, oui, géographie, géobiologie, et ainsi de suite. On va en maths, oui, d'accord, mais les mathématiques, il y a des mots complets. Et si on garde que la première syllabe, ça ne veut plus forcément dire la même chose. Pour moi, c'est important de remettre aussi au cœur la philosophie, le mot en entier, c'est ce que ça veut dire. Le but de cette émission, de la philo à la philosophie, c'est de reprendre en fait ce que fait Sénèque, c'est-à-dire on part d'un citoyen lambda qui va écouter l'émission, et on va en faire un philosophe, on va lui donner les clés. Et alors c'est ce que je dis dans l'épisode, on va dire prologue, l'épisode zéro, c'est que c'est pas le chemin à suivre, c'est un chemin. En philosophie, des chemins, il y en a plein. C'est une multitude de possibilités qui s'ouvrent. Là, ce que je donne aux personnes qui écoutent l'émission, c'est le chemin proposé par Sénèque. Mais après, il y a des tas de solutions. Ça peut être Épicure, ça peut être Platon, ça peut être Aristote, ça peut être Diogène le Cynique. On a des tas de modèles. Il y a des ouvrages que je cite régulièrement dans l'émission, comme l'ouvrage contemporain de Pierre Hadot, qui était un professeur de philosophie exceptionnel, qui s'intitule « Qu'est-ce que la philosophie antique ?», qui est un ouvrage très très accessible sur les grandes écoles de philosophie de l'Antiquité. Et ça, alors je peux l'assurer, il y a un avant et un après la lecture de ce livre. C'est formateur. Et ça donne un angle de vue sur les choses, et sur la philosophie, hein, vraiment radical. Et même, je recommande surtout la lecture de ce livre aux gens qui n'ont pas aimé la philo au lycée. Et qui ont trouvé que c'était incompréhensible, inaccessible, parce que c'est le cas. Le programme de philosophie au lycée, c'est 11 thèmes sur 3000 ans d'histoire humaine qu'on fait en 8 mois. Quand on va en faculté de philosophie, on le fait en 3 ans de licence. Et déjà, c'est trop court. Enfin, on peut pas. À mon sens, si je pouvais refaire tout le programme de l'éducation nationale, on ne ferait que la République de Platon, mais pendant 8 mois, on le poncerait à fond. Parce que je préfère qu'on ne maîtrise que cet ouvrage qui est quand même une pierre angulaire de la philosophie, et encore, en grattant la surface en 8 mois, mais correctement pour l'appliquer après dans la citoyenneté.

0: Vous êtes bien à l'écoute de Sur la route, on est en compagnie d'Étienne et on parlait juste à l'instant de son émission de radio De la philo à la philosophie. Il va maintenant aborder un de ses premiers, si ce n'est le premier, choc cinématographique. En l'occurrence, De la Belle et la Bête de Jean Cocteau. Retour à l'entretien.
1: La première fois que j'ai vu, ça devait être en 93 ou 94, donc on était encore en pleine hype de La Belle et la Bête de Disney. Et en regardant le programme télé, je vois en deuxième partie de soirée sur France 3, enfin La Belle et la Bête. Et pour moi, j'étais convaincu que c'était le dessin animé. Et donc, je demande à ma mère de me l'enregistrer. Elle me dit, mais t'es sûr ? Je lui dis, bah oui, je vais voir La Belle et la Bête. Elle me dit, bah très bien, ok. Et moi, je savais juste que c'était le truc du moment, parce que j'avais pas vu de bande-annonce. Et donc, je me retrouve devant ce film en noir et blanc. Je me dis, tiens, c'est bizarre, mais bon, pourquoi pas ? Et pour moi, c'était La Belle et la Bête. Et quand j'en discutais avec mes copains et mes copines à l'école, fin, clairement, on n'avait pas vu la même chose. Mais ah bon, bah, tu sais, avec la certitude que peuvent avoir les enfants, tu vois, on peut tordre de l'acier hein, sur la certitude d'un enfant. Hein, c'est... Donc non, c'était ça. Bon, des années plus tard, j'ai vu le dessin animé, mais en pensant que c'était une espèce de copie coréenne au rabais. Et donc, ouais, La Belle et la Bête, c'est un truc qui m'a marqué. Parce que c'est, déjà, c'est un film qui a été tourné en 44 sous l'occupation, enfin un peu en cachette. Les effets spéciaux de l'époque, enfin, le costume de la bête est juste impressionnant. Puis cet aspect aussi très surréaliste avec le mobilier donc, qui est vivant, où ce sont donc des bras de techniciens. C'est flippant quand même, hein, cette version de La Belle et la Bête. mais c'est tout aussi fait sur un aspect qui, je trouve, n'y a pas fait dans le conte original, ni dans la version donc, de Disney, c'est l'aspect de l'avarice. Du fils donc du marchand qui avec son meilleur ami dilapide la fortune du père au jeu d'argent et donc se retrouve à vouloir non pas tuer la bête pour sauver Belle hein, ça c'est complètement secondaire mais c'est de piller le trésor de la bête pour rembourser leur dette de jeu et au final bon bah ça, ils vont louper leur coup hein, puisque la salle au trésor est piégée mais ça c'est quelque chose qui je trouve est intéressant. Alors après, j'ai pas lu l'adaptation littéraire, le texte, pardon, d'origine de cette version du conte. Alors est-ce que c'est aussi dedans ? Ça, je sais pas. Mais ce qui est marrant, c'est que quand ils entrent dans la salle au trésor qui est piégée, donc c'est le meilleur ami qui rentre en premier, et le piège se déclenche, et au moment où la bête redevient humaine, lui se transforme en bête. Et qu'au final, la soif de l'or fait de nous peut-être voilà, des monstres solitaires vivant dans des demeures, certes gigantesques, mais seuls, qu'il faut réapprendre notre humanité loin de tout ce qui est pécunier.
2: Matériel, pécunier, ouais.
1: Oui, mais après, c'est quelque chose qui traverse toutes les histoires, tous les contes. Hein, on peut citer Midas, hein, bien évidemment. Il y a une autre mythologie grecque. Alors là, dans le nom du personnage m'échappe, mais pareil, c'est un roi du Nil qui est obsédé par la richesse, et il est maudit par la déesse Artémis, je crois, parce qu'il coupe un bois sacré, et il est condamné à une faim insatiable. Donc il dévore tout ce qu'il trouve, et il finit par se dévorer lui-même. Et cette autophagie, c'est ce qui se passe aujourd'hui dans notre monde, hein, où on détruit ce qu'on appelle les limites planétaires, hein, il y en a 8, on a détruit la 6e il n'y a pas longtemps, et on ne pourra jamais le réparer. Mais on continue à dévorer. À se dévorer nous-mêmes aussi. Hein. C'est ce que je disais tantôt là, sur les questions d'exploitation de la classe populaire par la classe dominante. On est corvéable, hein, on est des ressources. Là, les fringues que je porte, c'est du kiabi, c'est fait à l'autre bout du monde, certainement par des enfants. Voilà, donc j'ai du sang de partout, mais je ne le vois pas, donc ça va. Puis il y a ce discours aussi du mérite. Hein. Nous, on a gagné, donc on mérite. Eux, ils ont perdu, donc ils méritent. Sauf que la vie n'est pas une partie de Monopoly. On peut reparler vite fait de l'histoire du Monopoly, hein, qui était quand même un jeu créé par une femme, à la base, pour démontrer les méfaits du capital, enfin de la propriété privée, ça s'appelait Landlords à l'époque, et c'est racheté par les frères Parker pour une bouchée de pain, ils l'ont jamais cité, ils l'ont jamais payé ses droits d'auteur, parce que c'était une femme. Lundi prochain, je suis en conférence là au bar associatif Le Point Commun pour parler des femmes oubliées de la philosophie antique. Et pourquoi on les a oubliées ? Et c'est pareil, que la gente féminine nous adresse encore la parole à nous les hommes, depuis ce qu'on leur fait, ils sont quand même bien sympas. Je suis pas sûr que j'aurai autant de clémence à leur place.

0: nous sommes en compagnie d'Étienne, on parle cinéma et donc d'image. Eh ben, on va approfondir. Vous êtes bien à l'écoute de Sur la route. Retour à l'entretien.
1: J'ai toujours eu une fascination pour le monde des images. Ce qu'on peut montrer au travers d'une image, des fois même sans dialogue, hein, j'aime beaucoup le cinéma muet aussi, c'est l'impact que ça a. Et ça, c'est un entraînement à l'expérience.
0: C'est-à-dire ?
1: C'est-à-dire que le personnage va vivre une situation, le protagoniste ou le personnage secondaire, et après c'est comment nous, ça, on l'associe à notre vie, parce que l'artiste de toute façon se sert du réel pour créer son histoire. Même quand on fait un film historique, on tord l'histoire avec un grand H pour écrire une histoire avec un petit H, mais il y a toujours quelque chose dedans, en fait, tout est politique. Que ce soit du gros blockbuster d'action qui tâche ou un film d'auteur comme La Belle et la Bête, il y a un propos. La Belle et la Bête, ça parle aussi d'émancipation féminine, l'homme barbare, brutal, qui va être aussi ramené à la civilisation. Alors, bon, c'est toujours la femme qui se coltine de ramener l'homme barbare, voilà, hein, à bien ranger ses godasses et à arrêter de vivre tout nu dans la nature. On pourrait voir aussi une forme de sexisme, hein, aussi, là-dedans. Parce que les femmes sont cantonnées à ça, aux personnages raisonnables là-dessus. Mais néanmoins, ce sont des expériences comme ça qui aujourd'hui façonnent aussi ma vision politique des choses. Comme autre grand choc de cinéma, mais là qui est vraiment partagé, je pense, par beaucoup de gens de ma génération, c'est Jurassic Park. Et Jurassic Park a un angle politique très fort sur l'émancipation de la gente féminine. Parce que quand on regarde bien l'histoire, les dinosaures du parc, ce sont que des femelles qui s'émancipent en procréant, puisqu'on leur refuse le droit de cette liberté-là, en retournant au final inconsciemment, mais la manipulation génétique des savants qui sont tous des hommes. Il n'y a pas une femme dans l'équipe de savants de Jurassic Park, en se révoltant contre les hommes. Et c'est ce que dit le personnage d'Ellie Sattler, l'un des deux seuls personnages féminins du film, quand elle fait sa tirade, en complétant celle du professeur Malcolm, que oui, voilà, après que l'homme a recréé les dinosaures mangent l'homme et la femme hérite de la terre. C'est plus ou moins le propos des films Jurassic Park, parce que ce sont toujours les hommes qui y passent. Quand on regarde bien les victimes des dinosaures, ce sont que des hommes. Sauf dans Jurassic World, mais ça, après, ça, c'est un autre dossier. Aujourd'hui, ben, en fait, on est toujours dans le roman feuilleton. Ça s'appelle les séries, maintenant. On en est abreuvé, que ce soit donc, de la série française, américaine, asiatique. C'est une obésité de contenu artistique, au point qu'on passe plus de temps à essayer de trouver un programme sur les plateformes qu'à en regarder. Pour moi, on est à nouveau fait dans ce côté roman-feuilleton. Et donc, oui, je voulais remettre un peu sur le devant de la scène des personnages français du roman-feuilleton fantastique. Alors, c'est ce qu'on disait, il y a une série Belphégor là, qui est sortie sur une plateforme, alors que je n'ai pas encore vu, mais auquel je vais jeter un œil. Il y a tout ce côté fait, ce que disait Michel Foucault sur France Inter, alors il y a 50 ans de ça, dans une émission qui s'appelle Radioscopie, enfin qui s'appelait Radioscopie, mais qu'on peut trouver sur YouTube, hein, où il parle de son ouvrage Surveiller et punir, donc sur comment la société n'est pas émancipatrice, hein, n'est que bâton en permanence. Et où il parle donc justement des personnages de romans feuilleton, en l'occurrence donc Belphégor, Fantomas, qui sont des méchants. On met le méchant dans le rôle du héros, du protagoniste. Et Foucault explique que ça, c'est une vision complètement bourgeoise de la littérature. Et que ce n'est fait que pour satisfaire la bourgeoisie. Mais par exemple, aujourd'hui, les séries qui sont un succès, sur la plateforme Netflix, par exemple, c'est la série Monstre, qui fait des portraits de serial killers américains, qui les met dans le rôle du protagoniste, qui les rend même attachants, alors que ce sont des personnages odieux. Et autant je trouve qu'il y a une très bonne réale, les acteurs jouent très bien, c'est pas la question, mais il y a 8 épisodes, et je pense que sur un film d'1h45, on disait le propos. Hein. Et c'est exactement le truc qu'on peut dire à propos des romans feuilletons, hein. C'est chiant. Comme à l'époque, hein, les journaux demandaient un certain nombre de lignes, les auteurs en fait décrivaient pour conserver l'action. C'est pour ça que des romans naturalistes comme Germinal ou autres, il y a des descriptions à rallonge, parce qu'il faut gonfler l'intrigue. Et là, il y a 8 épisodes, qu'est-ce que vous avez à dire en fait ? À part le voir, voir Ed Gein boire des ice cream soda au diner, on s'en fout. Condensé. Mais c'est comme la mode qu'il y a eu fait aussi de faire des films fleuves de 3h30 où il se passe pas grand-chose. Alors, j'aime bien la contemplation, hein, ça me dérange pas, mais au bout d'un moment, c'est la barbe, quoi. Ça me manque un bon vieux film d'horreur d'1h20, efficace, net. Alors, on y revient dans le cinéma de genre maintenant, mais c'est pareil pour les séries.

0: L'émission touche à sa fin. On a tout juste le temps de retrouver une dernière fois Étienne, où on parlera pêle-mêle de Superman, de punk rock et de Patrice Lelay. Vous êtes bien à l'écoute de Sur la route. Retour à l'entretien.
1: On l'a oublié, hein, mais le cinéma, pendant très longtemps, ça a dépendu du ministère de l'Industrie. C'est passé à la culture que depuis peu de temps. Et l'industrie, c'est produire le même produit en masse. C'est voilà, avoir au supermarché 43 marques de yaourts différentes, mais qui ont tous le même parfum, qui sont fabriqués dans la même usine. Et c'est vrai que le cinéma, c'est ça. Les plateformes, ce qu'elles proposent, c'est de l'industrie. Et au final, oui, c'est consommer, c'est faire ce que disait Patrick Lelay, donc l'ancien patron de TF1, c'est vendre du temps de cerveau disponible à Coca-Cola. Parce que maintenant, il y a des pubs sur les plateformes. Je considère que si je paye un abonnement, je n'ai pas à avoir de pub. Ça, ce serait bien, voilà, si jamais on a des députés européens qui écoutent sur la route, que l'Europe fasse passer une motion pour dire si on paye un abonnement, il n'y a pas de pub. Ça doit être clair et net. À nouveau, ce n'est que pour engraisser l'actionnaire. Et ça aussi, on en revient donc à la figure du monstre qui devient un héros, d'un personnage qui n'a pas de morale, qui devient sympathique, et qui fait passer un personnage, on va dire, bon, avec de la morale, qui pourrait être vu comme lisse, ou un père la morale, qui est chiant comme tout, et autres. Mais les classes populaires ont de la morale. C'est la bourgeoisie qui en a pas. Hein. La bourgeoisie, ça l'emmerde, la morale. Ça empêche de faire du capital. Pour aller sur du cinéma populaire, le dernier film Superman de James Gunn, à un moment, Clark Kent a un échange avec Lois Lane, et Clark Kent dit « Mais en fait, moi, je suis punk. » Lois Lane lui dit « Bah non, non, t'es l'antithèse du punk. Non, je suis désolé. » Il lui dit « Si, parce qu'aujourd'hui, être gentil, être sympa, ça, c'est être punk. C'est être dans la contre-culture. » Et ce film Superman, il a été très très mal reçu. Parce que justement, Superman, c'est pas même un héros qu'on trouve chiant, parce que c'est un père la morale, c'est un boy scout. Alors là aussi, si vous trouvez que Superman, c'est un personnage boy scout, essayez de relire les premières BD du Golden Age. Parce que Superman, là, c'est un anticapitaliste qui va massacrer du patron. C'est pas la même. Hein. Donc on en revient à ça, c'est-à-dire que la bourgeoisie regarde de haut des histoires où il y a une morale, où c'est le bien, entre guillemets, qui l'emporte. Elle préfère voir des personnages sans morale, violer la loi pour peupler les imaginaires. Hein, on parle de, c'est ça qui est important dans les arts, hein, on peuple les imaginaires. Et là, pareil, je vous renvoie, auditrices et auditeurs, à une conférence de Gilles Deleuze qui s'appelle « Qu'est-ce que l'acte de création ?» qui se trouve sur YouTube aussi, où Gilles Deleuze parle justement d'art. Qu'est-ce que c'est que créer en art ? Et le peuplement des imaginaires, c'est quand on est habitué à voir dans nos séries, dans nos films, des personnages qui violent la loi, qui tout seuls changent le monde. C'est le mythe de l'entrepreneur. C'est le mythe du Golden Boy. Et aujourd'hui, dans la bande dessinée, on en est conscient. Par exemple, chez DC, donc la société qui produit Batman, Superman, etc., il y a tout un arc qui s'appelle Absolute. Et le credo des scénaristes et dessinateurs, c'est de ne plus donner la part belle aux milliardaires playboy philanthropes. Dans Absolute, Batman, c'est un prolo. Qui n'a pas d'argent, qui n'a pas de manoir, qui n'a pas d'Alfred, qui se débrouille tout seul. Superman Absolute, il ne tombe pas au Kansas, il tombe au Kenya. Et ça devient un défenseur du Sud global face aux prédations de l'Occident. Et dans le but justement de repeupler les imaginaires avec des anti-héros, on va dire, parce qu'ils ont un peu moins de morale qu'avant, mais de montrer les prédations de l'Occident, envers elle-même avec Batman Absolute, ou dans le Sud global avec Superman Absolute. Et c'est ça aussi qui est en train de changer. La bourgeoisie est en train de perdre son ascendant sur la création. D'où aussi les terreurs du wokisme, du complot LGBTQI+, les paniques morales que l'extrême droite crée très régulièrement. Il y a un très bon film d'ailleurs français justement de genre qui s'appelle Le Pacte des loups de Christophe Gans qui ne parle que de ça. Le Pacte des loups, c'est sur la bête du Gévaudan. Alors, le film a 20 ans, donc je me permets de révéler un peu le film, hein, mais à la fin, ce n'est qu'un complot des nobles qui n'en peuvent plus de voir les philosophes des Lumières imposer des idées nouvelles, de trucs plus égalitaires, etc., où ils perdent leur pouvoir. Essayer de déclencher une panique morale pour forcer le roi à devenir plus réac. Il y a toujours une frange de réactionnaires, influents, puissants, de vieilles familles, qui n'ont que leur intérêt propre à cœur, quitte à massacrer, voilà, dans le pacte des loups, des femmes et des enfants. Et le monde d'aujourd'hui, malheureusement, il est comme ça. Mais on peut changer les choses. Ce n'est pas inéluctable, contrairement à ce qu'on voudrait nous faire croire.
0: Et voilà, c'est fini pour aujourd'hui. Merci à Étienne pour la conversation et l'inspiration. À un entretien mené par Sébastien Roblin de l'association Résonance. Mixage et musique par Indie Grand. 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
1: Girls Day, une journée pour briser les stéréotypes de genre dans les carrières scientifiques au lycée Astier. Pour cette journée, les filles de 3e du collège Roca et les lycéens de 2e ont été regroupées en binôme pour une immersion d'une journée consacrée aux sciences et au numérique. Les jeunes ont participé à des ateliers interactifs, l'électronique, animés par le Centre des métiers et des qualifications du numérique de Valence.

0: on organise aujourd'hui une journée Girls Day scientifique pour leur faire découvrir les sciences et leur prouver qu'elles ont toute leur place dans les filières scientifiques au lycée Astier. Les filles s'empêchent dès la maternelle d'aller vers des filières scientifiques ou elles sont empêchées d'aller vers des filières scientifiques. C'est encore des clichés, c'est encore des stéréotypes qu'on traîne depuis des années et des années. Et nous, on a beaucoup moins de filles que de garçons. Et la proportion n'est même pas de 50-50, hein. C'est, on a deux filles pour 15 garçons. Et donc, on s'est dit qu'on allait travailler sur ça, et notamment avec le collège Roca qui est juste à côté de nous. Et donc, on a choisi de faire une journée avec nos filles de seconde, qui elles aussi ont besoin d'être ouvertes à ces filières-là, parce qu'elles sont ici, mais pour autant, elles ne sont pas forcément ouvertes à ça. Et avec les filles de troisième. On travaille aussi avec le CMQ, donc le Centre des métiers et des qualifications de Valence, autour des ateliers autour du numérique. Et pour ça, on les a mis en binôme de deux, en trinôme de trois, pour qu'elles puissent se rencontrer, échanger.
1: Moi c'est Sabri, je suis chargé de mission attractivité en électronique et aujourd'hui je suis avec ma collègue Emma. Voilà. Et du coup nous on travaille au campus des métiers et des qualifications informatiques et électroniques de demain. Très rapidement notre rôle c'est de sensibiliser et de faire d'attractivité autour des formations électroniques et notamment auprès des jeunes filles comme vous. Étant donné que ces filières sont trop peu représentées du côté féminin, l'idée c'est voilà, de vous montrer que vous aussi vous avez votre place, qu'il n'y a aucun problème à se diriger vers ces filières-là. Et aujourd'hui du coup on va faire un truc sympa, on va faire un caout. Un caout, c'est un quiz interactif. Du coup, là, bon, vous ne le voyez pas, mais c'est projeté au tableau. Et l'idée, c'est qu'il y a des questions qui défilent. Et ça peut être des vrais ou faux, ça peut être des questions avec des réponses multiples, ça peut être des jauges où il faut se rapprocher au plus proche du pourcentage possible. Et le principe, c'est que plus on répond vite, plus on a de points, dans le cas où la réponse est bonne et juste. Et voilà, il y a un classement qui se met à jour à chaque question. C'est vraiment interactif, c'est sympa, et généralement, ça plaît bien aux jeunes. C'est ludique, quoi, ouais, c'est le terme. Et du coup, aujourd'hui, on va faire un sur l'électronique. Celles qui ont leur téléphone, je vais vous laisser vous connecter tant que les autres arrivent. Parce que si j'ai bien compris, il y a des secondes et des troisièmes, c'est ça? Peut-être vous présenter rapidement le caout. Voilà, l'idée, c'est pas d'être expert. Hein. Il y a plein de réponses pour lesquelles je vais donner les... Plein de questions, pardon, pour lesquelles je vais donner les réponses dans mes explications. Donc, il va falloir que vous soyez attentifs. Et surtout, c'est des questions qui vont faire, pour la plupart, appel à votre, un peu à votre intuition, à ce que vous savez ou alors à ce que vous pensez de l'électronique. Et on va aborder un peu tous les thèmes, que ce soit les composants en eux-mêmes, que ce soit la partie environnementale, la partie utilisation. L'idée, c'est de voir un peu tout ce qui touche à l'électronique et surtout que vous puissiez un peu faire un appel à vos connaissances. Donc voilà. Et notre héroïne, elle a créé son armure. Elle a créé son armure et selon vous, selon ce que je viens de dire, quel est le point commun entre son armure du coup et l'électronique du futur? Premier point, mes premiers points, ils sont jetés, ils sont offerts honnêtement. Du coup, c'est des composants qui sont invisibles, des composants miniatures, des composants recyclés ou alors des composants indestructibles. Faites gaffe au temps à chaque fois. Hein. Elle était offerte celle-là. Ok, effectivement, c'est des composants recyclés. Ok, donc effectivement, elle a reproduit l'armure d'Iron Man avec des composants recyclés. Selon vous, là on va faire un peu appel à vos connaissances, à ce que vous pensez savoir de l'électronique. Quel type de composant électronique a-t-elle utilisé pour fabriquer sur son armure? Des résistances, des condensateurs, des batteries au lithium, des circuits intégrés, des diodes et des transistors. Petit indice, il y a 4 bonnes réponses. 4 sur 6. Effectivement, c'est des résistances, des condensateurs, des transistors et des diodes. Du coup là c'est important que vous écoutiez ce que je vais vous dire. Parce que là, mes explications, elles vont donner lieu du coup à 4 questions notées. Et si vous écoutez bien, vous avez les 4 points. Dans ces 4 réponses, du coup, on avait 4 composants. On va les prendre un par un. La résistance. Selon vous, du coup, une résistance dans un produit électronique, à quoi ça sert?
2: Je sais pas, c'est de là où elle sort la force, non?
1: Non. Ok, une résistance. Moi, j'aime bien l'imager un peu comme un robinet. Okay, un robinet, dès qu'on veut de l'eau, on ouvre à fond. Dès qu'on en veut moins, on baisse. Okay, la résistance, c'est pareil. Son rôle, en gros, c'est de résister, du coup, à la charge de courant électrique. Par exemple, prenons une ampoule, dès lors qu'il y a trop de courant, dès lors que la résistance a lâché, et bien l'ampoule elle grille, parce que l'ampoule a reçu trop de courant d'un coup en fait. Et la résistance, son rôle, ça va être de contrôler le flux de courant électrique qui passe dans un circuit. Okay, ensuite, on avait le condensateur. Le condensateur, du coup, il faut le voir un peu comme une petite batterie. Son rôle, ça va être de stocker l'énergie et de la libérer à un instant donné. Typiquement, un flash d'appareil photo. Imaginons que vous voulez prendre une photo, ben on met le flash. En une fraction de seconde, le flash s'actionne. Et ben c'est ça. L'énergie, elle est libérée comme ça d'un coup. Ok. Résistance, résister au flux de courant. Le condensateur, agir comme une petite batterie. Ensuite, on avait la diode. Okay. La diode, son rôle, du coup, ça va être de laisser passer le courant que dans un seul sens. Il faut l'avoir un peu comme un panneau au sens unique. Le courant passe que dans un seul sens. Et enfin, on avait le transistor. Et le transistor, il a un rôle qui est double. Son rôle, ça va être soit d'amplifier, soit d'interrompre le signal électrique. Ok ? Si on la fait rapide, résistance, contrôler le flux de courant électrique. Condensateur, petite batterie, agir comme une batterie. La diode, laisser passer le courant que dans un seul sens. Et le transistor, amplifier ou interrompre le signal. C'est bon pour vous ? On va voir si c'est bon pour vous. Je t'en prie. Ouais. Quelle composante stocke temporairement l'énergie électrique dans un circuit ? C'était quoi déjà ? Faites attention au temps à chaque fois. Hein. C'était le condensateur, effectivement. Quel composant électronique permet à un courant de circuler dans une seule direction dans un circuit ? Ah, vous avez tout répondu déjà ?
2: Ouais.
1: Ok, effectivement, la diode. Question suivante. Quel composant électronique limite le flux de courant électrique dans un circuit ? C'était la résistance. Et enfin, quels composants électroniques agissent comme des interrupteurs ou des amplificateurs de signal ? Par élimination, en toute logique, tout le monde devrait l'avoir. Effectivement, c'était le transistor. Ok, on poursuit ? Là, du coup, on va voir concrètement comment ça fonctionne. Selon vous, il y a une image qui va s'afficher au tableau là. Quelle est cette ville célèbre pour la fabrication de composants électroniques semi-conducteurs ? Santa Clara, Silicon Valley. Taïwan, je ne pourrais pas le prononcer celui-là. Dresde en Allemagne, ou encore aucune des trois villes. Bon, ça quand même nécessite de voir l'image. Là. 10 secondes bientôt. Vous n'avez pas fait attention ? C'est une ville, ça ? C'est carrément pas une ville. Hein. C'est quoi, ça ?
3: Une carte mère. Ou...
1: C'est une carte mère, effectivement. Ouais, c'est une carte mère. Vas-y, passe à la suivante. La carte mère, il faut l'avoir vraiment comme nous, notre propre cœur. Okay. C'est dessus qu'on va brancher tous les composants, qu'on peut du coup comparer plus ou moins à nos organes. Et la carte mère, c'est vraiment le cœur de l'ordinateur, quoi, de l'élément. Et c'est sur elle que tout va passer. On va brancher tous les connectiques, tous les connecteurs, et que ce soit la communication ou encore une coopération vraiment harmonieuse entre tous les éléments. Quoi. Selon vous, si vous avez bien écouté vos cours de physique, que se passe-t-il si l'on met une LED à l'envers ? Elle brille plus, elle ne s'allume plus, elle devient une résistance ou alors elle produit du courant. 3 secondes, 2, 1. Passe-moi. Elle ne s'allume plus. Pour quelle raison ? Vous avez dû le voir en physique, non ? Dès lors qu'on veut faire un circuit, il y a toujours les sens plus et moins. Et les LED, il y a toujours une branche qui est plus grande que l'autre. Ok ? C'est simple, c'est juste une question de sens en fait. Ça passe que dans un seul sens et si on met à l'envers, ça s'allume juste pas. Ok ? Petit nuage de mots, pareil, pas de points là, ok ? Il n'y a pas de point, là, c'est vraiment... Quels sont les appareils électroniques que vous utilisez le plus au quotidien ? Si vous voulez en mettre plusieurs, mettez-les à la suite. Si vous validez, vous ne pourrez plus écrire après. Je crois qu'il y a des caractères un peu... Il y a un nombre de caractères maximum, il me semble. Ok. Smartphone, je suppose, ouais. Téléphone, téléphone, ordi, tablette, téléphone, tablette, console. Qui a mis la console ? Non, c'est bien, hein, mais je demande. Ouais. Ordinateur, téléphone, ordinateur. Ok. Ouais, bah, c'est plus ou moins toujours les mêmes qui ressortent. Les plus classiques. Ok. Après, plus on monte dans les âges, plus on voit voiture, machine à laver, cafetière. Passons à la suite. Selon vous, quelle est la différence entre un téléphone, un signal, enfin on dit un téléphone, mais qui sera numérique ou analogique ? Personne ne pourrait me répondre ? Oui, j'attendais une réponse, hein, désolé. Je suis désolé.
3: Ils attendaient
1: qu'il y ait... Oui, je suis désolé, j'attendais une explication de... Selon vous, le talkie-walkie qui est entre les mains, c'est du signal analogique pardon, ou numérique, selon vous ? Effectivement. Pour quelle raison ? Vous allez me dire parce que l'analogique c'est avant et le numérique c'est maintenant, c'est ça ? C'est ça la réflexion ? Bon, dans les faits, c'est pas non plus faux. Hein. Mais il y a quand même un... En gros, c'est... Disons que c'est deux signaux électriques, ça va être la même chose. Sauf qu'il y en a un, du coup, que ça va être une onde qui va être, qu'on dit continue, proportionnelle au son, comme le son de ma voix, par exemple. Et ça va passer sur des antennes, notamment, c'est l'analogique. Alors que le numérique, ça va être une suite de chiffres binaires 0 et 1. Ce qui va faire que l'analogique, ça va être beaucoup plus sujet à des interférences, à des bugs, à des problèmes. Tandis que le numérique, on peut communiquer à l'autre bout du monde, à l'autre bout de l'espace avec. Pas de souci. Du coup, voilà, effectivement, un téléphone analogique transmet une onde qui est électromagnétique, proportionnelle au son, qui est continue, tandis qu'un téléphone numérique convertit les données en une séquence de chiffres binaires 0 et 1, permettant une transmission plus précise et résistante aux interférences. Du coup, là, on passe sur la partie qui est plutôt environnementale, et là, je vais faire appel à vos connaissances. Quel est, d'après vous, le nombre de téléphones en circulation dans le monde ? 2 milliards, 950 millions, 8,6 milliards ou alors 86,2 millions ?
3: Si je me dis que tout le monde a un téléphone.
1: Ouais. 8,6 milliards. Okay. Ça vous évoque quoi directement là ? Oui ?
2: C'est pas plus que la population du coup ?
1: Si, absolument. C'est plus. C'est plus. À savoir que dans la population mondiale, il y a quand même aussi les nouveau-nés, les bébés. On peut estimer qu'avant 4-5 ans, il n'y a pas de téléphone quoi. On peut estimer après maintenant, aujourd'hui. Je pense que vous avez des frères et sœurs peut-être qui ont des téléphones. Ouais. Ou des tablettes, des trucs comme ça. Donc voilà, effectivement. Il y a plus de téléphones qu'il n'y a de personnes en capacité d'en avoir un dans le monde. Ça pose aussi un problème de surconsommation. Certaines personnes en ont plusieurs. Bon, après, c'est certains qui en ont dans le cadre pro, dans le cadre perso. Mais bon, voilà. Quoi qu'il arrive, il y en a beaucoup trop vis-à-vis du nombre d'habitants que nous sommes. Vrai ou faux ? On passe un peu à notre du coq à l'âne là, mais celle-là, je l'aime bien. Est-ce vrai que le volt est l'unité de tension qui sert à mesurer la tension électrique ? Normalement, il n'y a pas de... C'est vrai. Oh, ça va, vous êtes chaud. Au lycée, ils le savent pas tous. Hein. Ok. C'est la suite. On revient sur l'aspect environnemental. D'après vous, un peu dans la même idée que du nombre de téléphones, combien de téléphones seront jetés cette année ? 1 million, 100 millions, 20 millions ou 5 milliards. Jetés. 5 milliards. Ben, c'est des problèmes de pollution, du coup. Faut savoir qu'il y a des pays comme au Congo, par exemple, ou en Afrique un peu subsaharienne, où on va extraire les métaux rares, pardon. Ben, là-bas, il y a ce qu'on appelle des cimetières, en fait, où on va avoir que des composants, que des métaux. Enfin bref, c'est vraiment des cimetières dans lesquels des enfants qui sont bien plus jeunes que vous hein, travaillent en espérant, du coup, trouver des métaux rares. Parce que dans des téléphones, il y a un peu d'or, tout ça, mais c'est rien, c'est à une échelle minime, quoi. Mais voilà, c'est des énormes cimetières remplis de produits électroniques dans lesquels il y a des enfants qui passent leur journée dedans en espérant trouver des trucs qui ont un peu de valeur. Donc voilà, ça pose des gros problèmes de pollution. Et il faut savoir aussi que la plupart des téléphones ne sont pas recyclés, ok. On passe à la suite. Petit curseur. J'aime bien celle-là. Selon vous, quel est le pourcentage de déchets électroniques qui sont recyclés dans les téléphones ? Essayez de vous rapprocher plus ou moins du bon pourcentage. Il y a une jauge, hein. Il y a une jauge, une marge d'erreur en fonction du pourcentage que vous avez mis, pardon. Une seconde. 17, quelqu'un l'a vu ? Presque. Mais effectivement, 17% des téléphones recyclés. Encore un curseur, parce qu'ils sont bien ceux-là. Selon vous, quelle est la prévision mondiale annuelle de déchets électroniques d'ici à 2030 en millions de tonnes. En gros, ce que ça veut dire, c'est chaque année, combien de millions de tonnes de déchets électroniques seront jetés d'ici 2030. C'est pas un pourcentage, du coup, c'est en millions de tonnes. Mais c'est pas un pourcentage, du coup. Un indice, c'est beaucoup. Voilà. Là que je vois, il y a des 2, 3. Ok. Voyons voir. Effectivement, 74 millions de tonnes, pardon. Ok, passe à la suite. Nuages. Pas de points, rien du tout. Si vous aviez un super pouvoir pour réduire le déchet électronique, lequel serait-il ? Voilà. Il n'y a pas de points, il n'y a pas de... On prend les bonnes idées, c'est tout.
2: Genre, tu sais qu'il pourrait sortir de la Terre. Ça, c'est bizarre, ça. Ah, sauf t'as un petit peu importe où tu veux.
4: Non.
2: Genre créer un gros trou noir, là, où on pourrait tout mettre.
4: Ouais, vas-y.
3: Où est-ce qu'on va l'astronome ?
1: Tiens, une seconde. Voyons voir vos bonnes idées. Reducto. Séparer les matériaux, les faire disparaître, tout réparer, créer un gros trou. Désintégration, état brut matériaux, transformer et reducto.
3: Alors, il manque la fin.
2: Ouais.
1: Trou noir. Ah, grimper trop noir. On prend l'idée. Ok, merci les filles. On passe à la suite. Selon vous, quelles étapes du cycle de vie du téléphone ont un impact sur l'environnement et le social ? Petit indice, pour les plus malignes, il n'y a pas les 6. C'est pas les 6 à cocher. C'est entre 4 et 6. 5, 4... On va le faire un par un. Ok, on va les faire un par un et je vais vous demander de donner des exemples, si vous le voulez bien. Si vous pouvez me faire cette faveur-là, bien sûr. Tout d'abord, l'extraction des matières premières. Il ouvre le souci qu'il soit environnemental ou social. Oui.
4: Les machines qui sont utilisées, les employés qui sont mal payés.
1: Ouais, tout à fait. Ça va beaucoup être l'extraction hein, en Afrique ou en Amérique du Sud. Ok. Et là, effectivement, bah, c'est surtout du travail d'enfant, du travail très mal, voire peut-être pas rémunéré, on ne sait pas. Hein. Du travail dans des mines. Enfin bref, vous imaginez bien que ce n'est pas drôle tous les jours là-bas. Donc oui, effectivement. Et après, dans l'aspect un peu environnemental, c'est toute la destruction des sites naturels, des sites protégés. Bah, tout ce qui est utilisation de l'eau, notamment. On ne s'en rend pas compte, mais il y a énormément d'eau qui est utilisée dans la fabrication de nos téléphones. Mais oui, tout ce qu'on peut entendre par pollution, de l'air, des sols. Ok. L'utilisation.
4: Le chargeur ?
1: Oui, le chargeur, oui, si vous voulez. On peut le dire. Mais il y a autre chose encore, sur lequel j'aimerais bien vous emmener. Ok. Toutes les applications que vous utilisez, je sais pas, Snapchat, Insta, Netflix, c'est quoi ces applications ? Toutes les données qu'elles engrangent, typiquement, ben, Netflix, il y a des milliers de films, des milliers de séries, mais ça ne sort pas nulle part, c'est bien stocké quelque part. Dans le nuage en anglais, comment on dit le nuage en anglais ? Le cloud. Et toutes ces données, typiquement nos mails par exemple, je ne sais pas si vous avez des adresses mails, si vous en recevez, peut-être des mails un peu de magasins, enfin vous voyez ce que je veux dire, quoi, ce genre de mails promotionnels, ils sont stockés quelque part aussi. Et ça pose un problème, ouais ?
5: Sur les data centers ?
1: Absolument. Les data centers, il est là le souci en fait. Il faut savoir que si on prend tous les data centers du monde et qu'on calcule l'énergie qu'ils produisent, eh bien, ils produisent assez d'énergie pour alimenter un pays comme l'Allemagne en électricité. Je ne sais pas si on s'en rend compte, mais c'est énorme. C'est tout ça, c'est pour refroidir les data centers, qui chauffent ultra vite. Le transport, pas compliqué, hein, c'est tout ce qui est lié aux émissions de CO2. Le camion, l'avion, le bateau. Et la fin de vie, le recyclage, on l'a vu, les téléphones ne sont pour la plupart pas recyclés. Donc voilà, c'est important que vous vous rendiez compte de ça. Oui, c'est ce qu'on avait dit de toute manière. Ce qu'on avait dit. Là, on les voit un par un, du coup, les problèmes environnementaux et sociaux. L'épuisement des ressources, l'exploitation humaine, le travail des enfants, la pollution de l'eau et de la terre, les data centers, la consommation électrique, la pollution, tout ce qu'on a vu. Un petit curseur. Selon vous, combien d'éléments chimiques sont nécessaires à la construction d'un smartphone ? Et par éléments chimiques, on entend les éléments qu'on va retrouver dans le tableau périodique des éléments. Dans ce tableau, il y a à peu près 110 éléments, si je devrais dire. Combien sont utilisés dans la fabrication d'un smartphone ? 55. Quelqu'un l'a eu ? On les voit là. On les voit ici. 55 éléments du tableau périodique des éléments qui sont utilisés pour la vitre, la dalle tactile, l'écran, la batterie, le boîtier ou encore les cartes et les composants. Petite question bonus là entre nous. Selon vous, mais je ne l'ai pas mis au tableau. Selon vous, c'est lequel de ces éléments-là, entre la dalle, l'écran, la batterie, la carte et le boîtier, qui est le plus polluant à produire ? Okay. C'était l'écran. C'est l'écran qui est le plus compliqué à produire. Le plus polluant, parce qu'il y a beaucoup trop de couches en fait, beaucoup plus que les autres. Ok, passons à la suite. Selon vous, combien de tours du monde un smartphone parcourt-il de sa conceptualisation à sa commercialisation ? Ça parcourt 4 fois le tour du monde. Ok, vas-y, je t'en prie, passe à la suite. Là, du coup, on a une petite. C'est pour se rendre compte en fait. De d'où sont faites les grandes étapes de la construction d'un smartphone. Du coup, l'extraction, ça va être en Amérique, oui, du Nord, dans une certaine mesure, mais surtout en Amérique du Sud et en Afrique. Les composants électroniques aux États-Unis ou aux États-Unis, c'est pensé tout ça. Dans quel endroit spécifique ? Ouais, absolument, Silicon Valley. Mais bon, on voit que c'est surtout, surtout ici en Asie, en Chine. Et dans une certaine mesure en France, notamment à Grenoble, il y a un gros pôle électronique, okay, avec beaucoup d'entreprises et une bonne activité électronique. Et l'assemblage, pareil, Chine, Asie. C'est ça. On voit qu'en France et à plus large échelle en Europe, on n'intervient pas trop en fait dans cette partie-là, dans la construction d'un smartphone. Mais ce n'est pas que pour les smartphones en fait. On se rend compte que pour tous les produits qui sont plus ou moins technologiques, électroniques avancés, eh ben, on est en retard en Europe, on est très en retard. Et en soi, c'est un problème dans le sens où on est dépendant de l'Asie, de la Chine. Il suffit qu'il y ait un bouleversement géopolitique.
3: Covid.
1: Voilà, typiquement une guerre, une pandémie comme le Covid. On se rend compte qu'en fait, on est vraiment en retard, on est surtout ultra dépendant. Je vous prends un exemple que moi, du coup, j'aime bien donner parce que je suis branché un peu PC et tout. Mais il y a des composants de PC qui coûtaient, avant le Covid, 150-200 euros, qui sont montés à 1000 euros en fait, pendant le Covid. Vous voyez. Donc voilà, pour rendre compte qu'on est ultra dépendant des autres pays, notamment de la Chine et de l'Asie vis-à-vis de l'électronique et du numérique un peu dans, au sens large. Et que voilà, l'idée c'est un peu de rendre sa souveraineté à l'Europe et à la France et de réindustrialiser dans des secteurs clés. Ok. Selon vous, comment pourrait-on réduire les émissions de CO2 des appareils électroniques ? En augmentant leur complexité, en réparant les composants et en récupérant les matériaux, en réduisant les déchets électroniques ou en prolongeant la durée de vie des appareils. Purée, vous êtes forte, hein ? Non, pour le coup, celui-là, on ne l'a jamais fait. Toujours moins une personne qui me mêle. Ok, effectivement. On peut réduire les émissions de CO2 en réparant les composants et en récupérant les matériaux. L'idée avec les téléphones, quand on dit réparer, c'est que dès lors qu'un téléphone ne marche plus ou qu'on ne veut plus l'utiliser ou qu'il y a un problème, ben on le répare, on fait du reconditionné. Il y en a peut-être parmi d'entre vous qui ont un téléphone reconditionné. Ouais. Ça va, ça marche bien. Ça se fait bien maintenant. Ça se fait bien, on répare bien. Ou même un écran qui est cassé, ben on va le réparer. Enfin bref, pas tout simplement jeter pour jeter. Du coup, ça rejoint ça. Finalement, ça a plus ou moins la même chose, de réduire les déchets électroniques et enfin de prolonger la durée de vie des appareils. Ok. Après, on va aborder un concept par rapport à la dernière réponse. Le fait de réparer, d'essayer de recycler, ça, c'est ça en fait, c'est l'économie circulaire. C'est le concept d'économie circulaire. C'est un peu le contraire du « je consomme, je jette ». L'idée, c'est de, voilà, de faire au mieux pour optimiser les ressources et de réduire les déchets en fait. Donc voilà, ça passe par une gestion des déchets, ça passe par du recyclage. Typiquement, quand vous allez au magasin, il y a souvent des bacs où on peut jeter des piles, des trucs comme ça dedans. C'est pour éviter de les jeter. Donc voilà, gardez-le en tête, c'est important. Ok. Oh, ça va vite passer, désolé. Selon vous, une communauté pour promouvoir l'électronique du futur et sauver la planète, pourquoi ce serait une bonne idée ? Pour accélérer l'obsolescence programmée, pour diminuer la recherche et le développement, pour encourager l'innovation collective ou alors pour favoriser la découverte d'idées novatrices ? Qui peut m'expliquer ce qu'est l'obsolescence programmée ? Oui.
4: C'est le fait que les appareils sont programmés pour avoir une durée de vie plus courte, pour qu'on soit obligé d'aller en racheter un.
1: Absolument. Absolument. C'est ça l'obsolescence programmée, c'est le fait de programmer une sorte de durée de vie d'un appareil pour qu'à une date donnée, à un instant T, l'appareil ne soit plus en état de fonctionner et qu'on doive en racheter un. Ça s'est passé avec Apple notamment, ils le font toujours, qui fait que sur certains appareils, vous ne pouvez plus avoir accès aux mises à jour par exemple. Et l'idée c'est que, alors que c'est techniquement possible, mais l'idée c'est que à partir d'un certain appareil, on n'a plus de mise à jour pour que ces personnes-là puissent repasser sur un appareil plus récent. C'est ça l'obsolescence programmée. Ok, on arrive sur la fin. Ok, merci les filles. J'essaierai de faire de cumuler les points des trois premières à chaque groupe. Et si on se croise en fin de journée, je vous dirai qui a gagné. Ouais, je pense que c'est vrai.
0: C'est pas seulement une journée autour des sciences, mais c'est aussi une journée pour découvrir le lycée. Le but, c'est aussi de voir qu'on est bien dans ce lycée. C'est un lycée qui est à taille humaine, un lycée familial et agréable. Et je crois que c'est important aussi pour elle, enfin en tout cas pour nous, de montrer que c'est ça aussi le lycée Astier.

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2: 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La première, c'est le portage de livres à domicile. 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Pour en savoir plus, il faut vous tourner vers le relais amical Vivarais. Je vais vous donner les coordonnées. 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

0: 67 78 85 06 50 67 78 85. 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
1: 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Bonjour à toutes et à tous, bienvenue à vous qui nous rejoignez sur Info RC, c'est l'heure de notre rendez-vous numérique du jour, les extensions VPN dans les navigateurs, ça vaut quoi ? Aujourd'hui on va expliquer quelque chose qu'on voit de plus en plus sur nos navigateurs, les fameuses extensions VPN. Alors sont-elles vraiment fiables ? Pour en parler, j'accueille notre chroniqueur maison, bonjour Gilles.
2: Salut Christelle, alors bonjour à tous, oui. Les VPN, on en entend parler partout en ce moment, et les versions extensions dans les navigateurs intriguent beaucoup.
1: Alors c'est clair, hein, j'en vois plein dans le magasin d'extensions pour mon navigateur, mais j'avoue que je ne sais pas trop ce que ça change par rapport aux applications VPN classiques qu'on installe sur l'ordinateur.
2: Excellente remarque, et en fait la différence principale c'est la portée. Une extension VPN ne protège que ce que tu fais dans ton navigateur, c'est-à-dire ta navigation web, tes recherches, tes connexions à des sites. Le reste de ton trafic, ben, par exemple les logiciels et les applis en dehors du navigateur, ben, c'est pas protégé.

0: Autrement dit, si je télécharge un fichier via un logiciel ou que j'envoie un mail depuis une application, là, je suis exposé.
1: Exactement. Le VPN complet, lui, chiffre tout le trafic de ton appareil, que ce soit un PC, un smartphone ou une tablette.
0: Donc l'extension, c'est un peu la version light.
1: Oui, une version légère, plus pratique aussi. Elle s'active en un clic, souvent sans avoir besoin d'un gros logiciel. C'est idéal pour une utilisation rapide, contourner un blocage géographique, protéger aussi sa navigation sur un Wi-Fi public ou juste rester un peu plus anonyme en ligne.
0: Alors, pour que je comprenne mieux niveau sécurité, est-ce que ça chiffre vraiment mes données ou est-ce que finalement c'est plus gadget qu'autre chose?
1: Alors, une réponse de Normand, ça dépend. Les vraies extensions VPN sérieuses, comme celle de Norton VPN ou de Proton VPN, chiffrent bien ton trafic à travers le protocole TLS, le même que celui des extensions HTTP avec le S à la fin. Donc c'est sécurisé. Mais attention, certaines extensions gratuites ne sont que de simples proxys. Et avant que tu me demandes, dans ce cas, elle change quoi ton adresse IP?
0: Oui, qu'est-ce qu'elle change ton adresse IP?
1: En fait, ça se fait sans chiffrer le trafic. Et pire, certaines revendent des données de navigation à des tiers.
0: Donc, il faut faire attention. On pourrait croire qu'on est protégé, alors qu'en fait, pas du tout. C'est un peu une arnaque, ton truc.
1: C'est ça, on peut dire ça, d'où l'importance de choisir, alors toutes les extensions ne sont pas des arnaques encore une fois, d'où l'importance de choisir une extension VPN fiable. Et si elle vient d'un vrai fournisseur, elle utilise un protocole solide, comme encore une fois le TLS 1.2 pour ne pas le citer, ou même un protocole propriétaire mieux conçu.
0: D'accord, si je comprends bien les applis VPN, elles utilisent d'autres protocoles comme tu dis.
1: Tout à fait, les applis complètes utilisent ce qu'on appelle des protocoles de tunneling comme OpenVPN, WideGuard ou HikeV2. Ces protocoles ne se limitent pas au navigateur, ils protègent vraiment tout le flux des données de ton appareil.
0: Allez, petite récap pour voir si j'ai bien compris. Si je veux juste consulter mes mails ou faire des recherches sur un Wi-Fi d'hôtel, une extension VPN peut suffire. Mais si je veux tout sécuriser, il vaut mieux l'application complète.
1: Très bon résumé. L'extension, c'est rapide, pratique et fluide. Elle ne ralentit pas tes autres programmes, contrairement à certaines applis VPN qui peuvent impacter les performances. Et puis, tu gardes ta vitesse de connexion normale pour les autres usages.
0: Tu recommandes donc d'utiliser une extension VPN ?
1: Oui, mais seulement si on sait ce qu'on fait, comme d'habitude. C'est un bon compromis pour protéger ta navigation sans te compliquer la vie, mais toujours avec une solution reconnue, pas la première extension gratuite venue. Sinon, mieux vaut ne rien faire du tout.
0: Ben merci pour ces conseils et pour ces explications. Vous l'aurez compris, les extensions VPN peuvent être utiles, mais pas magiques.
1: Ben non, la magie n'opère pas dans ce cas. Du coup, vérifiez bien leur fiabilité avant de les installer.
0: Alors pour finir, est-ce que tu aurais quelques suggestions pour nos auditrices et auditeurs?
1: Et bien sûr, on est là pour ça. Alors je vais vous faire un petit résumé assez court. Et je vous mettrai les détails sur le site www.infoerc.fr. Alors, les extensions VPN, vous avez, je vous l'ai cité tout à l'heure, Proton VPN. Il est 100% gratuit, pas de limite de données, très bonne sécurité. Après, il y a les versions payantes, mais vous verrez ça sur le site. WinScribe, qui est gratuit jusqu'à 10 gigas par mois, inscription requise, là. Hotspot Shield, là, c'est la moitié, donc c'est 500 mégas par jour gratuit, inscription optionnelle. Tunnel Beer, version gratuite avec limite mensuelle de 500 mégas. Et puis vous avez HideMe, cache-moi, 10 gigas de données offertes par mois. Voilà, merci d'avoir été avec nous pour ce Micronet sur les extensions VPN pour les navigateurs. À très vite pour une nouvelle chronique numérique sur InfoERC.
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4: Bonjour chers auditeurs. Aujourd'hui, une interview zen avec Madeleine, une professeure de yoga. Bonjour Madeleine.
5: Bonjour Capucine.
4: D'où es-tu originaire ?
5: Alors, je suis originaire de Grenoble en Isère. Et ça fait à peu près une dizaine d'années à peu près que je suis en Ardèche.
4: Depuis quand pratiques-tu le yoga ?
5: Alors le yoga, ça fait à peu près un peu plus de 15 ans que je pratique le yoga. Voilà.
4: D'où te vient l'idée d'être prof de yoga ?
5: Alors c'est suite à l'annonce d'une maladie où je me suis dit qu'il fallait que je prenne soin de moi avant de faire ce métier. J'étais éducatrice avec des enfants en foyer. Et voilà, ça a été un petit peu un tournant d'apprendre cette maladie pour prendre soin de moi, prendre plus de temps pour écouter, pour m'écouter. Et donc voilà, j'ai choisi de changer ma vie et de devenir prof de yoga.
4: Quelles études as-tu suivies ?
5: Pour devenir prof de yoga, c'est ça ?
4: Oui.
5: Eh bien, j'ai fait une formation en 4 ans où j'allais donc... 4 week-ends dans l'année et 2 semaines complètes dans ce centre de formation. En France, en Ardèche, donc au centre de yoga Jyoti.
4: Où as-tu fait tes premiers cours de yoga ?
5: À Lyon, dans un petit appartement. Je me souviens de ce premier cours avec une pratique de Hatha yoga, puisqu'il y a différents types de yoga, on pourra en parler après. Voilà, c'était. J'ai eu une très bonne expérience et j'ai eu envie de continuer.
4: Depuis quand es-tu professeur ?
5: Alors, ça fait maintenant peut-être 6 ou 7 ans que je donne des cours de yoga.
4: En quoi consiste la pratique du yoga ?
5: À la base, donc elle est pratiquée en Inde. Et en Inde, c'est un art de vivre, plus qu'une pratique corporelle, comme on peut le voir aujourd'hui, où on imagine le yoga seulement comme des postures qu'on enchaîne. Mais c'est bien plus que ça. Il y a aussi une dimension spirituelle dans la pratique du yoga. Il y a aussi la respiration qui est très importante, la pratique, ce qu'on appelle des pranayama, le souffle. La pratique de la méditation, c'est un peu le but du yoga. Le but du yoga, c'est d'arriver à cet état de méditation qui est un état de calme et où on arrive à faire le vide de nos pensées.
4: Quels sont les bienfaits du yoga ?
5: Ça peut apporter beaucoup de calme, de sérénité. Parfois, ça peut aussi mettre en mouvement pas mal de tensions qu'on peut avoir au niveau psychologique, mais c'est pour mieux les quitter, d'une certaine manière. En fait, la pratique du yoga, c'est être à l'écoute de soi, être à l'écoute de nos sensations, être à l'écoute de nos émotions, pour mieux les accepter.
4: Comment se déroulent tes cours ?
5: Alors, dans ma pratique, j'aime bien proposer d'abord une relaxation. Donc, on démarre allongé pour se détendre, se poser après une journée de travail ou une journée d'école. Et ensuite, on pratique des postures et qu'on appelle des asanas. Ensuite, il y a toujours un temps aussi de pranayama, donc le souffle, des respirations. Et on termine par un temps de méditation, puisque c'est ce qu'on recherche dans le yoga, atteindre cet état de méditation, voire même de ce qu'on appelle d'illumination. C'est un état de pleine conscience où on est dans un état, je dirais, de bien-être total.
4: Quand et où se passent tes cours ?
5: Alors, j'ai plusieurs cours. Le lundi à 17h et 18h30 à Saint-Didier-sous-Aubenas. Le mardi matin aussi à 9h15 à Saint-Didier-sous-Aubenas. Et j'ai un cours au Moulin d'Ozon à Saint-Étienne-de-Fontbellon. Et je donne aussi des cours de yoga prénatal et yoga postnatal avec les bébés.
4: Est-ce que les cours du lundi et du mardi sont les mêmes ?
5: Oui, je propose pas de cours différents et je ne propose pas de niveau. Il n'y a pas de niveau dans le yoga. C'est une pratique personnelle où chacun va faire avec ce qu'il est. et avec ses capacités. Mais dans le Hatha Yoga que je propose, il n'y a pas de niveau.
4: Combien de temps dure une séance de yoga avec toi ?
5: Ça dure 1h15.
4: Combien de personnes participent à tes cours ?
5: À Saint-Didier-sous-Aubenas, j'ai environ 8 personnes par cours. Et au Moulin d'Ozon, qui est une salle plus grande, je peux accueillir jusqu'à 12-15 personnes. Mais je privilégie les petits groupes pour avoir le temps d'accompagner chaque personne s'il y a besoin.
4: À partir de quel âge peut-on pratiquer le yoga ?
5: Eh bien, ça peut être dès la naissance. Donc, moi, j'accompagne les femmes enceintes et après les femmes avec leur bébé. Donc, c'est du yoga adapté. On fait faire des petits mouvements au bébé, accompagné de leur maman. Et ensuite, il y a aussi du yoga pour les tout-petits, dès 3 ans. Mais moi, dans mes cours, j'accueille les enfants à partir de 10 ans.
4: À qui s'adresse le yoga ?
5: À tout le monde. Vraiment, de la naissance jusqu'aux personnes âgées, puisqu'on peut aussi pratiquer le yoga sur chaise pour faire des mouvements doux et des respirations et de la méditation, même quand on est très âgé.
4: Et toi, tu as quelle tranche d'âge ?
5: Eh bien, j'ai un peu de tout, voilà, de la naissance et jusqu'à des personnes voilà, retraitées. Je ne sais pas, je crois que la personne la plus âgée de mes cours doit avoir 75 ans. Et il y a aussi des familles, des femmes et des hommes aussi. Il y a aussi des hommes au yoga, pas que des femmes.
4: Faut-il être initié au yoga pour prendre des cours avec toi ?
5: Non, pas du tout. C'est vraiment une pratique accessible à tous.
4: Est-ce qu'il existe plusieurs sortes de yoga et quelles sont les différences ?
5: Alors oui, il y a énormément de sortes de yoga différents aujourd'hui et il y en a plein qui se créent aussi. Il y a donc le Hatha Yoga. Moi, je propose du Hatha Yoga, yoga de l'énergie. Il y a de l'Ashtanga Yoga, du Vinyasa Yoga. Aujourd'hui, il y a même du yoga chèvre, du yoga bière. On invente un peu tout et n'importe quoi aussi dans la pratique du yoga. Mais on va dire que ce qu'on a plus l'habitude de voir, c'est Hatha Yoga, Vinyasa, Ashtanga Yoga. Et la différence, c'est que dans, par exemple, Hatha Yoga, on va vivre les postures en statique. On reste longtemps dans la posture. Et l'Ashtanga Vinyasa, on va enchaîner les postures et on va faire souvent les mêmes postures. Donc il y a des yogas qui sont plus sportifs et des yogas qui sont plus méditatifs.
4: Tu proposes aussi des massages. Peux-tu nous en dire plus ?
5: Alors oui, je propose des massages. J'ai appris le massage en Thaïlande. C'est un peu le pays parfait pour apprendre le massage parce que ça fait partie de leur culture. Donc j'ai appris le massage thaïlandais traditionnel et je me suis aussi formée au massage aux huiles. Et là, je me suis aussi formée il y a quelques années au massage pour les femmes enceintes. Voilà, c'est une pratique pour moi qui se complète bien avec le yoga, qui est une pratique corporelle et aussi une pratique de l'esprit. Et le massage vient dénouer les tensions du corps et parfois aussi les tensions de l'esprit.
4: Qui sont tes clients ?
5: Eh bien là aussi, ça va de la femme enceinte jusqu'à la personne âgée, des hommes, des femmes, des enfants. Je peux masser des enfants, généralement à partir de 6 ans, je peux commencer à masser les enfants. Sinon, j'aime bien que ce soit avant cet âge-là, les parents qui massent leurs enfants.
4: Est-ce qu'il y a des personnes qui font et du yoga et des massages avec toi ?
5: Oui, oui, souvent, les personnes viennent se faire masser et viennent aussi à mes cours de yoga.
4: Qui sont les plus jeunes personnes à qui tu proposes des massages ?
5: Je ne propose pas de massage bébé, c'est pas dans ma pratique. Eh bien, la plus jeune que j'ai massée, elle avait 6 ans, voilà.
4: Ton activité concerne aussi les accouchements. Pourrais-tu nous en parler ?
5: Oui, alors en proposant le yoga prénatal, j'accompagne aussi dans tout ce qui est autour de la périnatalité, donc dans le massage et ce qu'on appelle aussi le soin rebozo. C'est un soin qui se vit après l'accouchement et c'est un soin qui vient du Mexique. Et donc on va masser la femme qui vient d'accoucher, on va aussi la baigner dans un bain avec des plantes. Et on termine par enserrer la femme avec des écharpes de la tête jusqu'aux pieds pour refermer ce temps de la grossesse. Voilà, donc c'est vrai que j'ai développé quelques pratiques autour de ce moment sacré de la vie d'une femme.
4: Est-ce que c'est une demande de l'extérieur ou ça a été ton idée ?
5: Alors, ben, ayant vécu des accouchements, je me suis beaucoup intéressée au sujet de la périnatalité, des massages, du yoga. Donc, je l'ai d'abord vécu et ça m'a donné... j'ai eu envie de le partager, du coup. Et voilà, c'est plus dans ce sens-là que c'est venu à moi. De l'avoir vécu et d'avoir tellement senti les bienfaits de la pratique du yoga et du massage et du soin Rebozo, voilà, j'ai eu envie de le partager.
0: Vous n'avez pas pu le garder que pour vous.
5: Exactement, j'ai pas pu le garder que pour moi.
4: Est-ce que tu fais autre chose ?
5: Oui, je propose aussi un accompagnement autour de l'hypnose, donc de l'hypnothérapie. Donc parfois, j'accompagne aussi des personnes que je suis au cours de yoga ou massage pour dénouer des problématiques psychiques. Ça peut être du stress, pour les plus jeunes, ça peut être le trac d'un examen, ou des problèmes un peu plus précis, comme une femme qui a peur d'accoucher, et travailler sur ce thème-là pour qu'elle puisse être détendue le jour de son accouchement.
4: Est-ce que tout le monde est réactif à l'hypnose ?
5: Alors, non, il y a vraiment des personnes pour qui ça ne fonctionne pas. Mais je dirais qu'en fait, le plus important, c'est déjà d'avoir envie. Une personne qui n'a pas envie d'être en état d'hypnose, elle ne sera pas en état d'hypnose. Et parfois, c'est un travail pour réussir à vraiment se détendre et entrer dans cet état hypnotique. Mais voilà, il y a différents types d'hypnose aussi. Il y a l'hypnose directive. C'est un petit peu ce qu'on voit à la télé ou en spectacle, où on casse des briques sur les gens. Et ça, c'est des personnes très suggestibles. Donc, elles sont choisies dans le public parce que on leur fait faire des tests avant et on voit qu'elles sont très réceptives parce qu'elles vont réagir très fort aux questions qu'on leur pose, voilà. Et donc sinon, moi, l'hypnose que je propose, c'est une pratique où on va plus comme raconter une histoire, proposer un voyage à la personne pour qu'elle puisse se détendre et accéder à son inconscient.
4: Quel conseil donnerais-tu à un jeune qui aimerait faire de son métier professeur de yoga ?
5: Alors, les formations aujourd'hui pour devenir prof de yoga sont assez coûteuses. Donc, il faut aussi avoir mis un petit peu d'argent de côté pour pouvoir se former. 4 ans de formation, ça a un coût. Mais surtout, ce que je donnerais comme conseil, c'est de faire ces 4 ans de formation. Parce qu'aujourd'hui, on voit énormément de formations qui durent une semaine sur Internet. Ou un mois, et c'est pas du tout suffisant pour accompagner des personnes dans cette pratique. Ça demande du temps et c'est tout un processus pour pouvoir ensuite accompagner des personnes dans cette pratique. Donc patience, persévérance et faire un peu d'économie pour pouvoir se payer une formation.
4: As-tu quelque chose à ajouter ?
5: Eh bien non, je n'ai rien d'autre à rajouter.
4: Passons à une coutume avec cette question. Que penses-tu d'InfoRC, notre radio en milieu scolaire ?
5: Eh bien, je trouve ça génial. Je crois que j'aurais adoré avoir ça à mon époque. Donc, je trouve que c'est une très belle initiative pour vous les jeunes d'explorer le monde de la radio et puis aux auditeurs de découvrir les questions de collégiens.
4: InfoRC a fêté ses 40 ans en octobre. Quel est ton avis à ce sujet ?
5: Je trouve ça aussi vraiment, vraiment très intéressant. Et je me dis 40 ans, donc en fait, j'aurais pu vivre ça moi aussi au collège. Donc voilà, je trouve que c'est très beau de voir que ça perdure depuis aussi longtemps.
4: C'était Capucine, élève au collège Roca sur Radio InfoRC. Aujourd'hui, je recevais Madeleine Vaudet, une professeure de yoga. Merci et à bientôt.
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0: Un sujet important, l'école avec Max et Lily.
1: Les livres Max et Lily sont des albums graphiques écrits par Serge Bloch. Les deux que nous allons vous présenter sont des sujets importants que l'on trouve dans le milieu scolaire. Ce sont essentiellement des livres pour les enfants. On va vous présenter...
0: Max et Lily ne font pas leurs devoirs et Lily a peur des contrôles. Nous pouvons tous avoir peur des contrôles ou ne pas vouloir faire nos devoirs, mais la peur des contrôles peut se surmonter. On peut en parler aux professeurs, aux infirmiers, aux infirmières, aux parents ou autres personnes de confiance. Je trouve les personnages de Max et Lily très attachants car nous pouvons nous identifier.

0: Ceci va énerver leurs parents. Leur mère a rendez-vous avec la maîtresse, ce qui va faire peur à Max. Mais la maîtresse leur apprend que tout le monde peut se tromper et que les parents peuvent être autant stressés que les enfants. Morale. Si les parents et les professeurs nous donnent des devoirs, c'est pour nous aider à progresser.
1: Le résumé du tome 52. Dans Lily à part des contrôles, on vous explique qu'il faut réviser. Elle ne révise pas, elle stresse et va donc s'amuser pour oublier sa peur. Arrivée en classe pour effectuer le contrôle qu'elle n'a donc pas révisé, Lily perd ses moyens et ne le réussit pas. La morale serait que même si vous êtes stressé avant les contrôles, il ne faut pas abandonner et étudier pour y arriver.
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0: Merci de nous avoir écoutés.
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0: Tout de suite sur notre antenne, il est temps de retrouver les journalistes de la Radio du Monde, Radio France Internationale, pour notre décrochage quotidien.
1: Bonjour et bienvenue, 10h TU, midi, ici à Paris, le journal sur RFI.
2: Gilles Moreau.
1: Dans l'actualité de ce dimanche, les opérations d'évacuation du navire de croisière touché par un foyer d'antivirus. Opération entourée de beaucoup de précautions. Elle se déroule actuellement pays par pays au port de l'île espagnole de Tenerife dans les Canaries, à suivre dès le début du journal. L'Ukraine et la Russie s'accusent mutuellement de frappes malgré le cessez-le-feu négocié par les États-Unis. L'Ukraine fait état d'un mort et 3 blessés à Zaporijja, des blessés aussi à Kharkiv et à Kherson. Le Koweït, lui, fait état d'une attaque de drones sur son territoire, attaque d'origine inconnue, pas de victimes signalées. En France, la journée nationale des mémoires de la traite de l'esclavage. Le Premier ministre préside une cérémonie à Paris. Les opérations de débarquement donc sont en cours sur l'île espagnole de Tenerife dans les Canaries, où est arrivé ce matin le MV Ondius. Plusieurs des occupants du navire sont, vous le savez, porteurs de l'antivirus, virus rare, méconnu et contre lequel il n'y a pas de traitement. Des responsables espagnols de la santé sont montés à bord pour effectuer un ultime contrôle avant l'évacuation des passagers et des membres d'équipage. Tout se présente bien selon la ministre espagnole de la santé, qui a fait le point sur ces opérations. On écoute Monica Garcia.
3: Todo el pasaje sigue asintomático.
4: L'ensemble du groupe de passagers reste asymptomatique et le premier groupe à avoir été débarqué est celui des citoyens espagnols. Le prochain pays à être évacué sera les Pays-Bas, qui prendra aussi les citoyens d'Allemagne, de Belgique, de Grèce ainsi qu'une partie de l'équipage. Ensuite suivront les différents vols prévus pour aujourd'hui. Aucun incident ne nous a été signalé pour les passagers du Canada, de Turquie, de France, du Royaume-Uni, d'Irlande et des États-Unis qui débarqueront au fur et à mesure que les vols arriveront. Le vol final de toute la procédure est donc prévu pour demain en provenance d'Australie. Il transportera 6 personnes originaires d'Australie, de Nouvelle-Zélande, mais aussi d'Asie. Et ce vol devrait arriver demain après-midi.
1: On vient d'entendre la ministre espagnole de la Santé. Donc les opérations d'évacuation se déroulent par groupe de nationalité. Il y en a une vingtaine. Par mesure de précaution, toutes ces personnes qui étaient à bord du navire sont considérées comme des contacts à haut risque, a fait savoir hier soir l'Agence européenne de santé publique. L'Ukraine et la Russie s'accusent mutuellement de frappes malgré le cessez-le-feu négocié par les États-Unis entre Kiev et Moscou. L'état-major ukrainien a recensé ce week-end une cinquantaine de frappes, dont une à Zaporijja qui a fait un mort et 3 blessés. Des blessés aussi à Kharkiv et à Kherson. De son côté, Moscou accuse des groupes armés ukrainiens d'avoir lancé des attaques à l'aide de drones et de tirs d'artillerie. C'était hier la journée de l'Europe dans les États baltes. Tout au nord de l'Estonie, Narva fait face à la ville russe d'Ivangorod. Depuis des années, chacun célèbre la fête à sa façon, en affirmant ses convictions avec plus ou moins de force. Reportage à Narva de notre correspondante dans les pays baltes, Marielle Vituro.
5: Il faut planter le décor. Deux forteresses austères séparées par la rivière Narva. La suite, c'est Maria Smirnova, la directrice du musée, qui la raconte.
6: Nous avons déroulé une grande banderole qui montre Poutine en criminel de guerre. C'est très visible. En face, on peut voir le discours de Poutine sur la place rouge.
5: Des deux côtés, la musique et les festivités donnent le ton. Raivo enseigne la mécanique. Il ne veut pas savoir ce qui se passe sur l'autre rive.
7: Surtout quand on voit ce qui se passe dans le monde aujourd'hui, je sens que c'est important de célébrer le fait d'appartenir à l'Union européenne.
5: Les 50 000 habitants de Narva sont quasiment tous russophones, alors on se presse par intérêt ou par ennui pour observer le côté russe. Irina vient de Sibérie, elle habite ici depuis 40 ans.
8: C'est une tradition, dans chaque famille il y a un héros qui est mort dans cette guerre affreuse. Ce n'est pas de la propagande, mon grand-père est mort, c'est la mémoire de notre famille.
5: Le premier ministre Kristen Michal a fait le déplacement.
7: L'Europe commence à Narva, nous nous engageons pour la sécurité de l'Europe dès le premier mètre.
5: Ici, à la limite de l'Europe, on se prépare à toutes les éventualités. La surveillance des frontières est constamment renforcée. Marielle Vituro, Narva, RFI.
1: Au Moyen-Orient maintenant, le Koweït annonce avoir subi ce matin une attaque de drones, sans précision sur leur provenance ni sur d'éventuels dégâts. Par ailleurs, un projectile a frappé un vraquier au large des côtes du Qatar, sans faire de victimes. L'incendie a été vite maîtrisé. Pour le reste, un calme relatif règne actuellement autour du détroit d'Ormuz. Et côté diplomatie, Washington attend toujours la réponse de l'Iran à ses dernières propositions pour un règlement. Le Liban se remet d'une journée sanglante. Au moins 15 personnes ont été tuées hier et des dizaines d'autres blessées dans les frappes israéliennes. Des zones résidentielles ont été prises pour cible dans différentes régions du pays, y compris des régions jusque-là épargnées au sud de Beyrouth. Au terme d'une visite sur place, la responsable de l'Union européenne pour les situations de crise a réclamé un meilleur accès humanitaire dans le sud du Liban. Israël a relâché ce matin les deux militants de la flottille pour Gaza, qui avaient été arrêtés la semaine dernière au large de la Grèce. Ce sont un Espagnol et un Brésilien. Ces militants avaient été emmenés en Israël car soupçonnés de liens avec le Hamas. En France, c'est la journée nationale des mémoires de la traite de l'esclavage. Le Premier ministre Sébastien Lecornu préside une cérémonie à Paris, au jardin du Luxembourg. Il y a 25 ans, la loi Taubira était adoptée, reconnaissant l'esclavage comme crime contre l'humanité. Aujourd'hui, des victimes et des descendants sont toujours dans l'attente de réparation. Sylvie Coffi.
9: Une fois le crime reconnu par la loi, une fois le dialogue instauré entre les différents descendants, esclaves et esclavagistes, il faut aller encore plus loin pour aider les victimes qui subissent encore le racisme. Marianick Gournay est professeure à l'université de Bristol.
10: Le problème, c'est qu'aujourd'hui, on a une bonne partie de notre population qui est en souffrance. La population noire qui a eu en héritage cette exploitation humaine, donc l'esclavage. Et cette souffrance, c'est quelque chose qui ne peut être remédié que par la justice réparatrice. Nous avons des inégalités, surtout basées sur la race, qui étaient créées à travers le commerce triangulaire pour des raisons économiques.
9: Réduites en esclavage, déshumanisées, les victimes de ce commerce transatlantique qui a duré pendant plus de 4 siècles sont nombreuses.
10: Ce sont les victimes qui ont eu cet héritage de l'esclavage, que ce soit ceux qui ont été transportés sur la Caraïbe, sur les Amériques, qui ont quitté l'Afrique. Mais l'Afrique a été démunie par ce commerce.
9: La justice réparatrice pour cette universitaire est essentielle. L'un des dispositifs mis en place dans son université, ce sont des bourses données aux étudiants racisés.
1: C'était Sylvie Coffi. Les sports maintenant, football, la 33e journée de Ligue 1. Le Paris Saint-Germain joue ce soir à Brest. En cas de victoire, elle sera quasiment assurée d'un nouveau titre de champion de France. En Espagne, à suivre le Classico, Barcelone a l'opportunité, de décrocher un 29e titre de champion d'Espagne. L'occasion aussi d'enfoncer un peu plus dans la crise le Real Madrid de Kylian Mbappé. On vient de l'apprendre, Mbappé n'est pas aligné, il ne jouera pas ce Classico. En tennis, douche froide pour le numéro 1 français Arthur Fils. À 2 semaines de Roland-Garros, il était contraint à l'abandon hier au tournoi de Rome pour une blessure à la hanche. Enfin, la traditionnelle foire de Paris est sur le point de s'achever. On connaîtra ce soir le lauréat du concours Lépine, fameux concours qui récompense chaque année des innovations. Ont été remarqués cette année des freins pour les fauteuils roulants, un automate pour maintenir les baguettes de pain chaudes 24 heures sur 24 et aussi une trouvaille pour économiser l'eau sous la douche. Reportage à la Foire de Paris d'Ilana Remoc.
11: Entre 3 à 10 litres d'eau perdue à faire chauffer l'eau de sa douche, c'est la problématique à laquelle s'est intéressé l'ingénieur Simon Lillamant. Et pour ça, il a créé un outil simple pour recycler l'eau froide.
12: C'est une colonne de douche qui vous permet de supprimer le gaspillage de l'eau froide en début de douche. Vous savez, ce moment où on est sous la douche, on attend que l'eau chaude arrive et on jette un volume d'eau qui est malheureusement pas négligeable. Et quand j'ai fait le calcul pour ma famille de 4 personnes, je me suis aperçu que je jetais par an l'équivalent d'une petite piscine.
11: Un gaspillage qui en plus a un coût. Une minute d'eau en plus sous la douche, c'est 40 euros à la fin de l'année, insiste l'inventeur. L'argument fait mouche auprès des visiteurs comme Sébastien.
13: Il y a un geste écologique, oui bien sûr, mais il y a aussi le fait de diminuer aussi sa facture d'eau. Vu le coût actuel, il n'y a rien de négligeable. Il y a vraiment tout à gagner, et pour la planète, et pour nous, et pour le compte en banque. Donc en fait, tout le monde s'y retrouve.
11: Plusieurs ingénieurs se sont aussi penchés sur la lutte contre les déchets plastiques avec des innovations allant du densificateur d'emballage à l'aspirateur sous-marin dépollueur. Mais ce ne sont pas forcément les grands enjeux planétaires qui attirent le plus.
14: Il y a juste à se caresser le visage comme ceci et ça va fignoler l'épilation.
11: Lors de notre passage, c'est un système d'épilation pour malvoyants qui a attiré les foules.
1: Voilà pour ce reportage d'Ilana Remoc à la Foire de Paris qui prend fin ce soir, midi et bientôt 10 minutes ici à Paris. À tout à l'heure, 13h pour un nouveau journal.
2: Le 12 mai, le collectif À mots découverts propose une lecture publique de...
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1: Plantes sauvages de la saison. Cueillettes et recettes. La primevère officinale, appelée aussi primevère sauvage ou coucou, est une plante vivace du début du printemps. Son pied mesure entre 10 et 30 cm, sur lequel est accrochée une longue tige qui est composée de plusieurs petites fleurs jaunes. Cette primulacée est un repère qui annonce le début de la belle saison. On peut la manger, autant ses feuilles que ses fleurs. Alors les feuilles sont un peu crépues, les nervures ressortent beaucoup, surtout sur l'arrière de la feuille. L'arrière de la feuille est un peu plus blanchâtre que le dessus. La feuille a une couleur légèrement qui va vers le bleuté, le pastel. On peut la manger crue ou cuite. Vous pouvez la mettre dans vos salades, vos quiches, vos soupes. Alors crue, ça donne un petit goût épicé. On y retrouve des saveurs de clou de girofle, d'anis étoilé. Et si vous en mettez dans les soupes, ça va épaissir vos soupes, leur donner un velouté grâce aux saponines et au mucilage qu'il y a dedans. Et les fleurs, elles ont aussi un superbe parfum qui est délicat, de miel, de bergamote. Vous pouvez en parfumer vos desserts. Bon, il faut pour ça une grande quantité de fleurs pour que ça parfume, pour que ça fonctionne. Vous pouvez le faire en infusion, en les faisant infuser dans du lait. Donc comme il faut une grande quantité, faites attention que la plante soit bien présente en profusion, puisqu'il faut toujours laisser au moins les 2/3 d'une population sur place. Vous pouvez aussi simplement les utiliser en décoration, ces fleurs de primevère, c'est très joli, dans vos salades, et ça permettra d'en utiliser moins. Elle a aussi des vertus médicinales, comme l'indique son nom, primevère officinale. Ce sont les vertus expectorantes de la racine qui ont fait sa renommée. En cas de toux grasse, de bronchite, de pneumonie, de coqueluche, la racine de la primevère officinale aide à fluidifier les sécrétions bronchiques. Les fleurs de primevère officinale ont également ces mêmes propriétés, mais de façon moins marquée. En revanche, elles sont aussi antispasmodiques, sédatives et anti-inflammatoires, ce qui les rend utiles pour lutter contre les troubles du sommeil, l'asthme, les névralgies et les maux de tête. Voilà, pour la primevère officinale, je n'ai plus qu'à vous souhaiter une bonne cueillette, en faisant attention toujours. Si vous n'êtes pas sûr, vous pouvez aller consulter en pharmacie pour vous assurer que c'est bien la plante que vous avez prévu de cueillir, ou alors vérifier bien sur internet les images.

Pauline, j'ai bien eu votre email. J'avoue, il m'a un peu surpris. On ne m'écrit pas de choses pareilles. Et puis surtout, pas un lundi. J'ai tout de suite envisagé de vous faire licencier. Et puis j'ai pris l'après-midi pour me faire un avis.

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5: Maîtriser l'art du lancer de dés pour atteindre le nirvana, c'est ce que propose le jeu Karma Dice. Bonjour Olivier.
6: Bonjour.
5: Alors pour obtenir le meilleur karma, il va falloir lancer nos dés avec stratégie et anticipation. L'ajout des dés chakras nous aidera ensuite à devenir plus fort. Mais attention à garder notre zénitude. C'est autour de ça que tourne ce jeu Karma Dice. Est-ce que tu peux nous en dire un peu plus ?
6: Ouais, alors Karma Dice, c'est un jeu de Anaïs Reynaud et Julien Santis, illustré par Méven Chartier. C'est édité par Chèvre Édition. C'est une petite maison d'édition qui, à la base, était ardéchoise et qui maintenant, voilà, ils ont migré sur Paris. Karma Dice, c'est un jeu de dés et un jeu de ce qu'on appelle stop ou encore. Donc, à l'intérieur, on va retrouver tout un tas de dés.
5: Oui, il y en a beaucoup.
6: Voilà, il y a plein de dés, des petits dés de couleurs, une piste de score, et puis surtout, on a chacun une petite feuille devant nous avec, en gros, les différents niveaux de chakra. Au début de la partie, on a 6 dés, et à mon premier tour de jeu, je vais lancer un dé que je vais placer sur mon niveau 1 de mon chakra. Mettons que j'ai fait 2 au mon deuxième tour. Il faut que je lance autant de dés que je, mais il faut que je fasse plus que le niveau précédent. Donc je me dis que si j'ai 2 à faire avec un D6, ça devrait aller. Et on va monter comme ça petit à petit. Et la question que je dois toujours me poser, c'est est-ce que je m'arrête là ? Parce que par exemple, il faut que je fasse 9 avec 2 dés et ça commence à être un petit peu statistiquement élevé. Est-ce que je refuse de relancer les dés et j'encaisse les points que j'ai eus jusqu'à présent ? Ou est-ce que je prends le risque de continuer ? Si je continue, je peux marquer encore plus de points, mais je peux en perdre aussi si finalement je chute. C'est-à-dire si je n'arrive pas à faire une somme supérieure à mon résultat précédent. Donc c'est ce qu'on appelle un stop ou encore. On a toujours la possibilité de jouer, c'est comme un casino. On s'arrête quand on veut, mais au bout d'un moment, si on ne s'arrête pas suffisamment tôt, on risque de tout perdre. Ça va se jouer en plusieurs manches.

0: moins 1. Donc en fait, à chaque tour, on va accumuler un dé supplémentaire à ceux qu'on a déjà de base, qui eux n'ont pas de pouvoir, qui vont être là pour justement essayer de nous sortir un peu de la panade quand on y est, quoi.
1: Et tous les dés ont un pouvoir positif?
0: Oui, tous les dés ont un pouvoir positif. Sauf, alors, on a les 6 dés de base qui, eux, les dés rouges, n'ont pas de pouvoir. Et après, à chaque tour, on va récupérer un dé avec un pouvoir qu'on va choisir au fur et à mesure des tours en fonction de ce qui reste de disponible.
1: Alors, c'est un jeu qui se joue entre 2 et 4 joueurs. Tu le conseilles à partir de quel âge?
0: Alors ça, c'est un jeu à partir de 7-8 ans qui fonctionne très bien, jusqu'à 4 joueurs. Il y a un côté assez dynamique parce que voilà, c'est en gros, on est toujours en train d'aller chercher sa chance. En disant, allez, d'accord, 9 avec 2 dés, c'est pas facile, mais j'y crois. Mais bon, voilà, des fois ça marche, des fois ça marche pas. Et du coup, c'est assez dynamique autour de la table, ça en fait un vrai petit jeu d'apéro qui est assez agréable à jouer. Et puis c'est fun, enfin moi j'aime bien les jeux de dés et celui-là, il marche très bien, quoi.
1: Alors tu disais qu'à chaque tour il fallait faire plus ou s'arrêter. Si on s'arrête, ça veut dire, je suppose, qu'on compte les points où on en est. Comment ça se passe pour
0: Exactement.
1: gagner?
0: En fait, le niveau 1, je marque un point. Le niveau 2, je marque 2 points. Le niveau 3, 4 points, etc. Si je suis arrivé au niveau 3, par exemple, soit je m'arrête et je prends 4 points de victoire, soit je continue. Mais si je réussis pas mon lancer suivant, et ben au lieu de marquer 4 points de victoire, je marquais 2 points, c'est-à-dire le nombre de points de victoire correspondant au niveau de chakra précédent. Donc c'est en là où il faut pas être trop gourmand, quoi, parce que bah, des fois il vaut mieux savoir s'arrêter et marquer petit à petit des points qu'en perdre beaucoup, quoi.
1: Et à quel moment le jeu s'arrête?
0: Ça se joue en 6 manches. Une fois qu'on a fait les 6 manches, la partie est finie.
1: Donc après on compte les points et le
0: Ouais, en
1: meilleur
0: fait on
1: gagne.
0: a une piste de score et donc au fur et à mesure de la partie, on va faire progresser le. On a de nos petits jetons et ils vont progresser sur la piste de score.
1: Pourquoi il te plaît, toi, ce jeu?
0: Bah parce que j'aime bien les jeux de dés, parce qu'il est dynamique. En fait, ce qui est chouette, c'est que c'est des petits formats qui marchent avec tout le monde. Ça peut marcher avec des enfants, ça peut marcher voilà, avec des gens qui sont des gros joueurs, mais voilà, on a juste un quart d'heure pour jouer, on veut quelque chose d'un peu fun. C'est facile à sortir, c'est vite expliqué. Puis voilà, bah du coup, comme c'est une maison d'édition qui à la base était ardéchoise, on les connaît bien. On avait eu l'occasion de suivre le proto dès qu'il a été commencé à être créé. Donc on l'a vu avant les illustrations, avant tout ça. Donc voilà, ça fait plaisir aussi de voir toute l'évolution d'un jeu, de l'idée de base jusqu'à il est sur les étagères de vente, quoi.
1: Donc le jeu s'appelle Karma Dice.
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7: Et bonjour à tous, dans cette édition d'Expression Pluriel, on vous parle service civique et pour ça, je suis avec Hugo. Bonjour Hugo.
8: Bonjour.
7: Alors Hugo, tu es en service civique à la radio Info RC depuis 6 mois maintenant et l'heure est donc arrivée de se dire au revoir. Les auditeurs et auditrices connaissent bien ta voix car tu as été très créatif pendant ces 6 mois. Aujourd'hui, on va être ensemble pendant une trentaine de minutes pour revenir sur ton travail ici, retraverser tes réalisations radio. On a envie que tu nous racontes les coulisses de la radio Info RC et aussi du service civique et des ateliers radio puisque on est une radio en milieu scolaire. Alors toi, comment tu te sens à la veille de la fin de ton service civique ?
8: Ah, je me sens un peu triste de partir. C'était une très bonne expérience, donc un peu triste.
7: Comment tu as découvert le service civique ?
8: Alors, je l'ai découvert via ma conseillère de la mission locale. C'est elle qui m'en a parlé.
7: Et c'est quoi qui t'a donné envie de faire un service civique, en particulier à la radio Info RC ?
8: Eh bien, en fait, je suis passionné de musique depuis un très long moment. Je fais un peu de musique aussi. Je fais beaucoup de piano, j'essaye de composer des textes, des choses comme ça. Et j'ai un meilleur ami qui travaille dans le son. Et je voulais essayer une expérience en radio, car je voulais me rapprocher de quelque chose comme ça et faire des tests. Comme j'aime aussi beaucoup parler et que je suis curieux, ça m'a poussé à venir.
7: Oui, pendant ces 6 mois, tu as fait beaucoup de choses, tu as été très créatif et investi. Donc ça va de la réalisation technique à l'animation antenne, en passant par l'animation d'ateliers auprès de collégiens et collégiennes. Tu as aussi réalisé des interviews, des reportages. Tu as créé 2 émissions de A à Z, The Journey et Full Metal Talk. Donc ces 2 émissions avec une identité bien à elle. Tu les réalisais chaque semaine pour The Journey et chaque mois pour Full Metal Talk. On va commencer par parler de The Journey, dont tu as aussi créé le générique.
8: Bonjour, je suis Hugo et bienvenue dans The Journey, l'émission qui vous parle des journées internationales, nationales et célébrées.
7: Donc on comprend bien le concept. Alors, pourquoi tu as choisi ce concept ? Comment t'es venue cette idée ?
8: L'idée m'est venue lors d'un essai de chronique pour une émission culturelle de l'association Résonance. Et dans cet essai de chronique, j'avais justement parlé de ce qui se passait dans une même journée dans l'histoire et des journées internationales qui sont inscrites sur l'ONU. Ça m'a donné envie de me pencher sur ce qui se passe en fait dans la journée entière en fonction d'un thème donné. Et en même temps, je faisais un petit point histoire, les naissances et décès célèbres et beaucoup de cultures, d'apprentissage. Les sujets sont très différents et très variés.
7: Et quelles sont les questions que tu as abordées dans cette journée ?
8: Alors, dans cette journée, j'ai parlé de plein de choses, dont la lutte contre les violences faites aux femmes, le handicap, la tolérance, la solidarité, la justice sociale, l'éducation, la montagne, la cuisine, la santé, le numérique, l'eau, l'art et plein d'autres sujets comme ça.
7: Allez, un petit extrait de quelques-unes de ces chroniques.
8: Aujourd'hui, mardi 28 avril 2026, nous sommes la journée mondiale de la santé et sécurité au travail. Et aujourd'hui, mardi 21 avril 2026, nous allons parler de la journée de la création et de l'innovation. Et aujourd'hui, jeudi 2 avril 2026, nous allons parler de la Floride, de Beethoven, de Dallas ou bien de Émile Zola. Mais nous sommes surtout la journée internationale de la sensibilisation à l'autisme. Et pour commencer, nous allons revoir les origines de cette journée. Le 2 avril 2007, l'organisation américaine Autism Speak a lancé l'action Light Up.
7: Est-ce que tu aurais envie de réagir à ces extraits ?
8: Alors oui, évidemment, ça me rappelle déjà, tout le travail que j'ai mis et l'énergie que j'ai mis dans ces émissions, c'est assez long à écrire. Je précise que tous les sujets dont je parle, je passe pas mal d'heures à lire et à comprendre vraiment bien le sujet. Je m'informe dans des sites viables, par exemple pour l'autisme, sur Autisme France, les choses comme ça, tous les sites qui sont agréés avec les informations fiables. Je fais en sorte de vraiment de montrer l'importance en fait de toutes ces journées. Donc ça me fait quelque chose.
7: 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Elles ont été diffusées à l'antenne au fil des semaines pendant la durée de ton service civique. 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C'est le cas aussi pour Full Metal Talk. Alors, quel est le concept que tu as imaginé ici ?
8: Alors, Full Metal Talk, c'était parce que j'avais envie de présenter des groupes de métal que j'aime beaucoup et faire découvrir leur musique et déconstruire l'idée que le métal, c'est des barbus qui crient fort. Non, c'est aussi des guitares qui crient fort. Plus sérieusement, j'essaie de montrer des styles différents et de voyager musicalement et montrer que le métal, c'est pas juste ça. Il y a plein de styles différents, plein de groupes qui font des choses vraiment cool.
7: J'avais envie de déconstruire un peu les clichés sur le
8: c'est
7: métal.
8: C'est ça, j'avais vraiment envie de déconstruire les clichés sur le métal et de faire découvrir certains sons qui sont classés métal, mais qu'on me dit « Ah, mais on dirait pas du métal ».
7: Eh bien, ça va être l'occasion de déconstruire ensemble avec une interlude musicale. Je vais te demander de choisir un morceau que tu as recommandé dans cette émission et que tu voudrais qu'on écoute maintenant.
8: Alors je vous propose d'écouter « J'ai vu » de Niagara.
7: Comment tu présenterais ce morceau ?
8: Alors, dans ce groupe composé de Muriel Moreno et Daniel Chenevez, J'ai vu, et pour moi un appel à la paix, et cette musique dénonce la guerre, et ça rejoint l'âme de cette journée, je trouve. Il y a des choses à dire, et des causes à défendre, et cette musique est selon moi un pilier.

0: C'était J'ai vu de Niagara, une recommandation de Hugo, qui termine cette semaine son service civique à la radio Info RC et qui est avec moi aujourd'hui en studio pour une interview bilan. Alors pourquoi tu as choisi de nous faire écouter ce morceau en particulier ?
1: Parce que je trouve que ce qui est dit dans cette chanson est important, car ça justement dénonce la guerre.
0: Oui, puis tout à l'heure tu nous disais que c'est aussi un morceau qui correspond à l'identité des deux émissions que tu as créées de A à Z au sein de la radio Info RC. Full Metal Talk, dont on parlait, qui permet de déconstruire les préjugés sur le métal, et The Journey, qui permet de parler des différentes journées internationales, notamment célébrées par l'ONU. Pendant ton service civique à la radio Info RC, tu as aussi réalisé plusieurs interviews. Quels sont les sujets que tu as pu aborder dans ces interviews ?
1: Alors, j'ai fait des interviews sur la laïcité, donc les projets éducatifs et culturels sur les valeurs de la République. Et j'ai fait une interview sur les addictions sexuelles aussi. Et j'ai fait une interview sur l'échange européen de résonance et les rencontres des cinémas d'Europe.
0: Ouais, ça c'était avec Camille qui avait été anciennement en service civique à la radio Info RC, et avec Tony, qui va être encore quelques mois avec nous en service civique également. Tu es aussi allé sur le terrain, micro en main, pour réaliser des reportages, notamment au Salon de l'Entrepreneuriat. Qu'est-ce que c'est cet événement ?
1: Alors, c'est un événement mis en place par France Travail et la pépinière d'entreprise L'Espélidou dans le but d'aider les personnes qui sont dans la création d'entreprises.
0: Et quels sont les défis que tu as rencontrés dans la réalisation d'un reportage radio ?
1: Déjà, la préparation avant d'aller sur le terrain, trouver les personnes à qui parler, avoir des réponses aussi. J'ai appris aussi à être encore plus curieux que je le suis déjà, essayer d'avoir le maximum de contenu. J'ai appris à faire aussi le montage du reportage, donc tout ce qui est les choix artistiques pour créer une logique d'ordre, faire le tri. J'ai vraiment aimé le défi, c'était assez long à faire, mais c'est quelque chose qui m'a beaucoup plu.
0: Et tu as aussi accompagné Gilles pendant les Girls' Day pour un autre reportage. C'est quoi les Girls' Day ?
1: Le Girls' Day, c'était une journée qui a été organisée par le lycée Astier pour briser les stéréotypes de genre dans les carrières scientifiques.
0: Et là, ce reportage, ça a aussi été un défi de réalisation pour toi ?
1: Oui, c'était un reportage où je faisais de la prise de son, donc je ne posais pas de questions cette fois-ci. Enfin, si à la fin, je posais des questions aux participants. Mais tout le long, je faisais de la prise de son. Et comme j'aime beaucoup parler, des fois j'avais envie de réagir, mais c'était de la prise de son. Et lors du montage, c'est pareil. Sur l'atelier que j'ai enregistré, j'ai fait une logique d'ordre. Tout mettre en ordre, tout compiler, c'était un sacré défi et j'aime bien. C'était un peu long, mais j'aime beaucoup.
0: Oui, choisir comment on alterne les extraits sonores qu'on a appris pour raconter une histoire.
1: C'est ça.
0: Et un autre volet de tes missions en tant que service civique à la radio Info RC, donc, comme je le disais tout à l'heure, on est une radio en milieu scolaire, c'était de co-animer et même d'animer à ton tour des ateliers radio pour les collégiens et collégiennes. C'est une dimension dont tu t'es vraiment emparée. Comment ça s'est passé pour que tu passes de la co-animation, donc avec Gilles au début, hein, à l'animation en tant que telle d'ateliers que tu avais toi-même conçus ?
1: Alors, au début, c'était des petits ateliers d'écriture. Quand je co-animais avec Gilles, je regardais comment il animait l'atelier et j'aidais à corriger les fautes. Et un jour, j'avais besoin de voix pour mon jeu de journée sur l'éducation. C'est le tout premier que j'ai fait avec eux. Comme les élèves étaient venus me voir, des fois le matin, je leur ai demandé si ça les intéressait. C'est là que j'ai commencé à proposer des petits ateliers d'écriture. Et ensuite, ça a été des différentes activités selon l'émission que je proposais. Et après, ça en a fait des ateliers entiers.
0: Et alors, quels sont les ateliers que tu as proposés aux jeunes ?
1: Un débat, une fois, sur les ONG. Ça a été très long à faire et j'en suis extrêmement fier parce que c'est ouf, quoi. C'était un sacré défi. Aussi, on a fait des petites scénettes de théâtre. Il y avait 4 scénettes de théâtre, des groupes de 3 et 4. C'était beaucoup de monde. Ça a été 3 semaines, de travail. On a fait des activités calcul mental, on a fait des activités blagues et humour, toujours en fonction de la journée que je présentais, mais j'ai toujours essayé de trouver une activité. Il y a même une élève qui a co-animé avec moi l'émission, une de mes émissions, celle sur l'eau. Ouais, j'ai essayé de varier les activités pour pas tomber dans l'ennui de juste faire un atelier d'écriture. Je voulais essayer de proposer plusieurs choses et plusieurs activités qui étaient pédagogiques et ludiques.
0: C'est des ateliers qui ont donc abouti à des réalisations sonores. Elles font toutes partie de notre journée.
1: Oui, la plupart des activités, elles ont fait partie de cette journée, mais il y a récemment, oui, récemment, j'ai participé en étant narrateur d'une scénette que des élèves ont écrit. Ils n'avaient pas de narrateur. Non, ils avaient pas. Non, c'était un personnage qui manquait. Alors du coup, j'ai fait le personnage qui manquait. Voilà, j'ai participé aussi à des créations qu'ils ont fait et j'ai aidé aussi à des créations qu'ils ont voulu faire. Ce qui me plaît beaucoup parce que il y en a, je pense que je leur ai donné envie de faire leur propre création. Tout comme moi, ils m'ont vu faire mes créations et qu'ils ont vu évoluer cette journée.
0: Et quels sont les défis que tu as rencontrés dans la conception et dans l'animation de ces ateliers?
1: Alors les défis, c'était d'expliquer certaines notions, certaines choses. Je prends encore l'exemple des ONG. Expliquer à des adolescents les ONG, c'est très compliqué, c'est très dur. Faut l'expliquer d'une façon à ce qu'ils les comprennent. Et ça prend beaucoup de temps à réaliser. Quand moi je parle des ONG, je sais comment j'en parle et je sais comment on peut comprendre parce qu'il y a beaucoup de mots que je connais, mais eux, il faut que je leur explique d'une autre façon. Parce qu'il y a plein de termes qui sont difficiles et aussi, très souvent, j'avais 2 semaines d'avance sur mes émissions. Alors du coup, je savais qu'il y avait un laps de temps dans ces ateliers, je ne pouvais pas me dire, bon, aujourd'hui on fait rien. Non. C'était, sinon, ça pouvait me mettre en retard.
0: Les échéances.
1: Voilà, c'est ça. Et en comptant le temps de montage aussi, selon les émissions, sachant que The Journey est aussi composé de beaucoup d'extraits musicaux, bah, des fois c'était très long à monter. Et je pense justement aux ONG encore une fois, parce que on a dû tourner le débat au dernier moment, parce qu'on n'a pas eu le choix, il y a eu les vacances, c'est pour le coup moi qui m'étais mal organisé. Et j'avais monté la veille, le dernier jour, le dernier moment, j'avais pas le choix. Et parfois aussi pendant les ateliers, c'était compliqué d'avoir la concentration pendant une longue durée. C'est compréhensible, je sais que c'est compliqué. Et des fois c'est dur de s'y mettre. C'était des fois compliqué de s'y mettre. On commençait mais ça avait du mal à démarrer. Mais après encore une fois c'est normal. Mais des fois c'était un petit défi d'arriver à les remettre dans le bain, à faire aller, on va y arriver. Sachant qu'ils ont toujours été volontaires. Je les ai jamais forcés à aucune émission. Ils ont toujours. Tous ceux qui ont participé ont vraiment voulu participer. Et même, ils me demandaient souvent quelles émissions je faisais pour pouvoir participer dedans.
0: Et moi aussi, pour préparer cette interview, pour faire le bilan de ton service civique, je suis allée à la rencontre des collégiens et des collégiennes de Roca qui ont participé à ces ateliers radio. Voici leur témoignage.
2: Pour moi, Hugo, il a apporté à tout le monde et à la radio la joie de vivre. Il était toujours là pour nous aider. Gentil, joyeux, toujours.
3: Moi, je pense qu'il a apporté du bonheur, de la joie, de la rigolade aussi. Il a fait plein d'ateliers éducatifs et ludiques avec toute la radio, voilà.
4: Moi, je pense qu'il a amené beaucoup de gaieté en faisant ses émissions. On s'est beaucoup attaché à lui avec toutes les émissions qu'il a fait. C'était incroyable. On a vécu des moments inoubliables. Ses émissions, elles étaient drôles, rigolotes.
5: Pour moi, Hugo, c'est un peu comme un soleil. Il apporte de la joie, de l'humour avec ses blagues. Il est gentil avec tout le monde. Et ça, c'est une de ses grandes qualités.
0: Qu'est-ce que vous avez appris avec Hugo?
3: Est-ce que c'était les ONG?
5: On a appris des drapeaux de pays aussi.
3: Oui, aussi.
4: Et on a appris des noms qu'on ne savait pas qu'ils existaient.
3: Pour moi, c'est la dernière émission où on a fait une chanson pour lui. On lui a écrit tous nos souvenirs qu'on a fait avec lui, qu'on a vécu. Pour moi, c'était le débat sur les ONG. On devait chacun choisir une ONG pour savoir laquelle était la meilleure. On devait débattre.
5: Pour moi, ça a été le théâtre parce qu'on avait tous notre petit rôle. C'était très bien. Et aussi cette émission parce qu'elle est très émouvante. Elle est triste un peu, mais en même temps,
3: Elle est joyeuse,
5: voilà. Ouais, elle est contente parce que, enfin, elle est heureuse parce qu'on est avec Hugo et on partage des moments ensemble et voilà.
4: Pour moi, c'est un peu comme Sienna, c'était la pièce de théâtre et cette émission-là. parce que bah, le théâtre, c'était un peu humoristique. Pareil, c'est un peu comme la chanson, c'est nous qui l'avions écrite, la pièce.
0: Et est-ce que tu aurais envie de dire un mot à Hugo avant qu'il parte, qui sera aussi diffusé à la radio?
2: Bah, en tout cas, merci pour tout ce que tu as fait et pour tout le monde.
6: Hugo, n'oubliez pas, vous êtes comme figure paternelle pour moi, donc s'il vous plaît. Hugo, ne m'oubliez jamais, mais moi je vous oublierai jamais.
4: Hugo, vous êtes ma matriarche.
3: I love you, Hugo.
6: We love you et we never forget you.
0: Oh, ils ont un peu déliré à la fin. C'était les mots de Mila, Elora, Camille, Loris, Sienna, collégiens et collégiennes à Roca, qui participent aux ateliers radio de la radio InfoRC, notamment aux ateliers que tu as co-animés ou animés. Alors ça te fait quoi à toi d'entendre ça?
1: Évidemment, ça me touche. Ils vont me manquer. Pendant 6 mois, je les voyais quasiment tous les jours. On préparait des émissions, travaillait ensemble. On s'est apporté beaucoup de confiance. Forcément, ça fait toujours quelque chose quand c'est le moment de partir. Quand c'est dans 3 mois, on se dit ça va, c'est dans 3 mois, c'est bientôt, mais ça va. Quand c'est dans 1 semaine, ça va, c'est dans 1 semaine. Et bah, quand c'est aujourd'hui, c'est aujourd'hui.
0: Et toi, ça t'a apporté quoi d'animer ces ateliers?
1: Alors, moi, je vais reprendre les mots de l'émission que je suis en train de monter pour le 8 mai. En fait, moi, je suis venu, quand j'ai fait les ateliers, je me suis dit, bon, je pense que je vais beaucoup leur apprendre. Et en fait, je pense qu'en leur apprenant des choses, moi aussi, j'ai appris grâce à eux. Et ça m'a fait, je pense, devenir beaucoup plus pédagogue, beaucoup plus à l'écoute. Et surtout, ça m'a débloqué une perspective d'avenir que j'avais déjà envisagé il y a longtemps, mais qui me confirme un peu en fait que j'aimerais essayer quelque chose dans l'éducation. Je trouve qu'il y a des périodes où c'est important d'aider les jeunes. Moi, je veux pouvoir aider, ça me procure vraiment du bonheur de les voir apprendre, être heureux d'être là et être aussi motivé. Ça me procure énormément de bonheur.
0: Et on se rapproche de la fin de cette interview. C'est pas mal de finir d'ailleurs avec tes perspectives. C'est quoi la suite pour toi?
1: Alors là, pour le moment, la suite, j'ai une intérim début juin, j'ai une intérim au lycée Marcel Gimond. Je vais reprendre les livres scolaires et je cherche une saison un peu pour l'été. Et suite à ça, je commence en même temps que je fais ma saison, je construis un projet professionnel autour de métiers sur l'éducation. Donc je suis en train de réfléchir là-dessus. Et après, j'ai toujours aussi des perspectives dans la gestion ou dans le son aussi. Ça m'a ouvert plein de sujets de réflexion sur mon avenir professionnel et personnel aussi.
0: Tu donnerais quoi comme conseil à une personne qui s'apprête à faire une mission de service civique à la radio InfoRC?
1: Je lui dirais d'être volontaire et de participer à tout ce qu'il ou elle peut participer. D'être vraiment hyper curieux, très très curieux, et de tester. Ça peut faire peur de tester, je suis d'accord, mais il faut tester. Quand on teste, c'est là qu'on voit. On est aidé aussi, on est jamais seul. Et vraiment, il faut profiter de cette expérience à fond. Il faut le vivre. Si vous venez ici, vivez-le. Vivez-le à fond.
0: Expression plurielle. Une action soutenue par la préfecture politique de la ville, le département de l'Ardèche, la commune d'Aubenas et la caisse d'allocation familiale. Et pour finir cette édition d'Expression plurielle, pour finir cette interview bilan du service civique de Hugo, est-ce que tu aurais une musique, Hugo, à faire écouter à nos auditeurs et auditrices pour enrichir notre playlist?
1: Bien sûr, et je choisis Hotel California des Eagles.
0: Est-ce que tu peux présenter cette musique en 2 mots avant que je la lance?
1: 2 mots? Solo de guitare.
0: Parfait.

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1: Et c'est l'heure de retrouver la librairie du tiers-temps. Cette semaine, on inaugure une forme un peu particulière, les libraires tendent le micro aux lectrices. Chaque mois, Anne, libraire passionnée de littérature ado, anime un club lecture ado au cœur de la librairie du tiers-temps. L'occasion pour les jeunes lectrices d'échanger sur leurs coups de cœur. Et elles ont eu envie à leur tour de les partager avec nous et de prendre les ondes du 88.6. C'est le roman « À croquer » de Anne-Fleur Multon qui a eu leur préférence. Voici les mots de Mélie, interviewée par Anne.
2: Ça raconte l'histoire d'une jeune fille qui, au début, pendant ses années de collège, elle était plutôt réservée, timide. Elle avait l'étiquette intello donnée par les autres parce qu'elle a des lunettes, parce qu'elle est forte en classe. Et elle a envie de changer parce qu'elle a envie que les autres, et surtout les garçons, la voient différemment. Donc quand elle va arriver au lycée, et bah, elle va s'habiller différemment, elle va mettre des jupes plus courtes, elle va montrer ses jambes, elle va mettre des robes. Et... elle va changer, elle va se maquiller, tout ça. Dans un but donc d'attirer... enfin, pas d'attirer l'attention, mais de devenir quelqu'un parce qu'elle se sentait invisible, je pense.
3: Oui.
2: Et bah, du coup, c'est un livre qui m'a plu et touché. Oui. Vraiment, enfin, j'étais impliquée dans l'histoire. J'aime bien les livres parce que ça me permet de ressentir plein d'émotions, mais là, surtout, précisément avec lui, parce que elle a à peu près mon âge. Enfin, elle rentre au lycée, moi aussi, je suis au lycée. Et ben, on voit toutes ses pensées, elle est pas sûre d'elle, elle se pose des questions sur un peu sur sa sexualité, sur... elle veut un peu suivre, pas comme un mouton, mais enfin moi j'aime, enfin, je dis ça souvent, c'est elle suit comme un mouton un peu. Elle voit que, par exemple, elle voit que tout le monde a déjà fait sa première fois, et elle, elle l'a pas faite. Et donc elle se dit, il faut à tout prix que je le fasse, et enfin, moi c'est sur ça que je suis pas forcément d'accord avec elle, mais... ça fait toujours plaisir de savoir ça, enfin, d'avoir d'autres trucs, mais elle veut vraiment avoir sa première fois, n'importe la personne, en gros, avec qui elle
3: ouais.
2: fait. Bon, ça, je suis pas très d'accord, mais...
3: oui.
2: Mais, en même temps, je comprends sa réflexion, parce que c'est sûr qu'au fond de toi, si tu te sens différent, et ben, si tu fais pas ce que les autres font, tu te sentiras différent tout le temps.
3: Ouais.
2: Et du coup, voilà.
3: Et c'est quoi la particularité du livre ?
2: Ah oui, il est écrit en vers, donc c'est pas... enfin, c'est pas des phrases, en gros. C'est des vers, c'est un peu écrit comme un poème, parfois en message, parfois juste des pensées.
3: Et qu'est-ce que ça a changé à ta lecture ?
2: Bah, la lecture, elle était parfois plus rapide, parce que sur certaines pages, il n'y a pas beaucoup d'écriture. Il y a aussi, des fois, c'est seulement des messages, des SMS qu'elle échange avec ses amis. Bah, ça le rend un peu plus vivant.
3: Ouais.
2: Genre, dans ta tête, quand tu lis, il y a moins de descriptions. C'est... ouais, c'est ça, ça le rend plus vivant.
3: Et est-ce que tu trouves que l'autrice, elle s'est bien rapprochée de ce que c'est que d'être adolescent, alors ?
2: Ah bah, totalement, parce que j'avais l'impression,

0: Voici le regard porté par Jade.
1: Donc en fait, ça parle d'une fille qui est considérée un peu comme intello, qui s'appelle Marie Maude. À sa rentrée de première, elle se dit un petit relooking. Petit relooking, du coup, elle s'habille complètement différemment de ce qu'est, de ce, comment elle s'habille de base. C'est-à-dire qu'elle s'habille plus pour attirer les garçons, en quelque sorte.
2: Ah, je me souviens
1: Voilà.
2: maintenant. Ah,
3: Moi
2: ça revient.
3: aussi. Moi aussi, ça m'est revenu au même moment.
1: Et du coup, j'ai adoré le livre, c'est-à-dire que j'ai dû lire 3 ou 4 chapitres pendant le trajet quand j'étais en train d'aller en Italie. Mais après, le reste, j'ai tout lu en une soirée.
2: Wow.
1: Et c'est extrêmement rapide à lire.
2: Oui. Ah ouais.
1: Extrêmement rapide.
3: Pourquoi c'est rapide à lire?
1: Parce que c'est fait en vers. Voilà, en petits vers. C'est un peu difficile. Enfin, c'est pas difficile à comprendre, c'est juste que parfois, ça fait que c'est un petit peu plus bizarre. Que si c'était un roman qui était écrit comme ça
2: Normal.
1: en paragraphe, en prose, ça perturbe pas non plus. C'est-à-dire que ça se lit très vite et en même temps on comprend tout. Et ouais, voilà, j'ai kiffé.
2: Trop bien.
1: Juste au cas où il y a des petits trigger warnings, bah du coup le trigger warning c'est agression sexuelle.
2: Ah,
1: Donc
2: d'accord.
1: voilà, au cas où vous avez des petits soucis, bah voilà, mieux vaut pas.
2: Ok,
1: Voilà.
3: Ok.
1: Non mais, c'est-à-dire que ça parle très bien de l'adolescence, mais ça peut ne pas correspondre à toutes les personnes. C'est-à-dire que moi, je me suis reconnue, je me suis dit à un moment, à la fin du livre, quand j'ai fini, j'étais là. Est-ce que moi aussi j'ai des trous? Est-ce que c'est considéré comme des trous? Est-ce que moi je suis
3: Ouais, je
1: plutôt
3: comprends.
1: Marie Maude ou est-ce que j'assume ma sexualité et donc c'est pour ça que je m'habille plus comme ça? Ou est-ce que je suis Marie Maude et que je fais exprès de
2: Waouh.
1: m'habiller comme ça pour attirer les
2: Waouh.
1: garçons?
2: Waouh.
1: J'étais comme ça, j'étais là.
2: T'avais plein de questions en
1: Laissez-moi
2: fait.
1: dormir!
2: Après, tu t'es questionné sur toute ta vie en
1: Ah,
2: fait.
1: mais il était 23h30. J'ai commencé le livre, enfin le bout où j'en étais à 21h. J'ai fini à 23h30. Je me suis endormie à minuit après beaucoup de réflexions. Même le matin, j'étais là.
2: Donc en fait, tu l'as lu 2h30 non-stop, quoi.
1: Oui.
2: Et
1: C'était très très rapide.
2: oui.
1: Vraiment,
2: Ouais.
1: j'ai dévoré. De base, je lis une page recto verso en 4 minutes. Là, j'ai tout mangé. Tout mangé.
2: Donc ouais, en fait, c'est hyper accrochant, quoi. Enfin,
1: Ah
2: ça
1: oui,
2: accroche.
1: ça accroche. C'est-à-dire qu'à chaque chapitre, t'es là. Qu'est-ce qui va se passer? J'ai envie de
2: Ouais, parce qu'en
1: savoir.
2: fait, c'était un peu moins quand même avec les Harry Potter, quoi.
1: Exactement.
4: Moi aussi, j'ai eu cet effet avec ce livre-là.
1: Oh.
2: Ouais,
4: J'ai
2: c'est vrai.
4: fini en 2 soirées.
1: Oh là là. Le roman à croquer de Anne-Fleur Moulton est à retrouver à la librairie du Tiers-Temps, boulevard Gambetta à Aubenas.

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1: Pouvez-vous nous en dire plus sur le CAP EPC?
2: 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Le CAP donc EPC est une formation en alternance sur 2 ans, avec donc une semaine au centre de formation et 2 semaines en entreprise. 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Les apprentis vont y apprendre notamment l'accueil, l'orientation, le conseil des clients, la gestion des rayons avec la mise en rayon, l'étiquetage, le facing, la gestion des stocks, des réserves, les techniques de caisse et d'encaissement et bien sûr le respect des règles d'hygiène et de sécurité. Donc c'est une formation très concrète qui prépare efficacement au marché du travail.
1: Et pour ceux qui souhaitent aller plus loin, que proposez-vous ?
2: 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Cette fois-ci, il y aura plus de formations au CFA, c'est-à-dire qu'on va être sur une alternance de 1 semaine au CFA et 1 semaine en entreprise. 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Donc c'est une formation très complète qui offre de nombreux débouchés dans différents secteurs.
1: Mais quels sont les débouchés après ces formations ?
2: Alors ils sont très variés. Nos apprentis peuvent travailler aussi bien dans le commerce de proximité traditionnel, le prêt-à-porter, la parfumerie, le jouet, et également tout ce qui est artisanat, la boulangerie, la pâtisserie, le traiteur. Également les grandes surfaces, donc comme les supermarchés et les hypermarchés. Également les enseignes spécialisées dans le domaine du sport, du multimédia, du bricolage. Mais on peut également choisir de poursuivre ses études sur la base d'un BTS MCO, Management Commercial Opérationnel. C'est vrai que dans tous les cas, le secteur du commerce est très dynamique. C'est un secteur qui évolue sans cesse et qui est à la recherche toujours de personnel.
1: Et pour finir, que diriez-vous à un jeune qui hésite à se lancer dans la filière vente ?
2: Alors, il faut aimer le contact humain, il faut être dynamique, à l'aise à l'oral, aimer les challenges. Donc là, dans ces cas-là, ben oui, c'est un secteur qui peut vous correspondre. C'est un secteur sur lequel on a beaucoup d'opportunités de carrière.
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1: Merci beaucoup Denis pour toutes ces précisions.
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1: Merci d'être avec nous sur RFI à midi temps universel, 14h ici à Paris. On part pour un tour du monde de Tenerife à Ormuz en passant par Nantes et Atlanta. Bonjour. 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
2: Charlotte Hydrac.
1: C'est la fin d'un voyage tourmenté, une aventure improbable selon deux des passagers français. L'évacuation du MV Ondus est en cours. Aux Canaries, ce bateau touché par l'antivirus, les Espagnols et les Français ont déjà été débarqués. Notre envoyé spécial est sur place, sur le port de Tenerife. Le détroit d'Ormuz, toujours sous haute tension, un vraquier a été touché par un projectile au large du Qatar. Et dans ce contexte, pourtant, le géant pétrolier saoudien Aramco ne connaît pas la crise, plus 25% de bénéfices nets au premier trimestre.
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1: À suivre aussi la tournée africaine d'Emmanuel Macron, le président français attendu là tout à l'heure au Kenya. Avant le sommet Afrique-France, baptisé Africa Forward, toute l'actualité africaine, c'est dans une demi-heure. Epstein, ce que vous n'avez jamais lu, c'est le titre d'une grande enquête publiée dans le magazine français Society. Un récit fleuve sur le criminel sexuel américain, son parcours, son système, et notamment à Paris. Le journaliste Anthony Mansuit est notre invité. Et puis pas de Mbappé pour le Classico, l'attaquant français du Real Madrid. De retour d'une blessure, il ne jouera pas ce soir face au FC Barcelone.
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1: Le bateau bleu et blanc a jeté l'ancre tôt au large de Tenerife dans l'archipel espagnol des Canaries et le débarquement des passagers et d'une partie de l'équipage est donc en cours. Le Ondus, ce navire de croisière où a été détecté un foyer d'antivirus, 3 personnes sont décédées. François Musso, vous êtes sur place à Tenerife, sur le port, vous êtes en direct. Les opérations d'évacuation se passent comme prévu ?
3: Oui, elle se passe comme prévu. On peut même parler d'un succès. En tout cas, c'est ce que dit la ministre de la Santé espagnole, présente sur place, Monica Garcia, avec le ministre de l'Intérieur et d'autres ministres. On peut voir un immense périmètre autour du quai, 350 gardes civils, une nuée de sanitaires en blouse blanche pour face à ce bateau d'où partent des Zodiacs. Ils arrivent par contingent. Apparemment, il n'y aurait aucun passager symptomatique. Et à partir de là, ils partent en bus les uns après les autres. On sait que les passagers espagnols et français non seulement ont débarqué, mais ils ont aussi décollé. On sait que bientôt, ce sera le cas des Néerlandais, des Allemands dans un même charter. Les retardataires, ce seront les Australiens et les Asiatiques. Ce sera demain lundi pour le plus grand soulagement des autorités régionales et aussi de la majorité de la population qui avait très très peur de ce débarquement et qui d'ailleurs s'y est opposée depuis le début. Et le grand attente, c'est le départ définitif du bateau de croisière Moebius vers les Pays-Bas. D'où vient l'armateur.
1: Merci à vous, François Musso, en direct de Tenerife. Vous le disiez, 5 Français ont donc décollé après leur rapatriement en France. Ils vont être placés en quarantaine pendant 72 heures avant l'organisation de leur retour à domicile. Le directeur général de l'Organisation mondiale de la santé est sur place dans l'archipel espagnol pour cette évacuation. L'OMS le dit et le répète, ce n'est pas un nouveau Covid-19. La situation actuelle n'est pas comparable. Le virus se transmet notamment par les rongeurs et la transmission entre humains est rare. Mais aux États-Unis, l'antivirus relance de fausses informations et des théories complotistes, Edouard Maille.
4: L'influenceur complotiste et d'extrême droite Alex Jones a écrit sur le réseau X « Les mondialistes lancent leur Covid 2.0 ». Dans son podcast, il accuse les organisations internationales et les élites mondiales de provoquer une hystérie, comme à ses yeux pendant le Covid, pour mieux contrôler la population.
5: L'Union européenne dit « Portez votre masque, ne sortez pas, des confinements sont nécessaires, arrêtez les voyages en avion, tout recommence, ils veulent des confinements, ils veulent le contrôle, ils veulent que l'économie s'effondre. »
4: L'ancienne élue républicaine au Congrès et qui a par le passé diffusé des théories complotistes, Marjorie Taylor Greene, a parlé sur le réseau X d'un virus manipulé, le comparant à une arme chimique pour ensuite avoir un vaccin pour les profits de certains groupes, même s'il n'existe pas de vaccin approuvé pour ce virus aux États-Unis. Et les réseaux sociaux ont vu d'autres théories, un virus créé dans un laboratoire, la volonté d'un nouveau confinement, que ce virus avait été prédit, ou l'opportunité de rendre obligatoire un nouveau vaccin. Et des fausses informations circulent également sur le traitement, notamment autour d'un médicament, l'ivermectine, un médicament déjà mis en avant au moment du Covid pour guérir, une affirmation réfutée par les scientifiques. Mais une docteure au Texas, suspendue depuis d'un hôpital pour diffusion de fausses informations, a elle affirmé que ce médicament permet de guérir du hantavirus, ce que dément également la communauté scientifique. Édouard Maille, Atlanta, RFI.
1: Des accusations de part et d'autre. L'Ukraine, comme la Russie, signale ce dimanche des violations du cessez-le-feu théoriquement en vigueur jusqu'à demain lundi. Cette trêve de 3 jours qui avait été annoncée par les États-Unis, qui a fait état aujourd'hui de 7 civils blessés dans de nouvelles frappes de drones russes.
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1: La guerre au Moyen-Orient, les Émirats arabes unis disent avoir intercepté ce dimanche 2 drones lancés depuis l'Iran. Téhéran qui a menacé de riposter contre des sites américains si ces pétroliers étaient attaqués. Par ailleurs, un navire a été touché tôt ce matin au large des côtes du Qatar par un projectile non identifié selon l'agence de sécurité maritime britannique qui précise qu'il n'y a pas de victimes. Et puis la Corée du Sud, là, affirme qu'un de ses cargos victime d'un incendie la semaine dernière, le 4 mai dernier, dans le détroit d'Ormuz, et bien que ce cargo a été victime de tirs aériens. Malgré cette situation dans le détroit d'Ormuz et son blocage, et bien Aramco ne connaît pas la crise. Le géant pétrolier saoudien annonce une hausse de son bénéfice net de 25% au premier trimestre. Alors oui, certaines de ses installations ont été touchées par des frappes iraniennes. Oui, exporter du pétrole est plus difficile et en produire coûte plus cher. Mais l'entreprise saoudienne a tout de même engrangé l'équivalent de plus de 30 milliards de dollars sur les 3 premiers mois de l'année. Nicolas Feldman, comment ça se fait ?
6: Aramco profite d'abord de la flambée du pétrole. Les problèmes d'approvisionnement depuis le début de la guerre ont fait s'envoler les prix avant le conflit. Le baril de Brent, la référence mondiale sur les marchés, se négociait autour des 70 dollars. En mars, il a dépassé en moyenne les 100 dollars avec à certains moments des pics à 120 dollars. Un baril plus cher, cela veut dire plus d'argent dans les caisses de l'entreprise. Une aubaine pour le producteur de pétrole. Mais un autre facteur explique ces bons résultats d'Aramco. Si le blocage du détroit d'Ormuz par l'Iran coûte cher à l'entreprise car elle l'empêche d'exporter son pétrole par la mer, Aramco dispose d'une alternative. L'entreprise peut éviter le détroit et transporter une partie de son pétrole par la terre. L'Arabie Saoudite dispose en effet d'un oléoduc qui relie ses installations énergétiques à l'est aux terminaux d'exportation de l'autre côté du pays, à l'ouest sur la mer Rouge. En réponse à cette crise au Moyen-Orient, Aramco a donc augmenté le débit sur cet oléoduc, ce qui lui a permis, malgré le blocage du détroit, d'écouler des millions de barils de brut sur les marchés.
1: Un Espagnol et un Brésilien expulsés tôt ce matin par Israël, comme annoncé, ces 2 militants qualifiés de provocateurs par l'État hébreu. Ils avaient été arrêtés à bord de la flottille pour Gaza la semaine dernière, au large de la Grèce. Israël qui poursuit ses frappes dans le sud du Liban. 2 secouristes affiliés au Hezbollah ont été tués aujourd'hui, selon le ministère libanais de la Santé. Le Liban, son histoire jalonnée de crises, la réalisatrice Lana Daher en a fait un film, un documentaire à base d'archives uniquement. Ça s'appelle « Do You Love Me ?», un plongeon dans 80 ans d'histoire libanaise, Sophie Torletin.
7: Do You Love Me est une déclaration d'amour au Liban et à sa capitale, Beyrouth. Une déclaration uniquement composée d'images d'archives publiques et privées, extraits de fiction ou bribes de films familiaux.
8: C'est une expérience immersive à travers plus de 20 000 archives où le passé et le présent se repent pour raconter une autre histoire du Liban.
7: Lana Daher, au micro de Micha Khalil de Monte Carlo Doualia.
8: C'est un film sur la mémoire et aussi sur ce que le Liban a de plus fort, son énergie, sa créativité, sa musique et sa capacité à résister et à continuer.
7: Pour raconter l'histoire du Liban, Lana Daher est partie à la chasse aux images dans un pays où n'existe aucun centre officiel de sauvegarde des archives. Sa quête a été compliquée par le contexte économique et de nouvelles guerres déstabilisant le pays.
8: J'ai commencé à travailler sur le film en 2018 et maintenant en 2026, on a une autre guerre. Et maintenant, aujourd'hui, c'est même presque irréel de voir ces images du passé qui résonnent encore si fortement avec le présent. Mais pour moi, ça rend le film à la fois plus intime et aussi beaucoup plus urgent.
7: Un film nécessaire qui fait office de mémoire vivante construite à partir de fragments dispersés.
1: Do You Love Me, est-ce que tu m'aimes, en salle en France, presque 15h10 à Beyrouth. Bienvenue à vous, Olivier Prand. Bonjour.
9: Bonjour Charlotte, bonjour à tous.
1: Les sports et rien que du foot au programme aujourd'hui, en Espagne notamment, ces jours de classico.
9: Le seul, l'unique Charlotte bien sûr, Barcelone, Real Madrid, match du titre de conservation de son titre en fait pour le Barça qui compte 11 points d'avance sur son éternel rival après 10 succès de rang en Liga. Dans le camp d'en face, c'est pas tout à fait la même régalade. Résultat très moyen, égo surdimensionné, ambiance délétère dans le vestiaire avec en point d'orgue cette bagarre cette semaine entre Valverde et Tchouaméni. On a appris en plus à la mi-journée que Kylian Mbappé ne jouerait pas, insuffisamment remis, dit-on, de sa blessure fin avril aux ischios jambiers. Bref, pas au top là à Casa Merengue, mais l'entraîneur Alvaro Arbe Loa nous assure que tout le monde respecte tout le monde, comme chez les bisounours en gros.
1: Tout va bien.
10: J'ai le sentiment d'exercer pleinement mon autorité. Mon rôle est de superviser le travail de mes joueurs, à l'entraînement comme en match, et à ce titre, je me sens totalement investi de l'autorité nécessaire pour entraîner le Real Madrid. Quant aux joueurs, je pense qu'ils doivent, comme partout ailleurs, sentir que leur entraîneur fait autorité, peu importe son nom ou la durée de son contrat. Au final, ils respectent avant tout l'entraîneur du Real Madrid, en l'occurrence, celui qu'ils ont aujourd'hui, et je pense que c'est l'essentiel pour un joueur.
11: Que comme joueur, c'est le plus important.
9: Mais bien sûr, c'est l'essentiel. Barça Real 19h TU.
1: Faut toujours, mais en Ligue 1, Olivier, 8 matchs au programme ce soir pour clore la 33e et avant-dernière journée.
9: Et si on peut douter des propos que l'on vient d'entendre d'Alvaro Arbe Loa, il n'y a aucun doute sur ce que vous allez entendre de la part de Luis Enrique, l'entraîneur d'un PSG qui va sans doute souffler un peu face à Brest au Parc des Princes, même si en cas de succès, les Parisiens seraient alors quasi champions avec 6 points d'avance à 2 journées, à 2 matchs encore à disputer, une différence de but très largement supérieur au Lensois. Ce serait le troisième titre de champion d'Enrique, arrivé il y a 2 ans dans la capitale. Le technicien espagnol, vainqueur aussi de la Ligue des Champions la saison passée, qui en briguera une autre dans 3 semaines. Il est revenu en conférence de presse hier sur son métier d'entraîneur et surtout sur ce soutien inconditionnel et capital qu'il a toujours reçu à Paris depuis son arrivée.
12: Dans les premiers jours, le soutien de la présidence a été de la direction sportive et aussi de les supporters. Ça a été clair et facile. N'importe quel que soit le résultat, on a eu cet soutien. Après, si on fait les mêmes exercices avec la presse, c'est tellement différent. Mais j'aime ce type de relation. La vie de l'entraîneur, c'est toujours dur parce que tu gagnes des matchs, tu es très aimé. Tu perds 3 matchs consécutifs, tu es à côté de la Tour Eiffel pour tomber.
9: Eh ben, il veut tomber de la Tour Eiffel, en bas non.
1: Voilà pour le PSG, mais il y a d'autres enjeux directs hein, ce soir pour l'Europe notamment.
9: Notamment pour Monaco, 6e qui reçoit Lille, 4e Charlotte. Après un hiver difficile, les Dogs lillois se sont relancés. Rappelez-vous, fin janvier, les Nordistes étaient à 11 points du podium, mais depuis leur défaite face à Lyon le 1er février, ils n'ont plus perdu un seul match. Aujourd'hui au Stade Louis II, aucune des deux équipes ne pourra se contenter d'un nul. Une rencontre prometteuse donc pour le coach Bruno Genesio.
13: C'est vrai que là, on peut s'attendre à un match plus ouvert, des deux côtés d'ailleurs. Et en plus, comme c'est un match de fin de saison, où les deux équipes ont besoin de gagner, on peut s'attendre à un match peut-être encore plus ouvert. C'est une équipe qui est très forte offensivement, qui a des individualités très fortes. Donc il va falloir que nous, on soit très solides aussi. Et d'abord, s'atteler à continuer à garder cette solidité défensive pour espérer gagner là-bas.
9: Et oui, là-bas où l'OSC n'a plus gagné depuis 2009 quand même. Parmi les autres matchs à 19h TU, Lyon 3e va à Toulouse, Rennes 5e qui vise l'Europe aussi, reçoit le Paris FC, et Marseille 7e en pleine décrépitude joue au Havre. Et tout ça pour vous dire qu'on n'oublie pas que demain matin 5h30 temps universel, le prix Marc Vivien Foé 18e édition, le nom du lauréat
1: verdict
9: sera révélé. C'est le meilleur joueur africain de Ligue 1, ça compte.
1: Alors à demain matin, Olivier Prend à tout à l'heure aussi dans Mondial Sport 16h10 temps universel. Epstein, ce que vous n'avez jamais lu, c'est une longue enquête, un grand récit fleuve de 35 pages que propose le magazine français Society dans un numéro spécial. Le premier volet est paru cette semaine, signé Emmanuel Andréani et Anthony Mansuy, qui ont épluché le dossier de Jeffrey Epstein, le criminel sexuel américain, décédé en prison. On en parle avec l'un des co-auteurs. Bonjour Anthony Mansuy.
14: Bonjour.
1: Alors d'abord sur la méthode de cette enquête. Vous avez enquêté 8 mois sur ce dossier tentaculaire avec des millions de documents, de très nombreux témoignages. Comment est-ce que vous avez travaillé ?
14: En fait, on a commencé au mois de septembre dernier, car en fait c'était le moment où il y avait un petit retour des parlementaires américains qui demandaient à Trump de remplir sa promesse de campagne, qui était de sortir les fichiers Epstein. Et on s'est dit qu'on allait un peu plus regarder en profondeur sur la vie d'Epstein à Paris, parce qu'en fait, on savait qu'il avait vécu pendant 18 ans ici. Et on a en fait décidé de faire table rase, c'est-à-dire de se dire, puisque cette histoire repose beaucoup sur des choses horrifiques, sur des bribes à droite à gauche comme ça, qui font peur en fait, hein, qui sont en fait le comble de l'horreur, on comprenait pas en fait ce qui se passait vraiment, le sens de tout ça, et nous perdait un peu, on avait l'impression que c'était une espèce de joker, de vilain, de méchant, de bande dessinée, et on s'est dit, ça doit être plus complexe, et quelle est la place de Paris là-dedans?
1: Alors justement, vous mettez l'accent sur le rôle de la France de Paris dans ce système de prédation. L'appartement parisien d'Epstein, avenue Foch, à Paris, c'est un lieu stratégique, un lieu névralgique de ce système.
14: C'est un lieu où en fait il a un peu industrialisé son système qui en fait en réalité remonte dans les années 80. L'industrie du mannequinat depuis ces années-là en fait a deux systèmes parallèles, d'un côté la vraie industrie du mannequinat, c'est-à-dire envoyer des femmes faire des shootings, des défilés, des couvertures, et un système beaucoup plus officieux où clairement le but est de les présenter comme du bétail à des hommes riches et puissants, dont Jeffrey Epstein fait partie depuis les années 80. Il est très fréquemment présent, on a pu le noter dans notre enquête, et à partir des années 2000, il achète cet appartement à Paris pour y être beaucoup plus présent et, rendre de plus en plus industriel ce système.
1: Et vous décrivez cet appartement de l'avenue Foch, il y a une salle de massage, il y a des photos de jeunes filles nues, etc.
14: Oui, ce qui est intéressant, c'est que tout est calculé dans cet appartement, tout est parfaitement calibré pour que Epstein puisse arriver à ses fins. Les photos de femmes dénudées sont moins présentes et beaucoup plus discrètes dans les endroits de réception. En revanche, dans les parties privées, notamment dans la salle de massage, où beaucoup de choses se sont passées, là, c'est absolument indéniable. Il y a aussi beaucoup de sextoys, beaucoup de... Voilà.
1: Et vous avez interrogé le majordome de cet appartement. Qu'est-ce qu'il dit, lui ?
14: Ce qui est intéressant, c'est qu'en fait, le majordome, la première fois qu'on l'a vu, au mois d'octobre dernier, lui nous dit qu'il n'a rien vu. Qu'il n'a pas vu tout ce qu'on dit, c'est-à-dire des mineurs partout, des agressions sexuelles tout le temps, des hommes puissants qui viennent et qui vont pour satisfaire leurs pires pulsions. Et nous, on a évidemment au début un peu de mal à y croire, parce qu'on est comme tout le monde, on n'a pas on n'a pas la connaissance un peu plus fine qu'on a du dossier aujourd'hui. Et au fur et à mesure, en fait, on a fini à comprendre pourquoi. C'est parce qu'en fait, Epstein y allait de manière très méthodique, très au fur et à mesure. Il y avait d'abord un rendez-vous, puis un deuxième rendez-vous, puis un massage sans connotation sexuelle. Puis ensuite, il passait au pire. C'était, si vous voulez, ce qu'on appelle le grooming, en fait, une préparation méthodique des femmes à accepter qu'une barrière tombe, puis qu'une autre barrière tombe, etc., etc. Et c'est parce que c'était méthodique et fait de manière complètement calculée que ça n'avait pas l'air extraordinaire, si vous voulez, sur le moment. Ça a brisé des vies, ça a brisé des centaines de vies. Mais puisque c'était petit par petit, ça peut paraître comme un caprice de riche, ce qui n'est pas du tout notre opinion, bien évidemment. Donc voilà, le majordome était un petit peu dans cette situation-là. En plus, Epstein n'était pas là tout le temps à Paris, et tout se passait derrière des portes closes. Il avait interdiction formelle de rentrer dans toutes les pièces où Epstein se présentait s'il y avait porte fermée. C'est la question du regard qui se pose, c'est comment se fait-il qu'il n'a rien vu ? En fait, c'était parce que Epstein avait tout calculé pour que ce soit le moins visible possible.
1: Et c'est très marquant, vous parlez de méthode, ce qui frappe, c'est le dispositif qui est très structuré, très organisé, avec des fichiers, un agenda, un tableau Excel, tout ça, et encore une fois très méthodique.
14: C'est ça en fait, toute sa vie a été fabriquée ainsi, que ce soit sur son rapport au puissant qui, en fait, il utilisait une personne pour avoir accès à une autre, puis accès à une autre pour étendre une sorte de réseau de pouvoir comme ça, à la comptabilité qui tenait, hein, même des jeunes femmes qui l'attaquaient. Il savait exactement à quel point il en était. Il y en avait toujours plusieurs en cours en même temps, à différents niveaux de grooming. Hein. Il y avait des rabatteurs partout qui lui envoyaient des femmes. Donc ça pouvait être des recruteurs de mannequins qui étaient insérés dans l'industrie, mais ça pouvait aussi être des proches à lui ou des gens qui cherchait un petit peu à obtenir son blanc-seing, si vous voulez, qui savait qu'il aimait bien avoir des jeunes filles autour de lui et qui lui en présentait. Et tout ça était aussi un petit peu présent dans le langage, c'est-à-dire qu'il appelait ses femmes ses assistantes pour à la fois instiller le doute et la confusion chez les gens qu'il croisait, mais aussi le doute chez ses femmes, à qui il promettait de vrais postes, souvent, et qui, en réalité, n'étaient pas vraiment des assistantes, c'était pas des tâches administrative, même s'il y en avait un petit peu. Leur principal, disons, attrait pour Epstein à ce moment-là, dans ces moments-là, c'était d'être disponible à 100% pour lui et de lui procurer des faveurs sexuelles.
7: Et vous avez obtenu des témoignages inédits, glaçants, de victimes, notamment celui de d'Inès, hein, comme vous l'appelez, victime française. C'est comme ça, justement, qu'elle s'est retrouvée embrigadée dans le système par l'emprise, par le doute.
14: Exactement, c'est elle, c'est particulier parce qu'elle a rencontré pour la première fois Epstein en 2013 et après 5, je ne sais plus exactement le nombre de rendez-vous, il l'agresse sexuellement et la confusion horrible qui s'installe dans son esprit est visible dans un mail qu'elle lui a envoyé où elle le remercie. Elle dit qu'elle lui fait perdre ses moyens et qu'elle aimerait, puisqu'il lui a promis un job à Wall Street, elle voulait travailler dans la finance. Elle lui dit « Mais j'aimerais que tu m'apprennes à comment on fait, à devenir riche, à avoir du succès. » et en fait, la confusion s'installe et en fait ne fait que grossir à partir de 2013 jusqu'en 2017, où là, elle lui propose de venir s'installer au sixième étage dans un petit studio de son immeuble. Et elle accepte. Et on voit que du coup, ça peut mettre jusqu'à 3 ou 4 ans à aller jusqu'au bout, quoi. Et cette jeune femme a été détruite. On a longuement discuté avec elle. Et c'est une vie qui met beaucoup, beaucoup de temps à se reconstruire.
7: Ça a duré des années, vous le disiez, des décennies. Comment Epstein a-t-il pu si longtemps entretenir ce système de prédation? Comment est-ce que vous expliquez l'impunité dont il a bénéficié toutes ces années?
14: Alors, il n'a pas bénéficié d'impunité tout le temps. C'est-à-dire qu'il a quand même été condamné en 2008. Faut pas l'oublier.
7: Mais il a continué.
14: Alors il a continué parce que le système a évolué et c'est malheureusement l'endroit où je vais devoir pas forcément aller plus loin parce que c'est une enquête en deux parties et on explique beaucoup mieux, beaucoup plus en profondeur dans la deuxième partie pourquoi cette impunité. Ce que je peux dire en revanche, c'est que quand il retombe en 2019, quand on le réarrête, c'est pour les mêmes faits que ceux de sa condamnation en 2008. Aucune des femmes qui l'a agressé entre 2010 et 2019 n'a jamais porté plainte, n'a jamais parlé. Parce que le système a évolué en fait après cette date-là, et c'est aussi à cette date-là, quand il sort de prison, qu'il vient de plus en plus à Paris.
7: Ce deuxième volet de l'enquête sera publié le 21 mai prochain. Malgré tout ce qui a déjà été publié, malgré votre longue enquête pendant des mois, est-ce qu'il reste pour vous des mystères dans cette affaire Epstein ?
14: En l'état actuel des connaissances, tout cela était surtout pour Epstein.
7: Pour son propre intérêt, hein, c'est ça, avant tout.
14: Exactement, et le plus grand mystère de tout ça, c'est en fait quelle est vraiment la place et le rôle et qu'ont fait ces autres hommes puissants, qui sont-ils exactement ? Ça, c'est un des grands mystères. Après, il y a la question Trump aussi, évidemment. Et le grand mystère, pour moi, le plus important, en réalité, c'est est-ce qu'il pourrait y avoir justice ? Et ça, pour l'instant, l'État, il y a peut-être une possibilité autour d'un rabatteur qui a longtemps vécu en France, qui s'appelle Daniel Siad, qui est sous le coup d'une enquête, qui sera d'ailleurs un des personnages un peu principaux, si je peux parler comme ça, de la deuxième partie de l'enquête.
7: Merci à vous, Anthony Mansuy. Le premier volet de cette enquête est donc à lire cette semaine dans Society. On en parlait tout à l'heure dans le journal. Le détroit d'Ormuz reste sous très haute tension. Un navire de transport a été visé ce dimanche au large du Qatar. De leur côté, la France et le Royaume-Uni se tiennent prêts à sécuriser le détroit. Le porte-avions français Charles de Gaulle a franchi cette semaine le canal de Suez et il se dirige vers la mer d'Arabie qu'il devrait atteindre dans une semaine. Le porte-avions et son escorte en mesure d'agréger une coalition navale et le groupe aéronaval pourrait aussi se doter de nouveaux moyens de défense, Franck Alexandre.
15: Et si la solution pour protéger une coalition navale, c'était le Tigre, l'hélicoptère Tigre de l'armée de terre. Il a été testé en mars dernier aux Émirats Arabes Unis et avec son canon de 30 mm et ses deux paniers de 22 roquettes, il s'est révélé véritablement efficace et dissuasif contre les drones Shahed iraniens. Alors si la marine devait s'engager dans une opération de sécurisation d'Hormuz, elle souhaite avoir des Tigres à bord de ses frégates, indique l'amiral Thibault de Possède. Il commande le groupe aéronaval et pour ligne de défense, nous l'avons interrogé il y a une semaine sur le pont du Charles de Gaulle qui était alors en Méditerranée orientale.
16: Récemment, on a validé, grâce aux efforts de la DGA et puis aux efforts de la marine et de l'armée de terre, évidemment, l'emploi d'hélicoptères Tigre sur les frégates de la marine nationale. Et donc, on est capable aujourd'hui de faire décoller depuis les frégates de la marine ces hélicoptères de combat qui sont armés et qui sont adaptés à l'interception des drones. Ils ont démontré aujourd'hui aux Émirats Arabes Unis leur efficacité face à ce type de menace.
17: C'est un bon complément avec le Rafale qui tire, lui, des missiles Mika plus chers.
16: Oui, c'est un excellent complément, d'abord parce que, comme vous le soulignez, c'est un peu moins cher, mais surtout, ça me permet d'avoir une couche de défense supplémentaire. Les Rafales sont au loin, les hélicoptères sont plus près, et en dernier recours, on a les bateaux d'escorte qui peuvent escorter soit le porte-avions, soit d'autres bateaux, si c'est nécessaire, comme on le fait aujourd'hui dans Bab el-Mandeb.
15: Si l'opération navale pour mettre fin au blocus voit le jour, il faudra être capable de rapidement déployer des moyens militaires pour empêcher d'éventuelles frictions. L'arrivée d'hélicoptères de combat de l'armée de terre sur les bateaux de la marine nationale serait donc un gage de réassurance pour sécuriser les bâtiments civils, assure l'amiral Thibault de Possès.
16: Le retour des drones montre que les compétiteurs, les adversaires potentiels, essayent de nous prendre à contre-pied et essayent de jouer des armes offensives de très bas coût pour qu'on puisse s'épuiser à dépenser des armes rares et très chères que sont nos missiles, surperformants par rapport à la menace en réalité. Et donc nous, évidemment, on réagit et on ressort des armes moins chères et qu'on a finalement dans notre arsenal. Un drone Shahed, aujourd'hui, aurait beaucoup de mal à trouver un porte-avions qui bouge par ailleurs. Il a quand même assez peu de chances de passer.
15: L'environnement des mers chaudes ne nécessite pas de mariniser les appareils. Les hélicoptères Tigres de l'aviation légère de l'armée de terre pourraient donc très prochainement embarquer et ce serait une véritable révolution tactique et opérationnelle.
1: Ligne de défense, chronique de Franck Alexandre, elles sont à retrouver sur RFI.fr. À suivre dans 3 minutes, Afrique Midi, toute l'actualité africaine. Et avant cela, on part à Nantes, dans l'ouest de la France. Cette ville, ce port, a été au cœur de la traite négrière. Et à l'occasion des 25 ans de la loi Taubira, la reconnaissance de la traite atlantique et l'esclavage comme crime contre l'humanité, le musée d'histoire de Nantes interroge ses propres collections. Reportage Carmen Lunsman.
18: Décoloniser notre regard, nos certitudes, nos imaginaires, c'est l'objectif d'une exposition qui nous fait parcourir 32 salles du château des Ducs de Bretagne au cœur historique de Nantes. Christelle Gouadet, commissaire de l'exposition.
19: Nantes, c'est une ville qui a été, au 18e, 19e siècle, le premier port de traite atlantique de France. Elle a complètement transformé la ville, elle l'a enrichie.
18: Nombre d'objets conservés dans les collections du musée proviennent des personnes liées à l'histoire de la traite atlantique. D'où la nécessité d'engager un dialogue pour rééquilibrer les récits entre le poids colonial du passé et le regard d'artistes contemporains.
19: Rosana Paulino, une artiste brésilienne, travaille depuis de très nombreuses années les traces, les survivances, mais aussi les résistances de l'histoire coloniale à travers la présence des femmes afrodescendantes au Brésil aujourd'hui. Et on regarde le corps des femmes comme un territoire, comme une archive. Et Omar Victor Diop, qui lui est né au Sénégal en 80, à travers deux séries, Diaspora et Liberty, travaille sur l'histoire d'hommes à partir de son propre corps, des personnages ou des moments de l'histoire africaine qui ont été effacés dans nos livres, que nous ne connaissons pas.
18: Parmi ces illustres inconnus, Jean-Baptiste Bellet, acheté à l'âge de 2 ans par un capitaine de navire faisant voile vers Saint-Domingue. Adulte, l'esclave rachète sa liberté grâce à son travail de perruquier, prend part à la guerre d'indépendance américaine et à la Révolution française, devient député parisien et contribue au vote de la première abolition de l'esclavage avant de finir en exil sur ordre de Napoléon. Omar Victor Diop revisite sa peinture, conservée à Versailles, à travers un autoportrait où il pose avec un ballon de foot sous le bras.
20: Le foot, c'est aussi pour susciter la curiosité. On se dit, mais pourquoi il est habillé en D'Artagnan et qu'il a un ballon de foot? C'est le lapin qui sort du chapeau, pas forcément dans une démarche vindicative, mais dans une démarche d'affirmation de soi. Je me base sur une collection de portraits d'Africains à partir du 15e siècle, des hommes de cour, des ambassadeurs, des mathématiciens, des ingénieurs, célébrés pour ce qu'ils faisaient, mais pas pour qui ils étaient, parce que beaucoup d'entre eux ont vécu le racisme le plus vif. Il y en a même un qui a fini empaillé dans un musée, mais dans le football aussi, on a des dieux du stade à qui on jette des pots de banane quand ils marquent pas. Et je trouve qu'on peut combattre ça avec grâce, avec humour et passer l'histoire.
18: Pour le photographe sénégalais, l'histoire est un cadeau à partager pour mieux comprendre le présent et construire un futur où tout le monde a sa place.
1: Expression décoloniale avec la brésilienne Rosana Paulino et le sénégalais Omar Victor Diop. C'est donc au musée d'histoire de Nantes et c'est à découvrir jusqu'au 8 novembre 2026. À suivre dans 5 secondes toute l'actualité africaine. 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
21: Tout de suite, on vous propose 30 minutes de musique en continu.

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6: Le festival Chapeau Melon et Bottes de Queer, c'est l'idée en fait d'aborder les questions LGBTQIA+, notamment au sein des lycées, mais à l'extérieur aussi, dans un contexte où on voit une régression des avancées sur la reconnaissance des différences des personnes.
7: Le festival engagé Chapeau Melon et Bottes de Queer s'est invité en mars-avril dernier au lycée Marcel Gimond pour proposer spectacles et ateliers autour des questions de genre, de société et de vivre ensemble.
6: Et moi c'est Yann de l'association Théâtre en cours. Je m'occupe de la coordination de l'association, de la programmation et avec tout un groupe et une équipe.
7: Comment vous est venue l'idée de créer ce festival ?
6: Eh bien, le festival, l'idée est venue il y a 3 ans, suite à un triste événement qui était le suicide d'un collégien dans le nord de la France, Lucas, qui avait été victime de harcèlement du fait de son homosexualité assumée et affirmée. Et du coup, c'est là qu'on a eu comme un électrochoc où on s'est dit qu'il était urgent de remettre cette question sur la table et de l'aborder de manière douce mais déterminée auprès de tout le monde.
7: Et pourquoi ce spectacle vous a-t-il paru pertinent dans le cadre de ce festival ?
8: Faire de la culture un levier pour lutter contre les discriminations et les injustices sociales, c'est la porte d'entrée choisie par Théâtre en cours. Le lycée Marcel Gimond a donc accueilli les membres de la compagnie ABCG pour une résidence artistique avec une classe du lycée et pour une représentation de leur pièce théâtrale Alpha Conférence Viriliste.
6: Donc c'est un spectacle que j'ai vu à Aurillac l'été dernier, donc un festival de théâtre de rue. Et le fait d'aborder la question de la masculinité, de la virilité qui gangrène un peu la jeunesse aujourd'hui, et pas que la jeunesse, et qui amène à une régression sociale, c'est-à-dire que les avancées féministes sont prises comme des défauts de société, comme des ennemis, et du coup ça engendre des violences réelles au quotidien dans la société. Donc ça paraissait important aujourd'hui de rappeler que les hommes et les femmes sont égaux, égales, et que certains discours sur les réseaux sociaux sont dangereux. Et voilà, c'est pas pour moraliser, pour faire la morale aux gens, c'est juste pour informer et rétablir certaines choses.
7: Chaque année, le festival propose des spectacles ou des résidences artistiques dans les lycées. Pourquoi c'est important pour vous ?
6: Eh bien, nous, l'association, elle est née de l'envie d'ouvrir les portes des établissements scolaires au public extérieur. Quand on a créé l'association, on travaillait tous et toutes dans le lycée de l'Argentière, en tant que prof, pion, parents d'élèves ou autres. Et l'idée, en fait, de redonner à la cour des établissements une ouverture, permettre de mélanger les publics, que les élèves s'approprient leur cours et que, au-delà d'un endroit où les élèves viennent pour apprendre, pour suivre le parcours éducatif, c'est aussi ouvrir à la culture et rendre au cours le côté de croisements culturels et sociaux.
9: Donc nous, on est une classe de vente au lycée Gimond en première. Et là, ça fait une semaine, donc 4 jours de suite, qu'on a 3 heures de théâtre par jour avec une compagnie qui fait du théâtre. Et donc là, le sujet, ça va être tout ce qui nous énerve et on doit créer une petite pièce de théâtre dessus avec 3 heures par jour depuis 4 jours.
7: Vous accueillez toute la semaine en résidence artistique la compagnie ABCG dans le cadre du festival Chapeau Melon et Bottes de Queer, ici au lycée Marcel Gimond, autour de leur spectacle Alpha. Pourquoi ce sujet du masculinisme vous semblait important à aborder avec les élèves ?
10: Nous travaillons dans le cadre de l'éducation à la vie affective, relationnelle et sexuelle.
7: Sébastien Folly, professeur principal des premières proventes du lycée Marcel Gimond.
10: Sur des questions d'égalité et de lutte contre les discriminations, et le masculinisme fait partie. C'est une idéologie de rejet et de haine envers les femmes et qui vise à les soumettre à l'homme. Donc, ça rentre parfaitement dans le cadre de l'éducation à la vie affective, relationnelle et sexuelle et également au programme d'égalité filles-garçons.
7: Et est-ce que vous observez une influence de ces discours chez les jeunes aujourd'hui ?
10: Oui, avec les réseaux sociaux. On a également souvent en classe des groupes assez genrés, même en termes de disposition dans la classe, dans l'espace, d'un côté les garçons, de l'autre côté les filles. Et de travailler sur ces thématiques ne peut qu'être bénéfique pour eux et puis pour la société.
7: Qu'est-ce que vous avez appris pendant cette résidence avec la compagnie ?
2: Ça montre que, par exemple, même genre des petites choses pour rigoler, bah, finalement, ça peut avoir des gros impacts.
11: Bah, je pense que c'est bien parce que c'est une approche plus ludique et ça permet d'un peu changer des cours, etc. Et c'est plutôt agréable.
12: Bah, on a appris plein de nouveaux vocabulaires, comme qu'est-ce que c'est exactement le masculinisme, qu'est-ce que c'est le féminicide. Après, on a appris des nouveaux choses aussi, qu'on a créé nos textes, qu'on a voulu savoir ce qu'on voulait créer et tout. On a appris tous ensemble puisqu'on était en groupe et un par un ce qu'on voulait faire et tout.
13: Ça nous a appris beaucoup de choses et ça peut changer le regard de certaines personnes parce qu'on a vu des vidéos et le spectacle aussi et aussi le texte qu'on a fait, ça nous a changé notre regard quand même, on a développé dessus.
7: De quoi parle votre texte ?
12: Notre texte parle du racisme anti-blanc et des violences faites aux femmes. On apprend comment on peut être un homme blanc dans la vie quotidienne.
14: Les femmes passent plus de temps à se maquiller, à faire leur full face, avec leur fond de teint, mettre du bronzer et du blush pour que leur teint soit parfait. Bien s'habiller avec des habits de luxe, se parfumer pour qu'on les remarque pendant que l'on bosse. On se casse le cul à rapporter de l'argent à la maison, on s'habille avec des habits à moitié troués, nous avons une peau hideuse, pendant qu'elles prennent notre argent pour se faire les ongles et avoir de belles mains. Nous, nos mains sont noires, remplies d'ampoules, comme le dit Théodora dans Boss Lady. Donc moi, sur l'échec, je veux voir les montants. Les femmes prennent cette phrase trop au sérieux, alors qu'elles méritent de devenir comme nous. On devrait leur détruire leur maquillage, arracher leurs magnifiques ongles, ainsi que leurs fossiles qui rendent leur regard de bad bitch. On finira par les maquiller à notre manière, avec nos propres mains.
12: Oula, je pense que j'y suis allée un peu fort dans mes mots. En tant qu'homme blanc, on est tout le temps en train de me juger. C'est pour ça que j'aimerais me maquiller. Changer mon teint pour me fendre dans la masse, éviter que l'on me remarque. Car en étant blanc, j'ai vécu du racisme. Dès que l'on voit ma couleur de peau, on refuse un poste de travail. La plupart du temps, je suis à l'écart de mon groupe d'amis. On me refuse de rentrer dans les boîtes de nuit. Un jour, un visile m'a regardé de haut en bas avant de dire que ce n'est pas pour moi. Dans les bars, peu importe l'endroit où je suis, je me fais frapper, menacer. Quand je sors, j'ai l'impression qu'on m'observe constamment, qu'on me juge. On critique mes habits, ma voix, ma couleur de peau, mes cheveux, tout mon corps. Alors que ma mère me disait pourtant que j'étais beau, que je n'avais rien à envier aux autres.
15: Je commence à anticiper les regards, à éviter certains lieux, à me méfier sans même le vouloir. Chaque intercation avec les gens, je deviens une sorte de test. Il y a même des moments où je me demande si je vais être accepté ou parfois rejeté. Parfois, je me demande ce que j'ai pour mériter ça. J'aimerais pouvoir être invisible ou simplement être vu comme une personne parmi les autres.
16: Dans ce texte, on résume qu'il ne devrait pas avoir de racisme dans la France, enfin partout, et que les femmes devraient être respectées comme elles se doivent.
7: En quoi le théâtre peut-il être un levier pour développer un esprit critique face à ses contenus ?
10: Il y a tout un travail du corps, de la voix, sachant qu'on est sur une classe de première bac pro, métier de la relation client, commerce et vente. Donc ils sont déjà habitués à faire des sketchs de vente, à travailler sur la posture, le corps, la voix, mais plutôt dans un cadre professionnel et de mettre en application toutes ces compétences théâtrales dans un domaine plus citoyen, ça ne peut être que bénéfique.
7: Comment les élèves ont réagi au début et au fil des ateliers ?
10: Alors, le premier jour, ils étaient un petit peu réticents parce que parfois, ça leur ajoutait quelques petites heures de cours en plus. Mais j'ai l'impression que le courant est très vite passé avec les deux artistes, Clément et Ambre. Et au fur et à mesure, ils se sont de plus en plus investis. Et je les ai vus écrire ce qu'ils sont parfois réticents à faire. Là, pour le coup, ils l'ont fait de bon cœur.
17: Si on peut se mettre en cercle juste pour se parler, vous pouvez prendre vos chaises, bien sûr. La suite, ça serait que vous puissiez tous nous envoyer ce que vous avez écrit, où vous en soyez, même si vous ne trouvez pas que c'est terminé. sur le mail de la compagnie. Clément et moi, on va reprendre chacune des propositions avec les choses qu'on s'est dites. On va pas les changer fondamentalement, mais juste on va vous faire des propositions demain avec ce que vous avez écrit. Genre ça sera la même chose, mais juste un peu unifié. Comme ça, chaque groupe aura son texte. On vous les présente demain, on s'en parle. Et surtout, demain vont venir avec Clément et moi, Mia et Quentin, qui sont les autres comédiens du projet. Et l'idée, c'est que... on passe du coup la journée de demain plutôt sur des questions de jeu et des questions de comment on lit ces textes, en sachant que du coup ces textes ils sont censés être présentés avant le spectacle jeudi.
18: On peut demain... Je suis Clément Bigot, je suis comédien, auteur et metteur en scène de la pièce Alpha.
19: Bonjour, je m'appelle Ambre Germain Cartron, je suis comédienne, je suis avec Clément, l'autrice et la metteuse en scène du spectacle et actrice dedans.
7: Et du coup votre spectacle s'appelle Alpha. Conférence viriliste, le titre est assez parlant de lui-même. Vous pouvez nous présenter votre spectacle ?
19: Bien sûr, c'est une fausse conférence qu'on a décidé d'écrire, Clément et moi, il y a 2 ans, quand on est sortis de l'école. On a décidé de l'écrire, c'est parti d'un ras-le-bol de l'algorithme qui était inondé par... Quand je dis l'algorithme, donc l'algorithme des réseaux sociaux qui était inondé par... des vidéos masculinistes misogynes. Alors quand on parle de masculinisme, il faut faire la différence entre le masculinisme et la misogynie. Le masculinisme, c'est une misogynie, mais c'est aussi une théorie du complot. Le monde serait dominé par les femmes. Le masculinisme, c'est une arnaque, ça a pour but de vendre des choses. Donc c'est des compléments alimentaires, des formations pour devenir un homme plus musclé, un homme plus viril, un homme qui drague mieux. Tout ça, évidemment, une grande arnaque, et ça a souvent pour but d'arnaquer des hommes, pas forcément des mauvaises personnes à la base, mais il y a un phénomène d'entonnoir. Tu veux commencer par faire du sport, et si tu tombes sur les mauvaises personnes, tu peux finir dans des milieux masculinistes. Ça peut aller très très loin. C'est des milieux qui tuent, c'est des milieux qui sont complotistes, comme tous les complotismes, c'est des milieux très xénophobes, très très antisémites, misogynes, homophobes et transphobes, évidemment, malheureusement.
18: Et le point de départ du spectacle, c'est de se demander quel est le meilleur moyen d'annuler leur discours et contrer cette espèce d'éthos de savoir-être qui cultive et qui fantasme et qui crée, en partant du principe que des œuvres de fiction ont déjà essayé de le faire et au final sont réutilisées, détournées de leurs propos de base par les masculinistes pour nourrir leur imaginaire et leur folklore. On pense à des films comme Fight Club, American History X, American Psycho, une série comme Peaky Blinders, des séries qui par ailleurs sont pas forcément fascisantes, voire même qui ont l'objectif inverse, mais qui finissent par devenir des totems et des emblèmes, des points de référence de la culture masculiniste. Notre constat et ce sur quoi on base l'écriture de la pièce, c'est de se dire que ce qu'ils ne peuvent pas se réapproprier, ce qui les annule vraiment, c'est le ridicule.
19: C'est des gens qui souvent ont appris à parler fort, à parler vite, à parler éloquemment, mais quand on réfléchit au fond de leur discours, c'est souvent du vent. Nous, notre but, c'est de parodier leur manière de parler, mais de mettre en évidence par des exagérations la médiocrité de leur discours et la dangerosité de leur discours. Donc pendant à peu près 1h15, le spectacle est dynamique, drôle, il a pour but de les parodier. Et puis dans le dernier quart d'heure, moi et Mia Péchillon, qui est l'autre comédienne du spectacle, on parle de nos vécus en tant que femmes, liés au masculinisme, liés à la misogynie, liés à l'homophobie et à la transphobie. On en parle pour dire que malgré notre volonté de se moquer d'eux, ces gens-là font du mal. Et que si on fait des blagues, c'est pas uniquement parce qu'on s'en amuse, mais c'est parce qu'on a besoin de se battre contre eux et que l'humour, c'est l'arme qu'on a choisie.
7: Vous avez mené 4 séances de 3 heures avec les lycéens, ici au lycée Marcel Gimond. Est-ce que vous pouvez nous parler des thématiques que vous avez abordées, tous les sujets abordés ?
19: Clément et moi, on n'est pas des sociologues, on est des acteurs. Donc on n'est pas arrivé ici en disant « on va vous faire 12 heures de cours approfondis sur le masculinisme ». On a fait évidemment énormément de recherches autour de la pièce, mais on n'est pas habilité à donner des cours de sociologie, on est habilité à donner des cours de théâtre. Donc on est venu pour les faire travailler comme nous on a travaillé, c'est-à-dire en parlant de choses qui nous énervent, mais en les retournant pour en faire du théâtre, en faire de la poésie et s'en amuser et surtout faire rire. Donc notre processus, en plus de les faire découvrir des bases de plateau, d'occupation de l'espace, de prise de voix, d'assumer son corps et ses émotions face aux autres, ça a été de leur demander sincèrement, eux, ce qui les énervait, ce qu'on n'aurait pas pu prévoir, parce que nous, on a plus 17 ans, eux, ils ont 17 ans, ils savent eux, intimement, en tant qu'individus, ce qui les énerve. On leur a demandé ce qui les énervait, on a demandé de mettre en commun ce qui les énervait par groupe, et ensuite on leur a demandé d'écrire des discours qui faisaient les prières, les louanges de ces choses qui les énervaient. Et donc c'est génial parce qu'on arrive avec des gens de 17 ans qui ont une amoralité formidable et qui sont capables de faire des grands discours pour nous expliquer que le racisme c'est formidable, que la politesse ça fait perdre du temps, que le harcèlement scolaire c'est ça qui permet à l'école d'être structurée et que s'ils avaient plus d'heures de cours, enfin ils pourraient arrêter d'être cons. C'est leurs mots, pas les miens.
16: Le racisme c'est génial. Quelle idée brillante, juger quelqu'un sans en connaître, juste comme ça à l'œil, ça fait gagner un temps fou. Plus besoin de réfléchir, c'est juste trop bien, il faut rester seulement entre blancs, se mélanger, quelle perte de temps.
20: C'est comme ne plus rien dire de poli est tellement incroyable. Au XXe siècle, ils perdaient tellement de temps, ils étaient encore à cheval. Alors qu'aujourd'hui, nous avons des voitures. Peut-être que si on continue d'insulter, demain les voitures volantes seront de partout. Il faut vous impliquer dans cette voie. Changer le monde, c'est tellement plus classe d'insulter. Par exemple, l'autre jour, dans la rue, une petite mamie me dit bonjour. Et j'ai répondu « ta gueule ». Hier, j'étais à l'enterrement de mon père et au lieu de lui jeter une rose comme tous ces polis de cons, j'ai craché sur son cercueil. Mon père était tellement poli dans sa vie que j'ai décidé de le changer, pour que la société avance enfin. Grâce à TikTok, le manque de respect est plus présent.
21: Mais rester trop de temps sur les réseaux sociaux nous rend totalement abrutis, donc il faudrait demander à l'Éducation nationale de rajouter des heures parce que nous, les élèves, on est complètement cons, on comprend jamais rien, on a des mauvaises notes, donc il faudrait réduire les vacances scolaires et rajouter le samedi. En plus, car avec plus d'heures, ça serait parfait. Commencer à 6h et finir à 21h, c'est juste incroyable. Comme au XXe siècle, nos parents se faisaient taper les doigts avec une règle. Cela devrait être mis si nous retrouvons avec une note en dessous de 18 et qu'une note en dessous de 16, ils se font tabasser. Pour toute absence, cela devrait être rattrapé en restant 4h le soir dans l'établissement à faire le ménage.
19: Avec cet humour qu'ils ont sur eux-mêmes et sur leurs opinions politiques, déjà on montre que c'est des gens qui sont très intelligents. Moi, ce qui me fascine le plus quand je fais des interventions avec des gens de leur âge, c'est la connaissance politique qu'ils ont du monde, qui est tellement supérieure à celle que j'avais à leur âge. Moi, je viens de Charente-Maritime, une ville un peu plus grande qu'Aubenas, mais enfin c'est comparable. Ils sont tellement plus intelligents que je l'étais à leur âge, mais ça me fascine. Moi, notamment en tant que femme trans, j'arrive là, je dis que je suis une femme trans, ils savent tout ce que c'est. Alors, évidemment, certains d'entre eux, je le vois, ont des a priori négatifs, mais en fait, c'est des gens qui sont ouverts, c'est des gens qui sont respectueux, c'est des gens avec qui on peut parler et qui sont formés déjà beaucoup plus que nous, on aurait pu l'être à leur âge sur des questions de masculinisme, sur des questions queer. Ils comprennent les enjeux avec une finesse qui est propre à leur génération, mais en plus, ils sont capables de s'en amuser et ils sont capables d'aller l'étape d'après, c'est-à-dire de parodier les choses qui les énervent.
22: Vous savez pourquoi on est revenu ce soir ? Mes chers compatriotes de l'Hexagone, nous sommes en guerre. Contre qui ? Contre ces salauds qui nous rabaissent au quotidien. Nous qui avons construit ce monde pierre par pierre, par la sueur de nos fronts. Et c'est comme ça qu'on nous remercie ? En bloquant des autoroutes ? En empêchant mes chers concitoyens de travailler, de nourrir leur famille ? Car oui, c'est nous qui les avons fait naître dans un monde sûr, beau et riche.
23: Ils sont bloqués dans leur complot qui les pousse à croire à un réchauffement climatique. Alors que regardez dehors, 20 degrés, des arbres verts et fleuris, les enfants jouent au foot, les chiens se promènent, les oiseaux chantent. Prenez exemple sur les abeilles, elles ne s'éteignent pas les cheveux en bleu. Et pourtant, on nous parle d'une catastrophe imminente, comme si la Terre allait exploser.
21: Nous, on crée, eux, ils détruisent. Tenez, par exemple l'IA, cette invention révolutionnaire qui aide chaque jour le quotidien de nos citoyens, elle essuie ses tueurs. Et eux, ils nous la vendent comme la raison de la destruction de notre monde. Est-ce que le monde est détruit ? Si c'est vraiment mortel, nous serions morts, depuis longtemps. Ai-je l'air mort ? Suis-je mort ? Est-ce que vous êtes mort ?
24: Prenez exemple sur Donald Trump. Lui, il fait bouger les choses. Du haut de ses 79 ans, il a les idées plus claires que vous. 77 millions de citoyens ont prêté leur confiance à cette brave homme. Un quart du plus grand pays au monde s'est illuminé et a choisi la bonne voie.
25: C'est plus d'habitants que certains pays, l'Espagne.
24: 48,81 millions.
25: L'Angleterre.
24: 56,48 millions.
25: La France.
24: 68,62 millions.
23: L'épiphanie sourit aux audacieux.
19: Nous, on a été... on est hyper content d'être là, mais en plus on a été vraiment très impressionnés par la qualité de leur texte et la qualité de leur positionnement politique par rapport à leur texte, c'est-à-dire qu'ils sont vraiment capables de dire avec finesse, alors évidemment nous notre travail c'est de les aiguiller, mais de dire avec finesse des horreurs, mais que l'on comprend instinctivement en tant que public comme des dénonciations de ces horreurs. Et c'est pas si évident à faire, et ils le font très très bien.
26: Le respect ça sert à rien, tout le monde se lèche le cul à bien se parler, ça sert à quoi de respecter des pauvres qui se lèvent tard ? Réveillez-vous à 6h, construisez votre empire, allez à la salle, poussez plein de fentes, baisez des meufs.
0: Vous voulez de l'argent? Sortez-vous les doigts du cul. Sortez ce même cul de votre lit. Arrêtez de vous réveiller à 10h. Faites entrer des richesses. Moi, vous voyez, j'étais comme vous, un gros tas de merde. Mais contrairement à vous, moi, j'ai suivi une formation en ligne. Et depuis, devinez qui peut se permettre des achats de luxe? Bah, c'est moi.
1: Je suis pas un putain de branleur. Vous êtes des larves. Vous vous couvez sur vos canapés, alors que moi, je suis beau. Grand papillon coloré et majestueux qui se permet de découvrir le monde. Je fais rentrer de l'argent, et puis bien évidemment qu'il faut faire des choix. Regardez mon pote, j'ai coupé les contacts avec cette merde ambulante. Il passait son temps à rêvasser dans son lit. Il se plaignait tout le temps de ne pas avoir de chance dans la vie, alors que c'était juste un déchet de la société.
3: Alors autant vous dire qu'il avait rien pour lui. En plus d'être une merde, il avait zéro charisme. Il était tout frêle. Il me tirait trop vers le bas. C'est un naze, une merde, une grosse merde, un déchet. Maintenant j'ai plus de potes, j'ai des collaborateurs et des investisseurs. Avant je travaillais pour les autres, maintenant c'est les autres qui travaillent pour moi. Avant je traînais ivre dans les rues, maintenant je les achète et elles portent mon nom. J'étais addict à la cocaïne, maintenant c'est à la créatine. C'est parce que j'ai pu changer que je suis en capacité de devenir un leader.
4: Dans la patte patrouille, vous imaginez si c'était les chiens qui décidaient à la place de Ryder, ce serait plus la patte patrouille, mais la patte pacouille. Anakin est devenu Dark Vador sans l'aide de personne, il s'est fait tout seul. Et puis si vous vous souvenez de mon pote là, la grosse merde, il aurait pu être Obi-Wan, mais il préfère être Jabba, la grosse merde. Et finalement, quand on y pense, Anakin a fait le bon choix de rejoindre Palpatine.
5: C'est comme Epstein, c'était un chouette type. C'est triste qu'il parle sur sa mort. Il avait des valeurs, notamment faire plaisir aux grands de ce monde. Ce mec implore le respect. C'est fou de se dire que certains osent cracher sur lui après tout ce qu'il a accompli. Il était toujours resté dans la verticalité et la droiture.
19: Et après, sur notre stage, moi, ce qui m'a beaucoup plu, c'est leur humour et leur intelligence par rapport à cet humour. Ça aurait été tellement facile pour eux de juste écrire des horreurs et de s'en amuser. Peut-être que c'est ce que j'aurais fait à leur âge. Eux, ils ont tout de suite compris que c'était pas ça le jeu, que le but, c'était d'avoir quelque chose à dire derrière, et ils l'ont très bien fait.
7: Et cette pièce que vous faites, ou du moins ce que vous écrivez, ça parle de quoi?
6: Du coup, ça parle de la justice, comme quoi elle fait pas son travail, et on l'a fait en forme d'autodérision, donc c'est l'inverse de ce qu'on pense, en disant des phrases plutôt cash, avec des textes. On accuse souvent la justice de ne pas faire son travail, et bien moi, je trouve qu'elle a bien raison, la justice. Regardez-moi, l'autre jour, j'ai fumé 6 pètes, je suis rentrée, j'avais tellement les yeux plissés que je me suis trompée de chambre, et j'ai pécho mon frère pendant qu'il dormait. Bon, pensez-y, comme je suis quelqu'un de connu, la justice va me féliciter. Ouais, je pense, il ne m'arrivera rien du tout, du tout. T'inquiète, j'ai pas peur, absolument pas peur, et c'est très bien comme ça.
8: Est-ce que Batman pourrait faire son travail s'il devait toujours respecter les limitations de vitesse? Moi, ma femme, je lui ai dit que je suis Batman. La dernière fois, je suis parti en mission. En vrai, je suis juste allé frapper la folle du village avec mon pote. On s'est fait arrêter par les flics, ils nous ont demandé nos papiers, on a dit non. Ils se sont excusés, ces salopes de fraises tagada moisi, ils ont baissé les yeux.
9: Quand on parle de consentement, est-ce qu'on m'a demandé si je consentais à m'abstenir? De toute façon, personne ne me dira rien, je suis bien trop puissant pour me faire punir. Nolan.
26: Kylian.
16: Calice.
27: Et question piège. Si vous deviez résumer ce texte, qu'est-ce que vous allez vous dire au travers, ce que ça aborde, selon vous?
6: Que la justice, souvent, elle fait rien pour, bah, par exemple, les agresseurs, ceux qui respectent pas le consentement des personnes, des femmes et des hommes.
9: Ouais, bah, du coup, on a voulu aborder surtout le sujet de la justice et de l'inaction de la justice dans beaucoup de situations.
8: Moi, il n'y a aucun rapport, mais je vais faire un coup de gueule. Par exemple, pour la justice, si ça leur enlève pas de l'argent, ils vont donner moins d'importance que s'ils perdaient de l'argent ou pas. Par exemple, si quelqu'un vole le consentement à quelqu'un, ils vont donner moins d'importance à ça que, par exemple, quelqu'un qui vole de l'argent à une autre personne.
18: Ce qu'on a essayé de faire aussi, c'est de les faire révéler leur subjectivité. C'est-à-dire qu'il y a eu des étapes où ils ont fait ce qu'on leur a demandé de faire, on leur a fait des exercices et on s'est mis dans des positions de prof et on avait des choses à leur apprendre et ils les ont appliquées. Mais très rapidement, on leur a redonné du temps pour se poser des questions de eux-mêmes, qu'est-ce qu'il et elle avaient à dire, comment elles le mettaient en commun, comment ils s'organisaient pour produire un texte à plusieurs, de se demander un peu justement, de prendre le temps de se poser, de se demander qu'est-ce qu'on a à dire, comment on le dit, comment on a de l'humour dessus. Et je pense que c'est quelque chose qu'on aura pu leur apporter, de voir comment les idées rebondissent les unes entre elles, etc. On vient sans avoir préparé, on voit ce qui se passe, en se posant des questions sincèrement, en évacuant pas les problèmes et en prenant les questions sincèrement. Et en même temps avec humour et de les faire articuler tout ça.
2: Okay. Là, du coup, pour le moment, on a repris les femmes.
10: On a développé un peu plus.
11: Ok, trop bien.
2: On a repris les femmes et du coup, on aimerait bien avoir votre avis.
11: Allez, génial.
2: On devrait leur détruire leur maquillage, arracher leurs magnifiques ongles, ainsi que leurs faux ongles qui rendent leur regard de bad bitch. On finira par les maquiller à notre manière avec nos propres mains.
11: Oh là, waouh! Oh.
10: Elle est pas bien.
11: Waouh, elle est hyper.
12: Ah oui, attends, je l'avais pas la dernière. Oui, si, elle est bien. Elle est hardcore. Oui, c'est un peu bleu, quoi.
2: Non mais on a galéré à trouver une phrase.
11: La formule est super bien. C'est trop fort. Hein.
12: Après, du coup, c'est un peu violent.
11: C'est très violent, mais
10: est-ce que c'est bien mis quand même.
11: Ah, vous l'avez grave.
2: On l'a bien. On a essayé de caler.
10: Pas que ce soit violent, mais en même temps, passer le message.
11: Non, mais ça marche de ouf. Je pense qu'on peut trouver, il faut garder cette formulation, juste trouver peut-être s'il panique un peu le personnage ou un truc comme ça au moment de le lire, qu'on sente que ça lui échappe, que ce soit un peu moins violent, genre il est un peu...
10: Ouais.
11: Mais sinon, votre texte il est super.
12: Ouais, c'est super
11: bien. C'est hyper bien, c'est trop bien le magnifique, à un moment, leurs magnifiques ongles,
2: magnifique.
11: On sent sa jalousie. Je pense qu'il y a des moments où vous vous dites « nous » pour parler des hommes et en fait vous pourriez dire « je » pour sentir que c'est vraiment lui, que moi j'ai une peau dégueulasse. Mais c'est vraiment très bien.
19: Ce qu'on a aussi voulu leur montrer, et j'espère qu'on a réussi, c'est qu'à ces élèves qui ne sont pas du tout des théâtreux, qui ont plutôt de base, ne sont pas des volontaires, on leur a proposé de faire ça, mais voilà, c'est dans leur emploi du temps. Ce qu'on a voulu leur montrer, c'est que le théâtre, c'est quand même quelque chose... Enfin, les arts de la rue et les arts de la scène, puisque nous, on travaille aussi dans la rue, sont pas des arts qui sont complètement déconnectés des cultures modernes, notamment des cultures internet, qui sont extrêmement présentes dans notre pièce, et qu'on peut travailler des spectacles comme on travaille des rythmes internet. Et donc, on a voulu aussi leur montrer, tout bêtement, qu'on peut vraiment sincèrement s'amuser en écrivant une pièce de théâtre, que c'était pas forcément quelque chose d'extrêmement sérieux, dramatique. Et même si on prend nos enjeux très au sérieux, nous, ce qui nous motive à faire cette pièce, c'est le plaisir et l'humour.
13: On rappelle, vous êtes formidables. Il y a déjà quelques personnes qui vont lire ce soir avec nous. Si jamais vous voulez, vous pouvez rejoindre cette équipe. Voilà. On a trop kiffé être là. Merci Gimon, merci Opena.
7: Certains élèves de cette classe de première bac pro ont lu leur texte juste avant la représentation de Alpha Conférence Viriliste jouée au lycée Marcel Gimon le 2 avril.
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7: C'était Hugo à la réalisation de ce reportage. Merci de l'avoir suivi avec moi. 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
14: 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Que pensez-vous des radios en milieu scolaire comme Info RC ?
17: Eh bien, ma foi, c'est des radios que j'écoute, qui m'arrivent d'écouter. Donc, je trouve ça très varié. Vos interviews sont très variées, les thèmes abordés sont très variés, ça se passe dans une ambiance sympathique. Et moi, je trouve ça très bien. Et merci d'ailleurs de nous avoir invités.
28: Oui, effectivement, je confirme ce qu'a dit Philippe. C'est intéressant dans la mesure où vous allez discuter de beaucoup de thèmes. Et ça, c'est important. Ça ouvre plein d'horizons à des personnes qui n'oseraient pas prendre la parole autrement.
17: Mais en plus, je voulais dire que ça permettait aux jeunes d'avoir la parole. Et ça, c'est très bien. Voilà.
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0: fais quoi avec cette map monde?
1: Où est-ce qu'on est, nous, aujourd'hui?
0: Nous? On est... Belgique, ici. Elle est où, l'Algérie?
1: Si je te dis que l'Algérie est en Afrique.
0: Yeah.
1: Oui, c'est l'Afrique.
0: Ici.
1: Oui. Et là, qu'est-ce que c'est écrit?
0: Constantine.
1: Et à côté de Constantine, il y a la ville de tes grands-parents qui s'appelle...
0: Mila.

0: pleuvoir sur les morts.
1: 50, 51, 52, 53, 54, 55, 56, 57, 58, 59, 50, 51, 52, 53, 54, 55, 56, 57, 58, 59, 60.
0: Aujourd'hui, on va aller voir...
1: Marfout.
0: Ton grand-père, on va aller sur sa tombe.
1: Dessus. T'as dit sur sa tombe.
0: C'est une façon de parler, on va aller au cimetière, on va aller sur sa tombe, c'est l'expression.
1: Ah, ok.
0: Donc, tu m'as demandé une prière, ma chérie. Je viens d'en lire une. Kolo nafsin daikatul maut. Kolo nafsin.
1: Kolo nafsin.
0: Daikatul.
1: Daikatul.
0: Maut.
1: Maut. C'est en anglais?
0: C'est en arabe.
1: Maut, on dirait que c'est en anglais.
0: Maut, c'est la mort.
1: On peut continuer.
0: Tu veux le redire en arabe? Kolo nafsin daikatul maut.
1: Kolo nafsin daikatul maut.
0: C'est pas mal, ça.
1: C'est un peu dur, quand même.
0: Tu peux la dire en français, je vais te la traduire. Ça veut dire « toutes les âmes goûteront la mort ».
1: Toutes les âmes goûteront la mort.
0: Pourquoi tu voulais une prière?
1: Pour faire la prière à la tombe de Marfout, puis après pouvoir faire un vœu.
0: Il y en a plein de sortes. Je trouvais que celle-ci était jolie. Qu'est-ce que ça veut dire pour toi? Toutes les âmes goûteront la mort.
1: Ça veut dire que tout le monde vit et à un moment on meurt. Tout le monde.

0: renvoyer les morts.
1: C'est un rapatriement de corps. Alors, notre devoir à nous, c'est de positionner le défunt de façon à ce qu'il soit orienté vers sa droite. Et alors, les nœuds du linceul sont ouverts. C'est comme si c'était sa tombe préliminaire.

0: ça ressemble à un grand jardin avec des fleurs et des tombes. C'est très joli. Bien différent du cimetière en Belgique. C'est quoi encore la prière?
1: Kulu nafsin dekatul maut.
0: Kulu nafsin dekatul maut. Moi, je voudrais être enterrée. Non, je ne serais morte.
1: Pourquoi tu dis ça?
0: C'est parce que, comme ça, tes proches qui ne sont pas encore décédés peuvent te faire un signe. Et puis en cimetière, c'est assez calme pour te faire reposer dans ta tombe.
1: Ils ont besoin de calme.
0: Oui. Et je pense que moi, j'ai besoin d'ombre.
1: C'est chaud, hein? On y est presque. Mon grand-père, il est tout en haut de la colline.

0: Ça, c'est le couvercle en zinc qui sera mis sur le caisson en zinc qui est à l'intérieur.
1: Et à l'aéroport, il sera hermétiquement fermé. Et à ce moment-là, ils apposent les scellés sur place.

0: La dernière fois que je suis venue, je suis venue toute seule. Il pleuvait. La dernière fois, il pleuvait sur les morts. Regarde ici, comment on prend soin des tombes. Elles sont ouvertes par le dessus.
1: Pourquoi ?
0: On doit laisser un contact entre les éléments naturels, entre la terre et le ciel.
1: Si celles-là, elles sont de ma faute.

Et là, c'est l'emballage du cercueil qui se fait. Au niveau de l'hygiène, on utilise du plastique cellophané pour envelopper tout le cercueil. Parce que, bon, il y a l'aspect extérieur qui désigne un cercueil, mais au niveau visuel, il doit être enveloppé, caché, au niveau de tout le manutention à l'intérieur de l'aéroport et pour le chargement dans l'avion.

0: Viens.
1: Suis-moi. C'est la tombe de la route.
0: Attends, j'ai un doute. Je crois que c'est ici plutôt.
1: Il faut nous. De toute façon, ça sera la tombe de la route. Ouais, bah oui.
0: C'est pas celui-là.
1: C'est quel?
0: C'est pas celui-là.

Ce n'est pas n'importe quel avion qui transporte les cercueils. Ça dépend s'il y a l'emplacement spécial pour mettre les cercueils, oui ou non. Parce que dans le compartiment de la soute, il y a l'emplacement bagage et l'emplacement pour le fret, entre autres les cercueils. On va pas, c'est pas du genre à mettre le cercueil et mettre les bagages des gens au-dessus. C'est pas comme ça que ça marche. Les gens, ils se font des idées pareilles. Des fois, je rigole. Et il y a aussi une règle également. Si jamais le commandant de bord, qui est le seul maître à bord, s'il n'a pas envie de transporter un cercueil, il peut le refuser directement au moment du chargement. Une fois, j'ai eu le cas où un commandant qui était superstitieux, qui lui voulait absolument pas qu'il y ait un mort dans son avion, qu'il était là simplement pour transporter des vivants et non pas des morts. Il avait refusé.

0: couleur?
1: Quoi?
0: T'as besoin de quelle couleur?
1: Du vert.
0: Ouais.
1: De vert, du brun, du noir et du gris, du jaune, de mauve, de rose, de beige et de bleu. Dans le tiroir de enterrer papy, on laisse un couvercle ouvert, comme ça la nature peut repousser sur le cadavre.

0: si ça pouvait donner des petites fleurs.
1: Beige, blanche, rose, mauve.
0: Et en plus, il y avait des insectes qui dévoraient tout.
1: Il mangeait le cadavre et le transformait en fourmilière. Pourquoi la pâte?
0: C'est très beau.
1: Mais il y avait tellement de plantes qu'on pouvait même plus voir la plaque.
0: Enfin, presque.

0: K-N.
1: Pour l'instant, j'ai que le N.
2: K-N. Et on met l'accent là, voudra dire A. Kenza.
0: C'est comme ça qu'on écrit Kenza?
2: Oui.
0: Ah, c'est cool. Moi, je vais faire...

0: Des prêts,
1: c'est... Allez,
2: les chemins qu'on peut emprunter, les cavernes où se cachent les minuscules petits serpents.

0: Qu'est-ce que c'est ici?
1: C'est une barrière. Il y avait un bout qui a été cassé.
0: C'est derrière cette barrière que moi je me tenais.

0: Ça devrait être triste pour toi.
1: Non, c'était pas facile, mais je me suis dit que ce qui était important pour papa, c'est que je respecte ces règles-là. Pour lui, les règles de la communauté sont très importantes.
0: Ah bon, pourquoi ?
1: Parce que pour lui, un être humain appartient à une communauté. Et donc un groupe a toujours des règles. Et moi, je devais respecter ces règles.
0: Ouais. Bah moi, je suis quand même un peu fâchée que je puisse... C'est ma maman quand même, mon papa, si c'est lui qui en devait. Il faut quand même sortir de la barrière. Il ne reste plus que les cailloux à faire pour les terminer. Papy, il adore les cailloux.

0: Et moi, le jour de l'enterrement ?
1: L'oreille.
0: Oui. Et les femmes, elles n'étaient pas admises sur le cimetière.
1: Pas admises ?
0: Et j'ai dû...
1: Tendre.
0: J'ai dû... Oui. De l'autre côté du mur.
1: Quand même, t'es sa fille. Maman, tout le monde devrait être admis. Non ?
0: Oui, ça m'a fait quelque chose de ne pas pouvoir y être.
1: Quand tu attends derrière ce mur-là.

0: Rive El Mauta. Honorer les morts.
1: On va se refaire un rituel où on est présente, un rituel dans lequel on est. On sera présentes toutes les deux, alors.
2: Je serai interdit aux garçons.
1: Interdit aux garçons. En tout cas, nous, on sera là. Et on aura un cycle complet. Grand-père, la fille et la petite fille. Donc, on va aller chercher un petit peu de terre de sa tombe. Aller dans le désert et y apporter la terre et la mêler au désert.

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0: On est vraiment dans le désert là. C'est incroyable, c'est vraiment dur à croire.
1: Tu te souviens pourquoi on est venu comme ça aussi?
0: Pour déposer la terre de la tombe de Marfout, mon grand-père, à l'intérieur, car il adorait le désert.
1: Viens voir un peu plus par ici.
0: Le sable, on dirait comme une sculpture. J'ai trouvé un chouette coin.
1: Je te suis, Kenza?
0: Oui.

0: trouvé ici, ce petit endroit.
1: La terre de papy.
0: La ramenée de Mila.
1: La terre de la tombe de papy.

0: bon voyage.
1: Voilà, papa. Un désert que tu aimais tant.

On ouvre les mains comme une coupole et puis on récite notre prière.

0: C'est vraiment un son d'ici, hein.
1: Ouais.
0: Moi, je l'aime beaucoup.
1: On ne le trouvera jamais en Belgique.
0: Il faut venir le chercher ici.
1: Bon, mais c'est pas comme si on allait chercher des fraises au marché.
0: Non, c'est pas comme des fraises.
1: Faut l'enregistrer dans nos oreilles. On peut pas le mettre dans une boîte, puis l'amener. Mais ils sont immenses. Moi, je monte sur le bras.
2: Sreyer. Oui, vas-y, qu'elles en premier.
0: Il y a un malin. Il va tenir, le monsieur, il va tenir le dromadaire.
1: La chair est douce, incroyable. Elles bavent encore.

0: c'était quoi?
1: Tu as réfléchi et tu avais dit oh, mais alors on va tous mourir.
0: Oui, on va tous mourir. Et un jour, je pourrai retrouver mes deux grands-pères. Quand je serai morte. Si on,

0: J'ai aussi appris une prière que j'ai faite quand je suis arrivée devant la tombe de mon papy. Toutes les amoureux de la mort. Grâce à cette phrase que j'ai réalisée qu'un jour je pourrais quand même les retrouver quand je serai morte, il y a un deuxième monde après la mort.
1: Tu crois qu'on est immortel après la mort?
0: Oui. Ou alors après la mort, il y a plein de solutions où tu te réincarnes. Ou il y a un autre monde, puis tu remeurs et tu vas encore dans un autre monde. Ou il n'y a rien derrière. Ou je sais pas, comme t'as dit où t'es immortel. Je ne sais pas. Personne ne sait puisque personne n'en est revenu.

0: C'était Pleuvoir sur les morts. Un documentaire de Yasmina Amlaoui.
1: Avec Jacal Productions. Montage, Roxane Brunet. Mixage, Yvan Anon.
0: Prise de son, Yasmina Amlaoui et Manuel Hermia.
1: Composition musicale et bansuri, Manuel Hermia. Daf et Bendir, Simon Leleu.
0: Avec la participation de Kenza et Malika.
1: Merci à Fatiha et Jamal Bentaher. Avec le soutien de la SCAM, du Fonds Gulliver et de la RTBF. De l'atelier de création sonore radiophonique et du FACR de la Fédération Wallonie-Bruxelles. Merci à Pascal Tison et Carmel.

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Bonjour, monsieur le juge. 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On profite de chaque instant, vous avez bien voulu me laisser ces 2 fois par année, ou comme si de rien je redeviens son padré. 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
7: Et bonjour à tous. Dans cette édition d'Expression plurielle, on vous parle service civique. Et pour ça, je suis avec Hugo. Bonjour Hugo.
8: Bonjour.
7: Alors Hugo, tu es en service civique à la radio InfoRC depuis 6 mois maintenant. Et l'heure est donc arrivée de se dire au revoir. Les auditeurs et auditrices connaissent bien ta voix car tu as été très créatif pendant ces 6 mois. Aujourd'hui, on va être ensemble pendant une trentaine de minutes pour revenir sur ton travail ici, retraverser tes réalisations radio. On a envie que tu nous racontes les coulisses de la radio InfoRC et aussi du service civique et des ateliers radio puisque on est une radio en milieu scolaire. Alors toi, comment tu te sens à la veille de la fin de ton service civique ?
8: Ah, je me sens un peu triste de partir. C'était une très bonne expérience, donc un peu triste.
7: Comment tu as découvert le service civique ?
8: Alors, je l'ai découvert via ma conseillère de la mission locale. C'est elle qui m'en a parlé.
7: Et c'est quoi qui t'a donné envie de faire un service civique, et en particulier à la radio InfoRC ?
8: Eh bien, en fait, je suis passionné de musique depuis un très long moment. Je fais un peu de musique aussi. Je fais beaucoup de piano, j'essaye de composer des textes, des choses comme ça. Et j'ai un meilleur ami qui travaille dans le son. Et je voulais essayer une expérience en radio, car je voulais me rapprocher de quelque chose comme ça et faire des tests. Comme j'aime aussi beaucoup parler et que je suis curieux, ça m'a poussé à venir.
7: Oui, pendant ces 6 mois, tu as fait beaucoup de choses, tu as été très créatif et investi, donc ça va de la réalisation technique à l'animation antenne, en passant par l'animation d'ateliers auprès de collégiens et collégiennes. Tu as aussi réalisé des interviews, des reportages, tu as créé 2 émissions de A à Z, The Journey et Full Metal Talk. Donc ces 2 émissions avec une identité bien à elle, tu les réalisais chaque semaine pour The Journey et chaque mois pour Full Metal Talk. On va commencer par parler de The Journey, dont tu as aussi créé le générique.
8: Bonjour, je suis Hugo et bienvenue dans The Journey, l'émission qui vous parle des journées internationales, nationales et célébrées.
7: Donc on comprend bien le concept. Alors, pourquoi tu as choisi ce concept ? Comment t'es venue cette idée ?
8: L'idée m'est venue lors d'un essai de chronique pour une émission culturelle de l'association Résonance. Et dans cet essai de chronique, j'avais justement parlé de ce qui se passait dans une même journée dans l'histoire et des journées internationales qui sont inscrites sur l'ONU. Ça m'a donné envie de me pencher sur ce qui se passe en fait dans la journée entière en fonction d'un thème donné. Et en même temps, je faisais un petit point histoire, les naissances et décès célèbres, et beaucoup de cultures, d'apprentissage. Les sujets sont très différents et très variés.
7: Et quelles sont les questions que tu as abordées dans cette journée ?
8: Alors, dans cette journée, j'ai parlé de plein de choses, dont la lutte contre les violences faites aux femmes, le handicap, la tolérance, la solidarité, la justice sociale, l'éducation, la montagne, la cuisine, la santé, le numérique, l'eau, l'art et plein d'autres sujets comme ça.
7: Allez, un petit extrait de quelques-unes de ces chroniques.
8: Aujourd'hui, mardi 28 avril 2026, nous sommes la journée mondiale de la santé et sécurité au travail. Et aujourd'hui, mardi 21 avril 2026, nous allons parler de la journée de la création et de l'innovation. Et aujourd'hui, jeudi 2 avril 2026, nous allons parler de la Floride, de Beethoven, de Dallas ou bien de Émile Zola. Mais nous sommes surtout la journée internationale de la sensibilisation à l'autisme. Et pour commencer, nous allons revoir les origines de cette journée. Le 2 avril 2007, l'organisation américaine Autism Speak a lancé l'action Light Up.
7: Est-ce que tu aurais envie de réagir à ces extraits ?
8: Alors oui, évidemment, ça me rappelle déjà tout le travail que j'ai mis et l'énergie que j'ai mis dans ces émissions. C'est assez long à écrire, je précise que tous les sujets dont je parle, je passe pas mal d'heures à lire et à comprendre vraiment bien le sujet. Je m'informe dans des sites viables, par exemple pour l'autisme, sur Autisme France, les choses comme ça, tous les sites qui sont agréés avec les informations fiables. Je fais en sorte de vraiment de montrer l'importance en fait de toutes ces journées. Donc ça me fait quelque chose.
7: Et toutes tes créations, on les retrouve sur le site internet de la radio Info RC. Elles ont été diffusées à l'antenne au fil des semaines pendant la durée de ton service civique. Et maintenant, elles sont en podcast en ligne. Donc si les auditeurs et auditrices ont envie de les réécouter ou tout simplement de les découvrir si elles n'ont pas encore eu l'occasion, n'hésitez pas à vous rendre sur le site internet inforc.fr. C'est le cas aussi pour Full Metal Talk. Alors, quel est le concept que tu as imaginé ici ?
8: Alors, Full Metal Talk, c'était parce que j'avais envie de présenter des groupes de métal que j'aime beaucoup et faire découvrir leur musique et déconstruire l'idée que le métal, c'est des barbus qui crient fort. Non, c'est aussi des guitares qui crient fort. Plus sérieusement, j'essaie de montrer des styles différents et de voyager musicalement et montrer que le métal, c'est pas juste ça. Il y a plein de styles différents, plein de groupes qui font des choses vraiment cool.
7: T'avais envie de déconstruire un peu les clichés sur le
8: c'est
7: métal.
8: C'est ça, j'avais vraiment envie de déconstruire les clichés sur le métal et de faire découvrir certains sons qui sont classés métal, mais qu'on me dit « Ah, oh, mais on dirait pas du métal ».
7: Bien, ça va être l'occasion de déconstruire ensemble avec une interlude musicale. Je vais te demander de choisir un morceau que tu as recommandé dans cette émission et que tu voudrais qu'on écoute maintenant.
8: Alors je vous propose d'écouter « J'ai vu » de Niagara.
7: Comment tu présenterais ce morceau ?
8: Alors, dans ce groupe composé de Muriel Moreno et Daniel Chenevez, J'ai vu, et pour moi un appel à la paix, et cette musique dénonce la guerre, et ça rejoint l'âme de cette journée, je trouve. Il y a des choses à dire et des causes à défendre, et cette musique est selon moi un pilier.

0: C'était « J'ai vu de Niagara », une recommandation de Hugo qui termine cette semaine son service civique à la radio Info RC et qui est avec moi aujourd'hui en studio pour une interview bilan. Alors pourquoi tu as choisi de nous faire écouter ce morceau en particulier ?
1: Parce que je trouve que ce qui est dit dans cette chanson est important car ça justement dénonce la guerre.
0: Oui, puis tout à l'heure tu nous disais que c'est aussi un morceau qui correspond à l'identité des deux émissions que tu as créées de A à Z au sein de la radio Info RC. Full Metal Talk, dont on parlait, qui permet de déconstruire les préjugés sur le métal, et The Journey, qui permet de parler des différentes journées internationales, notamment célébrées par l'ONU. Pendant ton service civique à la radio Info RC, tu as aussi réalisé plusieurs interviews. Quels sont les sujets que tu as pu aborder dans ces interviews ?
1: Alors, j'ai fait des interviews sur la laïcité, donc les projets éducatifs et culturels sur les valeurs de la République. Et j'ai fait une interview sur les addictions sexuelles aussi. Et j'ai fait une interview sur l'échange européen de résonance et les rencontres des cinémas d'Europe.
0: Ouais, ça c'était avec Camille qui avait été anciennement en service civique à la radio Info RC et avec Tony qui va être encore quelques mois avec nous en service civique également. Tu es aussi allé sur le terrain, micro en main, pour réaliser des reportages, notamment au Salon de l'Entrepreneuriat. Qu'est-ce que c'est cet événement ?
1: Alors, c'est un événement mis en place par France Travail et la pépinière d'entreprise L'Espelidou dans le but d'aider les personnes qui sont dans la création d'entreprises.
0: Et quels sont les défis que tu as rencontrés dans la réalisation d'un reportage radio ?
1: Déjà, la préparation avant d'aller sur le terrain, trouver les personnes à qui parler, avoir des réponses aussi. J'ai appris aussi à être encore plus curieux que je le suis déjà. Essayer d'avoir le maximum de contenu. J'ai appris à faire aussi le montage du reportage. Donc tout ce qui est les choix artistiques pour créer une logique d'ordre, faire le tri. J'ai vraiment aimé le défi. C'était assez long à faire. Mais c'est quelque chose qui m'a beaucoup plu.
0: Et tu as aussi accompagné Gilles pendant les Girls' Day pour un autre reportage. C'est quoi les Girls' Day ?
1: Le Girls' Day, c'était une journée qui a été organisée par le lycée Astier pour briser les stéréotypes de genre dans les carrières scientifiques.
0: Et là, ce reportage, ça a aussi été un défi de réalisation pour toi ?
1: Oui, c'était un reportage où je faisais de la prise de son, donc je ne posais pas de questions cette fois-ci. Enfin, si à la fin, je posais des questions aux participants, mais tout le long, je faisais de la prise de son. Et comme j'aime beaucoup parler, des fois j'avais envie de réagir, mais c'était de la prise de son. Et lors du montage, c'est pareil, sur l'atelier que j'ai enregistré, j'ai fait une logique d'ordre. Tout mettre en ordre, tout compiler, c'était un sacré défi et j'aime bien. C'était un peu long, mais j'aime beaucoup.
0: Oui, choisir comment on alterne les extraits sonores qu'on a appris pour raconter une histoire.
1: C'est ça.
0: Et un autre volet de tes missions en tant que service civique à la radio Info RC. Donc, comme je le disais tout à l'heure, on est une radio en milieu scolaire. C'était de co-animer et même d'animer à ton tour des ateliers radio pour les collégiens et collégiennes. C'est une dimension dont tu t'es vraiment emparée. Comment ça s'est passé pour que tu passes de la co-animation, donc avec Gilles au début, hein, à l'animation en tant que telle d'ateliers que tu avais toi-même conçus ?
1: Alors, au début, c'était des petits ateliers d'écriture. Quand je co-animais avec Gilles, je regardais comment il animait l'atelier et j'aidais à corriger les fautes. Et un jour, j'avais besoin de voix pour mon The Journey sur l'éducation. C'est le tout premier que j'ai fait avec eux. Comme les élèves étaient venus me voir, des fois le matin, je leur ai demandé si ça les intéressait. C'est là que j'ai commencé à proposer des petits ateliers d'écriture. Et ensuite, ça a été des différentes activités selon les missions que je proposais. Et après, ça en a fait des ateliers entiers.
0: Et alors, quels sont les ateliers que tu as proposés aux jeunes ?
1: Un débat, une fois, sur les ONG. Ça a été très long à faire et j'en suis extrêmement fier parce que c'est ouf, quoi. C'était un sacré défi. Aussi, on a fait des petites scénettes de théâtre. Il y avait 4 scénettes de théâtre, des groupes de 3 et 4. C'était beaucoup de monde. Ça a été 3 semaines, 3 semaines de travail. On a fait des activités calcul mental, on a fait des activités blagues et humour, toujours en fonction de la journée que je présentais, mais j'ai toujours essayé de trouver une activité. Il y a même une élève qui a co-animé avec moi l'émission, une de mes émissions, celle sur l'eau. Voilà, j'ai essayé de varier les activités pour pas tomber dans l'ennui de juste faire un atelier d'écriture. Je voulais essayer de proposer plusieurs choses et plusieurs activités qui étaient pédagogiques et ludiques.
0: C'est des ateliers qui ont donc abouti à des réalisations sonores. Elles font toutes partie de votre journée.
1: Oui, la plupart des activités, elles ont fait partie de The Journey, mais il y a récemment, oui, récemment, j'ai participé en étant narrateur d'une scénette que des élèves ont écrit. Ils n'avaient pas de narrateur. Non, ils n'avaient pas. Non, c'était un personnage qui manquait. Alors du coup, j'ai fait le personnage qui manquait. Voilà, j'ai participé aussi à des créations qu'ils ont fait et j'ai aidé aussi à des créations qu'ils ont voulu faire. Ce qui me plaît beaucoup parce que il y en a, je pense que je leur ai donné envie de faire leur propre création. Tout comme moi, ils m'ont vu faire mes créations et qu'ils ont vu évoluer cette journée.
0: Et quels sont les défis que tu as rencontrés dans la conception et dans l'animation de ces ateliers?
1: Alors les défis, c'était d'expliquer certaines notions, certaines choses. Je prends encore l'exemple des ONG. Expliquer à des adolescents les ONG, c'est très compliqué, c'est très dur. Faut l'expliquer d'une façon à ce qu'ils les comprennent. Et ça prend beaucoup de temps à réaliser. Quand moi je parle des ONG, je sais comment j'en parle et je sais comment on peut comprendre parce qu'il y a beaucoup de mots que je connais. Mais eux, il faut que je leur explique d'une autre façon. Parce qu'il y a plein de termes qui sont difficiles. Et aussi, très souvent, j'avais 2 semaines d'avance sur mes émissions. Alors du coup, je savais qu'il y avait un laps de temps dans ces ateliers. Je ne pouvais pas me dire, bon, aujourd'hui on fait rien. Non. C'était. Sinon, ça pouvait me mettre en retard.
0: Les échéances.
1: Voilà, c'est ça. Et en comptant le temps de montage aussi, selon les émissions, sachant que The Journey est aussi composé de beaucoup d'extraits musicaux, bah, des fois c'était très long à monter. Et je pense justement aux ONG encore une fois, parce que on a dû tourner le débat au dernier moment, parce qu'on n'a pas eu le choix, il y a eu les vacances, c'est pour le coup moi qui m'étais mal organisé. Et j'avais monté la veille, le dernier jour, le dernier moment, j'avais pas le choix. Et. Parfois aussi, pendant les ateliers, c'était compliqué d'avoir la concentration pendant une longue durée. C'est compréhensible, je sais que c'est compliqué. Et des fois, c'est dur de s'y mettre. C'était des fois compliqué de s'y mettre. On commençait, mais ça avait du mal à démarrer. Mais après, encore une fois, c'est normal. Mais des fois, c'était un petit défi d'arriver à les remettre dans le bain, à faire aller, on va y arriver. Sachant qu'ils ont toujours été volontaires. Je les ai jamais forcés à aucune émission. Ils ont toujours. Tous ceux qui ont participé ont vraiment voulu participer. Et même, ils me demandaient souvent quelles émissions je faisais pour pouvoir participer dedans.
0: Et moi aussi, pour préparer cette interview, pour faire le bilan de ton service civique, je suis allée à la rencontre des collégiens et des collégiennes de Roca qui ont participé à ces ateliers radio. Voici leur témoignage.
2: Pour moi, Hugo, il a apporté à tout le monde et à la radio la joie de vivre. Il était toujours là et pour nous aider. Gentil, joyeux, toujours.
3: Moi, je pense qu'il a apporté du bonheur, de la joie, de la rigolade aussi. Il a fait plein d'ateliers éducatifs et ludiques avec toute la radio, voilà.
4: Moi, je pense qu'il a amené beaucoup de gaieté en faisant ses émissions. On s'est beaucoup attaché à lui avec toutes les émissions qu'il a fait. C'était incroyable. On a vécu des moments inoubliables. Ses émissions, elles étaient drôles, rigolotes.
5: Pour moi, Hugo, c'est un peu comme un soleil. Il apporte de la joie, de l'humour avec ses blagues. Il est gentil avec tout le monde. Et ça, c'est une de ses grandes qualités.
0: Qu'est-ce que vous avez appris avec Hugo?
3: Est-ce que c'était les ONG?
5: On a appris des drapeaux de pays aussi.
3: Oui, aussi.
4: Et on a appris des noms qu'on ne savait pas qu'ils existaient.
3: Pour moi, c'est la dernière émission où on a fait une chanson pour lui. On lui a écrit tous nos souvenirs qu'on a fait avec lui, qu'on a vécu.
6: Pour moi, c'était le débat sur les ONG. On devait certainement choisir une ONG pour savoir laquelle était la meilleure. On devait débattre.
5: Pour moi, ça a été le théâtre parce qu'on avait tous notre petit rôle. C'était très bien. Et aussi cette émission parce qu'elle est très émouvante. Elle est triste un peu, mais en même temps,
6: Elle est joyeuse,
5: voilà. Ouais, elle est contente parce que, enfin, elle est heureuse parce qu'on est avec Hugo et on partage des moments ensemble et voilà.
4: Moi, pour moi, c'est un peu comme Sienna, c'était la pièce de théâtre et cette émission-là. Parce que le théâtre, c'était un peu humoristique, pareil, c'est un peu comme la chanson, c'est nous qui l'avions écrite, la pièce.
0: Et est-ce que tu aurais envie de dire un mot à Hugo avant qu'il parte, qui sera aussi diffusé à la radio?
2: Bah, en tout cas, merci pour tout ce que tu as fait et pour tout le monde.
6: Hugo, n'oubliez pas, vous êtes comme figure paternelle pour moi. Donc, s'il vous plaît, Hugo, ne m'oubliez jamais. Mais moi, je vous oublierai jamais.
4: Hugo, vous êtes ma matriarche.
5: I love you, Hugo.
7: We love you et we never forget you.
0: Oh, ils ont un peu déliré à la fin. C'était les mots de Mila, Elora, Camille, Loris, Sienna, donc collégiens et collégiennes à Roca, qui participent aux ateliers radio de la radio InfoRC, notamment aux ateliers que tu as co-animés ou animés. Alors ça te fait quoi à toi d'entendre ça?
1: Évidemment, ça me touche. Ils vont me manquer. Pendant 6 mois, je les voyais quasiment tous les jours. On préparait des émissions, on travaillait ensemble. On s'est apporté beaucoup de confiance. Forcément, ça fait toujours quelque chose quand c'est le moment de partir. Quand c'est dans 3 mois, on se dit ça va, c'est dans 3 mois, c'est bientôt, mais ça va. Quand c'est dans 1 semaine, ça va, c'est dans 1 semaine. Et bah, quand c'est aujourd'hui, c'est aujourd'hui.
0: Et toi, ça t'a apporté quoi d'animer ces ateliers?
1: Alors, moi, je vais reprendre les mots de l'émission que je suis en train de monter pour le 8 mai. En fait, moi, je suis venu, quand j'ai fait les ateliers, je me suis dit, bon, je pense que je vais beaucoup leur apprendre. Et en fait, je pense qu'en leur apprenant des choses, moi aussi, j'ai appris grâce à eux. Et ça m'a fait, je pense, devenir beaucoup plus pédagogue, beaucoup plus à l'écoute. Et surtout, ça m'a débloqué une perspective d'avenir que j'avais déjà envisagée il y a longtemps, mais qui me confirme un peu, en fait, que j'aimerais essayer quelque chose dans l'éducation. Je trouve qu'il y a des périodes où c'est important d'aider les jeunes. Moi, je vais pouvoir aider, ça me procure vraiment du bonheur de les voir apprendre, être heureux d'être là et être aussi motivé. Ça me procure énormément de bonheur.
0: Et on se rapproche de la fin de cette interview. C'est pas mal de finir d'ailleurs avec tes perspectives. C'est quoi la suite pour toi?
1: Alors là, pour le moment, la suite, j'ai une intérim début juin, j'ai une intérim au lycée Marcel Gimond. Je vais reprendre les livres scolaires et je cherche une saison un peu pour l'été. Et suite à ça, je commence en même temps que je fais ma saison, je construis un projet professionnel autour de métiers sur l'éducation. Donc je suis en train de réfléchir là-dessus. Et après, j'ai toujours aussi des perspectives dans la gestion ou dans le son aussi. Ça m'a ouvert plein de sujets de réflexion sur mon avenir professionnel et personnel aussi.
0: Tu donnerais quoi comme conseil à une personne qui s'apprête à faire une mission de service civique à la radio InfoRC?
1: Je lui dirais d'être volontaire et de participer à tout ce qu'il ou elle peut participer. D'être vraiment hyper curieux, très très curieux, et de tester. Ça peut faire peur de tester, je suis d'accord, mais il faut tester. Quand on teste, c'est là qu'on voit, on est aidé aussi, on n'est jamais seul. Et vraiment, il faut profiter de cette expérience à fond. Il faut le vivre. Si vous venez ici, vivez-le. Vivez-le à fond.
0: Expression plurielle. Une action soutenue par la préfecture politique de la ville, le département de l'Ardèche, la commune d'Aubenas et la caisse d'allocation familiale. Et pour finir cette édition d'Expression plurielle, pour finir cette interview bilan du service civique de Hugo, est-ce que tu aurais une musique, Hugo, à faire écouter à nos auditeurs et auditrices pour enrichir notre playlist?
1: Bien sûr, et je choisis Hotel California des Eagles.
0: Est-ce que tu peux présenter cette musique en 2 mots avant que je la lance?
1: 2 mots? Solo de guitare.
0: Parfait.

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4: Deux propositions qui peuvent vous faciliter l'accès à la lecture, et ces propositions sont portées par la médiathèque intercommunale Jean Ferrat à Aubenas. La première, c'est le portage de livres à domicile. L'atelier autour de la lecture du relais amical Vivarais vous propose de vous accompagner à la fois dans votre inscription à la médiathèque et dans la livraison de vos livres à domicile. Un service de portage gratuit pour toutes et tous. Pour en savoir plus, il faut vous tourner vers le relais amical Vivarais. Je vais vous donner les coordonnées. Le numéro de téléphone, c'est le 06 98 44 19 91 06 98 44 19 91 et par mail, c'est l'adresse suivante: relaisamicalvivarais@gmail.com. Ça, c'est pour le portage de livres à domicile. Et puis, sachez aussi que tous les mardis de 17h15 à 18h30, la bibliothèque sonore et ses bénévoles vous font découvrir l'offre en audiolivre et en audio-revue à destination des personnes empêchées de lire en raison de handicap visuel, moteur, cognitif ou de troubles 10. Le prêt de ces ouvrages est gratuit et si vous voulez en savoir plus, c'est au numéro suivant: 06 50 67 78 85. 06 50 67 78 85. Ça, c'est pour la bibliothèque sonore et la permanence, c'est tous les mardis de 17h15 à 18h30 à la médiathèque Jean Ferrat à Aubenas.

découvre car Deux Ailes, rappeuse politique parisienne du 20e, a bénéficié d'une grande visibilité avec sa participation très remarquée à l'émission Nouvelle École. Vous l'avez peut-être découverte à ce moment-là. Formée entre violon et open mic, la rappeuse 2L, à écrire 2 et la lettre L, sort Aria, un album grandiose et engagé. On va commencer par le début, Enchantée, et la rappeuse nous l'annonce, elle ne sera pas là où on l'attend.

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Massive Attack vient de sortir un morceau, Boots Underground, dans le clip l'accompagnant des images fixes défilent, tantôt d'un noir et blanc profond, tantôt dans des teintes rougeoyantes, manifestants et manifestantes et forces de police, forces militaires s'opposent. Se déploie un panorama d'un pays où, comme ailleurs en Occident, deux visions du monde semblent s'affronter. Boots Underground dénonce avec force la militarisation à l'œuvre aux États-Unis, notamment avec la milice meurtrière ICE. Pour porter ce message, c'est la voix rocailleuse et profonde de Tom Waits qui a été choisie. Quelques mots du groupe à ce propos. C'est un immense honneur professionnel de collaborer avec un artiste de l'envergure, de l'originalité et de l'intégrité de Tom Waits. Mais ce morceau sort dans un climat de chaos. Dans tout l'hémisphère occidental, l'autoritarisme d'État et la militarisation des forces de police fusionnent à nouveau avec la politique néo-fasciste. Qu'on la considère dans le contexte de l'état d'urgence américain ou à travers les yeux des citoyens et citoyennes de Minneapolis ou de Téhéran, ce morceau est empreint d'impulsions cruelles et d'un esprit en dérive. Le morceau est très beau et fait partie de ceux qui donnent envie de lutter. Pour éviter le fameux « aux États-Unis, c'est vraiment terrible, mais nous ça va », je vous invite à écouter l'émission « Légitime défense » proposée par Blast. Elle s'appelle « Bientôt un ICE français ?» Comment résister aux offensives racistes de l'État ? Et se demande si l'arsenal juridique déjà en place en France permettrait l'arrivée d'une milice telle que ICE aux États-Unis. Spoiler, la réponse est oui. On écoute Massive Attack et Tom Waits, « Boots Underground ».

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2: Et maintenant, Tomorrah. Tomorrah, c'est le projet qui réunit Tom Rollands, moitié de The Chemical Brothers, et la chanteuse norvégienne Aurora. Ils ont, après avoir bien cultivé le mystère, sorti un album dont on va découvrir un titre aujourd'hui, un album à l'architecture étonnamment rigoureuse, construite en trois boucles de quatre titres, chacune allant de l'épure et de l'apaisement vers une forme d'extase sonore. Parmi une de ces boucles, il y a A Boy Like You et sa sirène typique des Chemical Brothers qui nous entraîne dans un trip-hop synthétique, sombre, lent et sensuel, une dérive nocturne qui prépare l'arrivée du titre suivant, Ring the Alarm.

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2: On ne présente plus ce groupe précurseur du blues touareg. Il s'agit bien sûr de Tinari Wen, inventeur de l'assouf, ce genre musical qui tire son nom d'une forme de mélancolie, proche de la saudade portugaise. Depuis les années 70, Tinari Wen chante leur désert morcelé entre six états. Dans ce nouvel album, pour la première fois enregistré dans les studios d'Imaran, à Tamraset, au sud de l'Algérie, le groupe a convié la chanteuse soudanaise Soulafa Elias. On retrouve sa voix sur une reprise d'une chanson traditionnelle soudanaise, Sagrat Hassan, que Tinari Wen avait découverte à la fin des années 80 et fait voyager jusqu'au désert saharien. Cette reprise, c'est aussi un hommage rendu à Japonais, membre du groupe, décédé en 2021, amoureux lui-même de cette chanson.

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1: Et c'est le moment de vous faire découvrir le disque de ma mère, la rencontre belle et mélancolique entre Blandine Rinkel et l'artiste Superpose. Superpose, alias Gabriel Lageleux, il est plutôt versé dans l'électronique instrumentale et il a découvert récemment les textes de sa mère, Valérie Lefebvre. Il a souhaité les mettre en musique. Il a alors trouvé avec l'artiste Blandine Rinkel le timbre juste et touchant qui sait porter ses mots. On écoute aujourd'hui « Correspondance », un morceau extrait de cet album, « Le disque de ma mère ».

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4: Avec News from Planet Zombie, The Notwist prouve une fois de plus qu'il n'est jamais là où on l'attend. 10e album d'un parcours jalonné de métamorphose, ce nouveau chapitre délaisse presque totalement les synthés qui avaient fait la signature du mythique Neon Golden, salué par Thom Yorke. Enregistré en une semaine, cet album, donc New From Planet Zombie, a été enregistré dans les conditions du live. Ce nouvel opus capte une énergie brute et fragile à la fois. La pop des Bavarois de Notwist y gagne en spontanéité, sans perdre cette mélancolie délicate qui fait leur singularité. Entre chansons lumineuses et ballades folk minimalistes, le groupe explore de nouveaux territoires, loin du perfectionnisme studio qui les caractérisait jusque-là. Résultat, un disque touchant, à la fois dépouillé et vibrant, qui confirme la capacité unique de The Notwist à se réinventer sans toutefois se renier. On écoute un extrait tout de suite de cet album.

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3: En remettant les noms, les mots-clés, les notions, les idées dans l'ordre alphabétique, l'index donne l'impression de réinitialiser la lecture en même temps qu'il brasse tout ça dans un sens aléatoire. C'est-à-dire que la remise en ordre alphabétique est aussi une mise en désordre qui peut s'entendre d'autant plus jubilatoire qu'elle est soigneuse. Et si, pour de vrai, on remettait en ordre alphabétique l'Avare de Molière, la Bible, la Recherche de Proust ou le Voyage d'hiver de Schubert? Tel est le programme de ce numéro indexé de Métaclassique au cours duquel vous pourrez même entendre en fin d'émission une création mondiale de la Marseillaise alphabétique intégrale. D'ici là, vous allez pouvoir entendre 6 artistes, que je vais donc nommer dans l'ordre alphabétique, Orlando Bass, qui a composé la Marseillaise remise en ordre alphabétique et la joue au piano avec Colline Infante, Nicolas Lelièvre, qui a mis dans l'ordre alphabétique Chez Côté de Duswan, le premier livre d'Adula perdu recherche temps de Marcel Proust, Franck Mass, qui a eu l'idée de mettre en ordre alphabétique l'Avare de Molière, puis la Bible et enfin la Marseillaise, la poéticienne tendance critique créative Sophie Rabault, qui a soumis l'idée de pratiquer l'index des noms de la recherche de Proust comme une partition à Marianne Seleskovitch.

0: être mettre à l'index.
1: Franck Mas.
0: C'est vraiment une révolution dans la littérature, dans l'inscription, dans l'histoire de l'écriture. C'est quelque chose d'extraordinaire. Mais au-delà de ça, l'index, quand on parle d'index, on parle souvent de non seulement du doigt, mais on parle du doigt tendu. Et un doigt tendu, quand on pointe un objet avec un doigt tendu, l'index, et c'est là où il y a un lien extraordinaire entre l'index littéraire lié à la philologie et l'index dont je vais te parler, l'index même, enfin
2: le doigt,
0: ouais. La main, le doigt de la main.
2: Le doigt qui montre.
0: Le doigt qui montre, c'est, me semble-t-il, c'est très subjectif et c'est très personnel, c'est le proto-mot. C'est le premier mot avant même que le langage ne soit acquis. Et figure-toi que...
2: C'est ce qu'il dit sans la parole.
0: C'est ce qu'il dit. Les enfants, avant même de savoir parler, montrent un objet par le doigt, désignent l'objet par le doigt. Donc c'est non seulement le signe de la désinence, de la monstration, l'index suggère également une autre altérité qui est celle de l'autre à qui l'on montre quelque chose. Et ce que j'ai compris, je te promets que c'est vrai, ce que j'ai compris, c'est que l'index est toujours du présent. L'index, lorsqu'il pointe un objet, est toujours du présent. C'est du présent montré.
2: Parce que... C'est faire un index thématique d'un livre, c'est aussi donc indexer des choses qui peuvent être importantes aux yeux du lecteur pour peu qu'il en refasse la circulation.
0: Absolument.
2: C'est lui offrir un chemin possible.
0: C'est surtout une autre manière de parcourir le livre,
2: oui,
0: après la lecture et de développer, de déplier le livre en se référant en plus à la fin du livre, parce que les index sont en général à la fin du livre. Ce qui est très drôle, ça pourrait être au début du livre. C'est l'index, l'indexation des éléments appartenant à un livre sont toujours positionnés dans la chronologie des pages à la fin du livre. Ce qui est très drôle, parce que l'index dans la littérature est à la fin des livres, alors que l'index de la main, me semble-t-il, est au début du mot.
2: Oui.
0: Donc il y a comme un début et il y a une fin, il y a comme une espèce de boucle qui se fait entre l'index organique et l'index littéraire. C'est très drôle en fait.
2: Vous mettez des livres importants comme la Bible dans l'ordre alphabétique.
0: Oui, c'est un petit livre sympathique. Mais oui, oui, oui.
2: Mais c'est oui. Le premier livre imprimé.
0: Il semble, hein. Il semble bien. Enfin, imprimé en Occident.
2: Oui,
0: parce qu'il y a des manières d'impression, notamment en Chine, qui sont bien antérieures à l'impression de la Bible de Jérusalem par Gutenberg en 1555, je crois, avec un point d'interrogation. Non, parce qu'il y avait des petites lettres qui sont parfois imprimées comme ça, des mots chinois, mais qui étaient vraiment à ce qu'on appelle l'imprimerie occidentale. Alors oui. Effectivement, j'ai mis en ordre alphabétique la Bible.
2: Techniquement, comment on s'y prend? Avant de parler de l'enjeu, bien sûr.
0: Alors, d'abord, on s'y prend parce qu'il y a une idée derrière. Qu'est-ce que c'est que de mettre les choses en ordre alphabétique? L'ordre alphabétique, en fait, il est contemporain de la Bible. C'est les Araméens, en gros, qui ont inventé la structure alphabétique. Et la langue araméenne est une des langues sémites de la Bible. Or, cette espèce de tâche pharaonique, qui est en même temps très sotte à faire, parce qu'une espèce de mécanisme très, très sot, en fait, il vient du fait que je voulais absolument tenter une approche de la mise en scène différente de celle que je connaissais jusqu'alors. Un texte de théâtre n'existe que pour être perpétuellement interprété. Donc c'est la subjectivité du metteur en scène qui va trouver dans le texte qu'on lui donne une lecture du texte qui n'aura pas été développée jusqu'alors. Il s'agit d'une pure subjectivité. La correspondance entre le texte de théâtre et la Bible, elle est donc simple, c'est que la Bible, de la même manière que le texte de théâtre, n'existe et n'existe toujours que dans leur perpétuelle interprétation. parle même d'exégèse. Hein. L'exégèse qui est l'exercice d'interprétation par excellence. Donc mise en scène, interprétation du texte de théâtre et exégèse créent vraiment des parallèles très proches entre texte de théâtre et texte biblique. Ça, c'est le point de départ. Comment mettre en scène un texte de théâtre sans faire appel à ma propre subjectivité? Imaginons que je veuille monter l'Avare de Molière. On a fêté dernièrement les 400 ans de la naissance de Molière, donc ça fait 400 ans que Molière est joué. Qu'est-ce que ça veut dire que de monter un Avare de Molière en 2025? Je pense que c'est la question que tous les metteurs en scène préalablement devraient se poser avant même de s'attacher à la création d'une mise en scène. Or, je présuppose qu'il y a beaucoup d'orgueil derrière, beaucoup de subjectivité et probablement une énorme dose d'inconscience. Et ne voulant pas rentrer dans ces trois champs-là, je me suis dit comment moi, je peux mettre en scène un Avare de Molière, puisque je sais fondamentalement que la lecture que j'aurai du texte de Molière serait dans l'incapacité de pouvoir montrer quelque chose qui n'aurait pas déjà été fait par mes prédécesseurs. Je le sais. Donc je me suis dit, il est hors de question que mon orgueil et ma subjectivité supplantent ce que je suppose comme étant des summums de mise en scène. Comment donc faire? Chaque mot écrit a un ordre particulier dans la phrase. Ça s'appelle la syntaxe, sujet, verbe, complément. Donc, me semble-t-il, le premier metteur en scène d'un texte de Molière, c'est pas le premier, c'est Molière lui-même. Non pas Molière en tant que metteur en scène, mais Molière en tant qu'écrivain. Parce qu'il aura choisi et déterminé la position des mots dans l'espace de la page. Donc également la position des mots dans l'espace scénique. Partant de ce principe-là, je me suis dit, mais comment je peux déconstruire ou révéler une autre forme de mise en scène des mots de Molière sans passer par ma propre subjectivité, sinon de retomber dans l'histoire de la littérature, dans l'histoire de l'écriture, ce serait beaucoup plus juste de le dire comme ça. Et donc, je me suis fait archéologue, entre guillemets, et je suis tombé sur la plus extraordinaire structure toujours actuelle de nos jours, qui est une des plus grandes révolutions intellectuelles de l'histoire de l'écriture, qui est l'ordre alphabétique. J'ai donc mis en ordre alphabétique le texte de Molière, qui me permettait non plus de faire appel à ma propre subjectivité pour découvrir une autre facette du texte dont j'étais incapable de mettre en lumière, mais de prendre l'histoire de l'écriture pour que ce texte devienne autre chose que ce que nous attendons qu'il devrait être.
2: Est-ce que vous savez, par exemple, maintenant, le nombre de « a », le mot « a » qu'il y a dans l'ensemble des pièces de Molière, alors ?
0: Non, parce que j'ai fait... Alors, je l'ai fait que pour l'Avare. Par contre, je peux dire combien il y a de nombre de « a » dans la genèse de la Bible de Jérusalem en français, qui a été ensuite ma deuxième tâche, parce que j'ai commencé par mettre l'Avare en ordre alphabétique, et après j'ai mis la Bible en ordre alphabétique. Les 66 livres, pendant 8 ans, tous les matins.
2: Tous les matins, pendant 8 ans?
0: Oui, parce que un metteur en scène, c'est un artisan du théâtre.
2: Il faut mettre 3 mois à rassembler tous les mots qui commencent par A, 3 autres mois...
0: J'ai fait livre par livre.
2: D'accord.
0: La Genèse, l'Exode.
2: Ah oui.
0: Et il y a 187 A dans la Genèse. Oui, il y a 187 A dans la Genèse de la Bible de Jérusalem en français.
2: Alors ça, c'est un type d'information qui arrive en faisant cet exercice. J'imagine qu'il y a un type d'information plus intéressante aussi.
0: Figure-toi que le mot « amour
2: »,
0: qui est dans le Pentateuque, donc les 5 premiers livres, c'est un apax. C'est-à-dire...
2: Il y a une seule fois le mot « amour ».
0: Il y a une seule fois le mot « amour » dans la version de la Bible de Jérusalem en français, qui n'arrive qu'une seule fois dans le Pentateuque.
2: Ah oui, ça fait éclater les apax.
0: Ça fait éclat, c'est un révélateur d'apax.
2: Ouais.
0: L'indexation en ordre alphabétique de la Bible m'a permis de faire émerger des apax.
1: Alors, c'est une concordance à Euripide, ça veut dire qu'on a pris tous les textes d'Euripide.
2: Sophie Rabeau.
1: On a classé les mots par ordre alphabétique dans toutes les pièces. Voilà, donc les savants se servent de ça pour retrouver toutes les occurrences d'un mot, ça les amuse beaucoup. Et ce qui est rigolo, c'est que ça commence par A, et donc A, c'est une exclamation tragique. Donc là, on voit que dans un certain nombre de pièces, il y a A, mais dans d'autres pièces, on a AA. Dans une pièce, on a AAA. Et dans une dernière pièce, on a AAAA. Voilà, donc c'est un document précieux.
3: Il y a des APAX.
1: Il y a sûrement des APAX, et ils n'aiment pas ça, parce que l'APAX est toujours susceptible d'être inauthentique. Parce qu'un auteur antique est réputé se répéter. D'accord. Donc quand ils ont un seul mot, on se demande toujours si ce n'est pas quelqu'un qui l'a rajouté. Ils n'aiment pas, les APAX, les savants. J'ai malheureusement pu reproduire que le A, donc, mais on a
2: tout
1: l'alphabet jusqu'au oméga. On peut lire Euripide par ordre alphabétique.
2: Nietzsche, il avait accès à ça ?
1: Oui, bien sûr. Oui.
2: Est-ce que quand il dit qu'Euripide est beaucoup plus sanguinaire que les autres, c'est parti de ce genre de document ou...
1: Je pense pas. Non, c'est vraiment ça. C'est pour des savants poussiéreux. C'est-à-dire, c'est vraiment, je veux connaître toutes les occurrences de ce mot. Comme ça, je pourrais dire si c'est d'Euripide. Comme ça, je vais savoir si telle forme est exceptionnelle ou pas. C'est plus de l'ordre de l'établissement du texte pour vérifier que quelque chose est authentique ou pas. Mais c'est complètement affreux parce que ça veut dire que le pauvre Euripide n'a pas le droit de dire quelque chose d'exceptionnel. En fait. C'est-à-dire s'il dit quelque chose d'exceptionnel,
3: mais on veut dire que c'est
2: pas du rire. C'est une façon d'enquêter sur le texte qui exclut l'originalité par principe.
1: Complètement, voilà. C'est un grand génie, il ne faisait jamais rien, il s'est répété toute sa vie. Quoi, en gros. Et donc après, ils te disent ce n'est pas Euridipéen. Voilà.
2: Oui. Ça, c'est le grand mot.
1: Oui, oui.
4: Non, pas du tout. Tu captes même ça.
2: Du off au répidé.
1: À partir de maintenant, fais du off.
2: Je fais que du off au répidé.
1: Tu as besoin qu'on t'aide. Ah.
0: Et surtout, ce qui est très beau, c'est que tout d'un coup, quand on aligne et qu'on imprime, par exemple, les textes mis en ordre alphabétique, avec l'ensemble des occurrences de chaque mot, le mot devient... du fait qu'il soit extrait de la structure syntaxique de la phrase, un élément de variation du noir. C'est-à-dire, quand j'imprime par exemple le Pentateuque en entier sur une page, où l'ensemble des mots sont rangés selon non seulement l'ordre alphabétique, mais en fonction de leur occurrence, chaque mot en fonction de sa graphie, de sa longueur, devient non plus le véhicule d'un sens, mais devient le véhicule d'une variation de noir. Et donc le mot devient ce par quoi non seulement le texte se met à vibrer, mais à créer des variations et des miroitements de gris. Donc le mot devient une unité du noir et non plus une unité du sens.
2: Vous variez les supports de restitution de ce travail. Ça va du confetti à la carte routière.
0: Ah oui, c'est vrai que je fais des confettis aussi. C'est vrai que j'avoue. J'oublie, mais en fait, je fais ça tous les jours. En fait. Oui, parce que c'est vrai que j'écris la Bible sur des confettis.
2: Oui.
0: Oui, c'est vrai.
2: Depuis mais c'est des confettis que vous sortez de leur usage, vous les jetez
0: dans
2: la rue.
0: Non, il faut surtout, surtout qu'il n'y ait aucun. Non, j'écris un mot par confetti.
2: Ah oui, un mot. Même quand il est long, ça tient sur un confetti.
0: Alors oui, ce sont des confettis dorés.
2: Oui.
0: Il y a des gens qui refusent de marcher sur le texte. Enfin, qui refusent de marcher sur la Bible parce qu'ils savent.
2: Parce que c'est la Bible.
0: Parce que c'est la Bible. Après, je laisse la possibilité ou pas.
2: Quand bien même elle est en confetti.

0: Nicolas Lelièvre, vous avez mis à la recherche du temps perdu de Proust dans l'ordre alphabétique.
1: En effet, j'ai fait ça il y a quelques années. En fait, ça venait tout simplement de ma lecture de Proust. Vers l'âge de 40 ans, je me suis lancé dans la lecture de la recherche, et ça m'a pris un petit temps quand même, hein, quelques années. Alors, j'ai pas lu que ça pendant 3 ou 4 ans, mais entrecoupé chaque volume d'autres lectures. Mais au total, pour venir au bout de la recherche, ça m'a, ouais, je sais plus exactement, mais peut-être 3-4 ans comme ça. Et ça m'a tellement bouleversé, tellement remué. Enfin, c'est pas très original de dire ça, mais tout ce qu'on dit sur la recherche est vrai. Il faut lire cette œuvre. C'est quelque chose d'assez incroyable. Et approchant plus la fin de ma lecture, plus je la voyais arriver, plus je me disais que j'avais envie peut-être de trouver une manière de poursuivre. Alors, une des particularités de ce roman, c'est pas très original non plus de dire ça, mais c'est que lorsqu'il s'achève, tout est fait pour qu'on ait envie immédiatement de le reprendre au début. J'ai pas eu ce courage-là, mais je me suis dit quand même que j'allais prolonger un peu ma compagnie proustienne en faisant un travail plastique avec la matière du texte. Mon travail, c'est les arts plastiques. C'est ça que je fais comme métier. Alors, pas spécialement, moi je suis pas écrivain, mais la matière textuelle peut être intéressante. Et là, c'était l'idée de se saisir de Proust comme une matière plastique. Et donc, cet objet que j'ai produit est vraiment un objet plastique.
0: Le titre déjà est remis dans l'ordre alphabétique, ça oui. Devient « Adula perdu recherche tant ».
1: C'est ça.
0: Rien que dans le rapport à ce titre, vous sentez que quelque chose est en train de se passer ?
1: Bah, très clairement, moi j'ai c'est un bouquin que j'ai auto-édité à quelques exemplaires, c'est vraiment un multiple, une petite édition, un livre d'artiste, mais qui ressemble trait pour trait dans sa mise en forme à un livre de chez Gallimard, de La Blanche, la NRF chez Gallimard,
0: l'éditeur. Qui devient FNR d'ailleurs.
1: Qui devient FNR, ça aussi c'est reclassé dans l'ordre alphabétique. Vous savez, ça produit cet effet de quand on. La lecture, c'est pas simplement décoder des lettres et des phonèmes et tout ça, c'est aussi visuel. Et quand on mélange, quand on garde sur un mot, tout le monde a fait cette expérience-là, quand on garde la première et la dernière lettre d'un mot et qu'on mélange toutes les autres lettres, en fait, on arrive à le lire assez naturellement.
0: Oui.
1: Là, il se produit un peu la même chose, et c'est un des retours qu'on m'a fait, qu'il faut un petit temps pour... on identifie Proust tout de suite. Dans un second temps, on s'aperçoit qu'il y a quelque chose qui a un petit peu changé.
0: Du côté de chez Swann devenant chez côté de Duswan.
1: Exactement.
0: Est-ce que donc vous avez procédé par chapitre ou comment est-ce que vous avez fait ? Parce que là, ce qu'on vient de faire, c'est de remettre en ordre alphabétique certaines phrases. En l'occurrence, le titre du cycle et le titre du premier volume.
1: Oui, alors ça, il a fallu que j'instaure un peu moi-même mon propre code, ma propre méthodologie. Je n'ai pas fonctionné par chapitre, mais j'ai simplement séparé les éléments de couverture, les éléments qui signalent ou qui informent sur la nature de l'objet, du corps du texte. Et donc le corps du texte est lui pris comme une masse complète, et même les intitulés des chapitres, c'est-à-dire la numérotation, fait partie des autres caractères ou mots qui sont classés. Et j'ai simplement séparé la couverture pour avoir cet effet-là dont je vous parlais tout à l'heure, donc on identifie Proust quand même.
0: Alors qu'est-ce qui se passe après la couverture ?
1: Eh bien après, on a... la petite page de garde avec la dédicace que Proust fait à Monsieur Gaston Calmette, qui elle aussi... Alors ça aussi, voilà, ça c'est traité comme la couverture.
0: Oui,
1: c'est
0: ça devient à Calmette, Gaston, Monsieur.
1: Voilà. Ouais. Mais une fois qu'on a passé ces deux...
0: Peut-être on peut lire la dédicace, qui est donc affectueuse comme deux et profonde reconnaissance, témoignage 1. Vous avez maintenu la majuscule à comme...
1: Oui, alors toute la ponctuation est conservée et classée aussi apparaît en début de mon livre. On commence avec la ponctuation, puis les nombres, et ensuite commence le texte en lettres, quoi.
0: Parce que ça fait l'effet aussi potentiellement d'une espèce de résolution qu'on prend avec le langage. Désormais, on ne dit plus comme ça doit être quoi la phrase originale, comme affectueuse et profonde en témoignage, non.
1: Comme un témoignage profonde et affectueuse reconnaissance.
0: Voilà. Et donc désormais, on dira affectueuse comme de et profonde reconnaissance, témoignage en. Témoignage 1.
1: Oui, comme si c'était un nouvel énoncé.
0: Oui, une nouvelle façon de parler, c'est ça.
1: Une nouvelle façon de parler.
0: Ouais, c'est ça.
1: Bah, il faudrait quand même qu'elle ait une logique de... Enfin, la logique, ça c'est parfaitement logique, hein, la classification alphabétique, mais c'est aussi complètement arbitraire et ça se fait au mépris du sens.
0: Oui.
1: Voilà, donc là ça marche encore parce que c'est un. Enfin, ça marche encore. On peut encore identifier
0: Oui.
1: des choses parce que le texte classé est court. Mais ensuite, dès qu'on part dans le corps du texte, ça devient complètement autre chose. On perd
0: Ah oui, vous commencez par plusieurs pages de tiret.
1: plusieurs pages de tirets, de virgules, de points. Donc, alors, ça, c'était aussi un effet marrant parce que le premier volume de la recherche, c'est peut-être le seul livre dont tout le monde connaît la première phrase. Même si qu'on l'ait lu ou pas, on sait. Longtemps, je me suis couché de bonne heure, tout le monde connaît ça. Et
0: Et là, vous
1: là.
0: l'avez mise en ordre alphabétique, cette phrase-là, ou longtemps je me suis, tout est
1: Longtemps,
0: réparti,
1: tout est
0: donc
1: réparti.
0: longtemps et avec tous les longtemps,
1: Exactement.
0: je et avec tous les
1: C'est ça.
0: jeux, d'accord.
1: Donc là, on comprend très vite. Hein, une fois qu'on a passé toutes ces quelques pages, ces nombreuses pages même de ponctuation, les guillemets, les parenthèses, voilà. Quelques nombres. Et puis, bah, évidemment, le premier mot, c'est le verbe avoir, la troisième personne du singulier, sur quelques pages. Et puis, en fait, voilà, tous les A. Puis très vite, on part dans vraiment les mots.
0: Il y a beaucoup d'absolument.
1: Il y a pas mal d'absolument.
0: Pas mal d'acacia.
1: Pas mal d'acacia. Peu de madeleine.
0: Ah
1: J'en
0: oui.
1: ai compté 8.
0: 8 madeleines. Donc il y a beaucoup plus d'absence que de madeleine.
1: Exactement, c'est
0: Ouais.
1: ça.
0: Mais vous l'avez écrit comment? C'est-à-dire, vous aviez la version de Proust d'un côté et vous recopiez en faisant attention qu'au moment où vous recopiez le mot, il soit correctement placé par rapport à l'alphabet ou.
1: Non, non, alors je me suis pas.
0: Vous avez fait un programme?
1: Alors au départ, c'était ça mon idée. En fait, si je veux remonter au tout début, l'idée m'est venue. Donc, j'en étais rendu au deuxième volume,
0: Prendre le
1: à peu
0: relais,
1: près
0: ouais,
1: de
0: d'accord.
1: Proust. Enfin, j'ai pas eu l'idée à ce moment-là, mais ça a commencé à travailler. J'étais en train de lire à l'ombre des jeunes filles en fleurs et dans le train. Il se trouve que je prenais le train. À côté de moi, il y avait un camarade artiste que je connaissais un petit peu et il voit que je suis en train de lire la recherche. Et il me dit, ah, oh, tu es en train de lire Proust, c'est super. Je suis un fan total. Et il commence à me sortir son téléphone dans lequel il a stocké l'intégralité du texte en version numérique, quoi, en texte numérique. Et ça lui permet de l'avoir sous cette forme-là dans son téléphone. Ça lui permet à chaque instant de faire une recherche dans le texte de Proust pour voir comment telle idée ou tel mot a été employé ou articulé par Proust dans son roman. Comme s'il pouvait consulter Proust, l'avis de Proust sur tel ou tel sujet. Je trouvais ça génial. Je me dis, mais au-delà du fait que de ce côté amusant de son rapport à lui avec Proust qui m'amusait, de considérer le texte lui-même comme une matière dans laquelle on peut piocher, dans laquelle on puisse se servir, c'est ça que j'ai trouvé passionnant. Et au moment où j'ai voulu, comme je vous disais tout à l'heure, poursuivre ma petite expérience avec Proust, je me suis dit, ben voilà, il faut faire ça. En plus, comme Proust est maintenant dans le domaine public, on peut trouver très facilement le texte en tout format de texte, format
0: Ouais.
1: Word, si vous voulez. Et à partir de ça, après, il y a un peu de cuisine à faire, mais les outils de traitement de texte, de tableur et compagnie peuvent très facilement classer par ordre
0: Prendre
1: alphabétique
0: le relais.
1: Abbé du Mont-Saint-Michel.
0: Marianne Zelenskovitch.
2: Deux points. Grand 2, virgule 957 points. Abbesse de Fontevraud, 2 points. Grand 2, virgule 773 points. Abner, en majuscule, virgule. Personnage d'Athalie, en italique, 2 points. Grand 2, virgule 665 points.
3: Un index est une liste alphabétique de noms
2: Abraham,
3: communs
2: 2
3: ou
2: points.
3: de noms
2: Quentin,
3: propres,
2: virgule.
3: souvent des noms de
2: 36,842
3: personnes ou des noms de
2: points.
3: lieux.
2: Académicien d'Isère, dont je lis avec émotion un conte.
3: La fonction
2: Grand
3: de
2: 2,
3: l'index
2: virgule
3: est d'aider à
2: 949
3: retrouver
2: points.
3: telle ou telle occurrence d'un nom ou d'une
2: Académicien qui
3: notion
2: ne
3: dans un
2: vote
3: livre
2: pas pour
3: donné.
2: nous, afin de nous
3: Voilà
2: épargner la honte
3: pourquoi
2: d'être le
3: chaque
2: collègue
3: nom
2: de
3: est
2: l'X
3: suivi d'un nombre
2: 2
3: qui renvoie à la page
2: 1103.
3: où on le retrouvera. Parfois, l'indication de cette page en chiffres
2: Actrice,
3: arabes
2: entre parenthèses ancienne,
3: est
2: avec
3: précédée
2: qui la sœur de Blocq
3: d'un
2: fait scandale au
3: chiffre
2: casino de
3: romain
2: Balbec.
3: qui indique le tome
2: 32,
3: 1,
2: 842.
3: 2,
2: Ne doit pas être confondu
3: 3,
2: avec Léa en majuscule.
3: le tome où il convient de se reporter.
2: Acate, fidèle compagnon d'Énée dans l'Énéide 3, 41.
3: Tel est le cas de l'un de mes index préférés. L'index des noms de personnes qui
2: Adam,
3: fait
2: le
3: suite aux
2: premier
3: trois
2: homme.
3: volumes aux éditions de la
2: 1,
3: Pléiade
2: 4,
3: 1956, dans la recherche du
2: 2,
3: temps perdu de Marcel Proust.
2: 3,
3: Je dis que c'est mon index
2: 79,
3: préféré
2: 405.
3: parce que j'aime lire les index, souvent beaucoup plus que le texte. J'aime lire les index pour des raisons esthétiques, plus que pratiques, parce que quand je les lis...
2: Balzac, Honoré de...
3: J'entends.
2: Hein,
3: ou plutôt je vois...
2: 722, 726, 750,
3: ou plutôt j'imagine...
2: 106, 293, 94,
3: j'imagine de la musique que je ne sais pas chanter ou jouer.
2: Un roman Dumas.
3: C'est à peu près l'effet que me fait une partition que je ne saurais pas déchiffrer et que j'apporterai à une musicienne plus compétente que moi.
2: 690, Beethoven.
3: Mon amie Marianne est chanteuse lyrique.
2: 287.
3: Le 21 avril 2021,
2: 343.
3: Je suis allée voir Marianne chez elle. A choisi le roi. 94, 600.
2: 3.
3: Je lui ai donné l'index des noms de personnes à la recherche du temps perdu.
2: Baudelaire.
3: Je lui ai dit, tiens, voilà une partition.
2: Non.
3: Et puis, j'ai attendu qu'il se passe quelque chose.
2: Non, pas Baudelaire.
3: Tiens, voilà une partition.
2: Non. David.
3: Et puis,
2: le psalmiste.
3: J'ai attendu qu'il se passe quelque chose.
2: 288.
3: Tiens.
2: 665. 863.
3: Tiens.
2: 975.
3: Voilà une partition.
2: Roi de cartes.
3: Et j'ai attendu qu'il se passe quelque chose.
2: David Louis, peintre français. 3, 893, 1025. Swan.
3: Tiens, voilà une partition.
2: Grand-oncle, mon, me tirer par mes boucles. 4, 2, 682. Il est cité aussi. 2, 173. Mais par confusion,
3: je lui ai dit,
2: au lieu de ma grand-tante.
3: Voilà une partition.
2: Bah, une partition, oui, mais une partition sans mode d'emploi, non. Certains disent oui, hein. D'autres disent non. Et puis, en fait, on a dit peut-être. Et toute la question est donc de retrouver le mode d'emploi et donc de l'écrire, finalement. Alors, on a fait des suppositions. On peut peut-être commencer par ça.
3: Mm-hmm.
2: On a fait des suppositions nombreuses. L'une d'elles pourrait être, par exemple, que les chiffres soient des indications rythmiques. Par exemple, si je décidais de faire la page femme, je pourrais décider, comme ça vous pouvez peut-être vous inventer des choses avec moi. On a donc une série magnifique, femme du bâtonnier de Cherbourg, femme du notaire du Mans, femme du premier président de Caen, femme d'un vieux banquier à Balbec, femme dont Monsieur d'Argencourt avait été l'amant, etc.
4: C'est par ordre alphabétique.
2: Et pour faire très très simple, sachant que donc on n'aura pas la totalité, enfin beaucoup de choses sont encore à inventer, mais si je fais tout bêtement dans l'idée que la femme du bâtonnier de Cherbourg serait sur un grand 1, qui pourrait être une indication de nuance. Pour faire simple, on pourrait dire grand 1 piano, grand 2 mezzo piano, grand 3 forte. Et que les indications de chiffres arabes 7, 0, 2 seraient une incitation à dire femme du bâtonnier de Cherbourg en 7, 0 et 2, je pourrais décider que j'ai donc le droit à 7 syllabes, puis 0, peut-être un silence, donc puis 2. Ça pourrait donner femme du bâtonnier Cherbourg. Mais même là-dedans, j'ai des choix parce que je peux aussi décider de changer la prosodie et de ne pas dire femme du bâtonnier. Ce qui donnerait peut-être une obligation à faire du mélisme. Et donc femme du bâtonnier Cherbourg, par exemple. Là, je ne parle même pas de mélodie, car tout est possible, évidemment. Et puis ensuite, sur un grand 2, la même phrase, en 7, 7 et 0. Femme du bâtonnier de Cherbourg, par exemple. Là encore, ce sont des options ouvertes à toute possibilité d'interprétation de votre part.
5: La femme du notaire du Mans, voire Blandet, entre parenthèses madame, point, semble être une libre interprétation rythmique, puisqu'il n'y a aucune indication de chiffre, donc ni de nuance, ni de rythmique imposée. On peut donc absolument tout imaginer, de la même manière que la femme du premier président de Caen, point, voire Poncin, entre parenthèses madame, point, est aussi une interprétation totalement libre, qui pourrait peut-être être enrichie par une belle polyphonie. On pourrait s'amuser à ce moment-là à plusieurs voix, peut-être si vous êtes d'accord, de dire avec moi, femme du notaire du Mans, point, voire Blandet, entre parenthèses, madame, point,

0: pour ça.
1: M, madame R, C,
0: pour ça. Madame
2: femme
0: E,
2: premier président,
3: pour ça.
4: De quand
0: E,
1: premier président de Caen, voire Ponsin,
2: madame.
4: Entre parenthèses.
1: Est-ce que tu pourrais indexer l'index aussi?
0: Alors oui.
1: Par exemple.
0: Ah oui.
1: Ah oui. Ah oui.
0: Admettons que les chiffres romains soient des indications de degrés. Que les lettres, donc les noms, le mot maman, puisse contenir une tonalité. Arbitrairement, maman pourrait commencer sur un si, parce que je me suis fait un alphabet à partir des notes, bien sûr, de A à G.
5: Je crois que c'était parce que si maman si, non.
0: Merci.
4: Oh, merci.
0: J'ai pas merci. Osé la faire.
2: J'allais la faire.
0: Et en fait, c'est ce que je lui ai fait l'autre fois.
2: Elle m'a dit.

Exactement, en plus c'était ça au départ, c'était si maman si. Et en plus, arbitrairement, quand j'ai enchaîné et que j'ai décidé de faire mon alphabet d'aller jusqu'à Z, enfin j'ai gardé les 5 dernières lettres comme des options plutôt de quart de ton, mais moi je ne réussis pas encore. Le M, ça tombait sur un Do bémol, donc j'ai gardé le Si. Et donc, en décidant que les chiffres arabes seraient indicateurs d'intervalle, je partirai donc d'un Si. Je ferai une sixte, puis une neuvième, une dixième et une treizième. Par exemple. Mais ça pourrait faire... Par exemple. Ou... Je vais le faire mieux. Hein. On peut tout imaginer. En tout cas, on obtient une espèce de système sériel. Moi, je vais garder le... Si je continue la phrase...

0: Alors, je vais vous faire entendre la voix de Jan Bostridge qui chante le voyage d'hiver de Schubert, mis dans l'ordre alphabétique
1: Oh,
0: par
1: génial.
0: Eric Carlson
1: Oh,
0: en
1: génial,
0: 2013.
1: génial, génial.

0: Il y a eu le Winterheiser en 2013 et il va y avoir la Marseillaise par ordre alphabétique.
1: Bah oui, évidemment.
2: Mais l'idée, c'est effectivement, comme on l'a entendu sur le morceau, c'est effectivement, alors non pas de faire des enregistrements, mais vraiment de le faire chanter par une soprane, avec des séries de ah ah ah ah ah ah ah ah ah ah ah ah ah ah ah ah, mais qui reprennent exactement les notes qui correspondent aux mots dans la partition de Berlioz.
0: Après, il y a tous les armes. Après, il y a,
2: exactement, ouais. Et surtout de faire correspondre chaque note à chaque mot. Et l'idée originale et originelle était bien évidemment de pousser le bouchon le plus loin possible et je voulais le faire interpréter par, par l'orchestre national de la police et de la gendarmerie.
0: Ah bah oui.
2: Ben voilà. Donc j'ai, un, voilà, j'ai un ami qui est chef d'orchestre de, voilà, de ce... cette petite formation, on va dire. Et en fait, le projet n'a jamais réussi à être monté, mais voilà, donc c'est en cours et je rêve qu'il y ait le, voilà, les musiciens de la police nationale qui jouent en ordre alphabétique la Marseillaise 14 juillet sur les Champs-Élysées.
0: Oui, pour réalphabétiser le 14 juillet, en fait.
2: Et réalphabétiser les Français.

0: Et l'ordre alphabétique peut être effectivement un outil finalement assez irrévérencieux à sa manière.
1: Oui, donc c'est, quand on s'attaque effectivement à des objets, aussi large soit-il la Bible ou Marseillaise pour ne pas la citer, oui, il y a quelque chose de l'ordre du sacrilège. Pour ceux qui en sont, qui s'en sentent les détenteurs et les garants.
0: Ouais.
1: Je leur laisse la responsabilité.
0: Ou qui sont trop habitués à l'ordre conventionnel, quoi, c'est ça.
1: Qui sont recroquevillés sur l'ordre conventionnel,
0: ouais,
1: bien sûr. Et puis ce qui est intéressant, c'est de venir fendre ces monuments de certitude.
2: À la base, tu as commencé, Franck, par m'envoyer
0: Orlando Bass.
2: La liste des mots dans l'ordre alphabétique. Format Excel, et en plus avec un code couleur selon les couplets, et ainsi de suite.
3: Il y a tous les couplets, hein.
1: Il y a des 7 couplets et il y a surtout le positionnement de chaque récurrence de mots en fonction de son emplacement dans les couplets. Donc c'est un travail de découpage tout simple, si tu veux. J'ai fait une dissection du texte, quoi, de manière un peu analytique.
2: Une dissection et puis une magnétisation quasiment pour le remettre polarisé, de manière polarisée. Et j'ai commencé par faire simplement une gravure de la Marseillaise avec toutes les paroles, les 7 couplets. Et ensuite, j'ai pris l'ordre que tu avais établi et j'ai fait un copier-coller de, à la fois, bien sûr, la mélodie, donc la note qui correspond, l'articulation qui correspond, la nuance qui correspond aussi, et aussi ce que j'ai mis comme accompagnement au piano en dessous, derrière, aussi copier-coller avec. De même, encore avec l'articulation, avec la nuance, etc. J'ai vraiment fait attention d'essayer de reporter à chaque fois la nuance, à chaque fois que ça changeait, pour qu'on ait aussi une forme de... Enfin, je trouve que ça contribue aussi à cet aspect mosaïque.
4: Parce que d'habitude, t'as un chant où normalement le compositeur a réfléchi à la prosodie.
0: Colline Infante.
4: Comment il articule le texte en fonction de la mélodie. Et en fait, tout ce que j'ai pu apprendre là est complètement remis en question. Parce que tu vois, par exemple, je dis complice, ce qui me pose problème. Donc, il y a des espèces de réflexes qu'on met et qui sont pas bons du coup. Ouais. Donc, il faut. C'est comme si ça.
2: Je peux rajouter un petit commentaire de passage. La prosodie de la Marseillaise est assez nulle.
4: Voilà. En fait, c'est presque comme s'il fallait désapprendre. En plus, tu retrouves, évidemment, des moments où tu crois que tu sais parce que tu retrouves la mélodie, ça paraît évident. Et puis après, il faut la désapprendre, en fait. Il faut passer, je dirais, par quelque chose, il faut tout mettre de côté. Et c'est à la fois un travail de mesure après mesure avec cette métrique qui est devenue infernale. Donc, pour vous dire, hein, donc du 1-4, du 3-16 qui s'enchaîne, du 5-16, puis du 7-8, enfin on sait plus où on en est. Et Orlando qui passe son temps à me dire, mais sinon j'aurais pu faire autrement en faisant 5-8 plus 1-4, si tu préfères. Et je comprends toujours pas. Et donc, c'est problématique. Et en plus, tu veux t'accrocher à une mélodie en disant, au moins je vais retrouver. Et en fait, au moment où tu es lancé, tu dis, marchons, et hop, ça repasse à autre chose, en fait. Là où tu vas pour ta-ta-ta-ta, pa-pa, non, c'est pas ça, puisqu'en fait, c'est plus les mêmes mots. Et il y a aussi la question, ça j'en ai parlé à Orlando, je disais, mince, il y a aussi le truc, depuis tout petit, on nous dit, dès que t'as la même chose écrite en musique, la règle d'or ne fait jamais deux fois la même chose. Il y a vraiment ce truc-là de trouver toujours, chaque note doit être différente. Et en fait, là, justement, c'est presque l'inverse qu'il faut faire pour montrer la répétition. Donc même, tu vois, armes, au début, je faisais armes, mais non, il n'y a pas de liaison, puisqu'on est sur cette espèce de répétition.

0: la sur un si, un ré, un sol. Parce qu'en fait, je dis la la, mais dans ma tête, ça me dit si, ré. Tu comprends? J'ai le nom des notes et je dis la dessus.
1: Ouais.
0: Et en fait, de répéter le la la alors que je suis en train de faire si, ré, et ben ça me. Ah non, mais surtout, je sais pas. Parce qu'en plus, il y a des vrais la. On dit la la la la et c'est si, ré, sol, sol. Et j'ai la la la, et j'arrive pas à le chanter.
1: Ouais.
0: C'est con ce truc. Parce que quand tu chantes la rue, le machin, enfin, c'est pas. Mais là, je sais pas.
1: Est-ce que t'as pas parfois ce phénomène où tu associes aussi le. La hauteur de son à la voyelle qui correspond.
0: Mais évidemment.
1: C'est horrible.
0: C'est terrible.
1: Ouais. Ouais, ouais. C'est-à-dire une syllabe qui a un i ou un i. Ouais. Un i ne peut que être un mi ou un si.
0: T'as envie d'aller vers ce truc-là. Ouais.
1: Et je me suis même rendu compte que le son au piano change. Enfin, en jouant un mi et un si, les mi et les si, quand j'entends vraiment le nom des notes en jouant, ils sont un peu plus aigus, un peu plus acides.
0: Ouais, ouais, tout
1: parce que c'est très curieux. Ouais, ouais. Ça se joue à très très peu.
0: Ouais.
1: C'est curieux, tandis qu'un do ou un la, pas de problème.
0: Il est rondouillé, ouais. Ouais. Liberté, liberté, longtemps,
2: longtemps, adieu, adieu, maman. Il y a des voix qui sont un peu de pianiste, c'est dû à quoi ça?
1: Parce que correspond à la nuance dans l'original.
2: Ah, okay,
0: et oui, c'est ça, et en fait, c'est même parfois à une syllabe près. Ah, oui.
1: Ouais, juste une double, hein, très courte, ouais, et on passe tout d'un coup juste une note qui est douce. Et je voulais respecter ça scrupuleusement.
0: Mais en fait, ça donne des effets assez chouettes. Hein.
2: Mais comment t'as alphabétisé l'amour?
1: Comment
2: t'as alphabétisé?
1: Mais c'est Franck qui avait déjà alphabétisé.
0: Et ensuite, il reprend les nuances au-dessus déjà du mot.
2: Ah oui, d'accord.
1: Oui, et ensuite, quand elle n'était pas reprécisée, je l'aurais écrit à chaque fois. Parce que comme ça, enfin, j'ai réécrit systématiquement et j'ai supprimé toutes les répétitions de nuances pour.

0: Oui, c'est-à-dire que c'est aussi un ordre implacable qui va être générateur d'un désordre intégral. Enfin, intégral relatif, mais... Ouais. Oui, d'un désordre, en tout cas.
1: Est-ce que la césure, c'est le moyen de mettre les choses en désordre? J'en sais rien. Mais en tout cas, il y a quelque chose de l'ordre de la rupture qui est en même temps cohérente et qui crée une forme de chaos.
0: Oui.
1: Mais c'est tellement... C'est surtout tellement beau.
0: Mais oui.
1: C'est tellement beau.
0: Oui, oui. Parce que, oui, il y a aussi l'idée que... Il n'y a pas de fatalité du traitement musical de chaque mot. Parce que là, ça fait éclater la variété des traitements que Schubert applique à tel ou tel mot.
1: Oui, et surtout, ce qui est très drôle, c'est que dans cet extrait-là, on entend quelque chose de, quasiment de l'ordre du percussif. C'est-à-dire que les mots deviennent des éléments percussifs au niveau du rythme.
0: Oui.
1: Et non plus des éléments qui seraient porteurs de sens dans la structure mélodique que Schubert aurait mis en place.
0: Oui.
1: Et donc, du coup, il y a une forme de rupture du sens. Et tout d'un coup, de la même manière que les mots imprimés vont devenir des éléments par lesquels il y a une variation de noir, peut-être que la structure alphabétique musicale, dans le cadre de l'extrait qu'on vient d'entendre, est ce par quoi les mots ne sont plus porteurs de sens, mais sont... ce par quoi quelque chose de l'ordre du percussif va se révéler.
0: Mmh.
1: Et peut-être que c'est tout d'un coup, peut-être qu'en fait le jazz est fondamentalement alphabétique. L'origine du jazz est peut-être fondamentalement alphabétique. C'est peut-être
0: ça. Vous voulez dire que c'est des alphabétistes qui ont inventé le jazz, peut-être.
1: Peut-être.
0: Ouais.

0: C'est Barthes hein, qui disait l'alphabet est un aléatoire. Parmi les ordres aléatoires possibles, il y a l'alphabet, c'est ça?
1: Absolument.
0: Parce que vous, vous étiez vraiment parti de « je ne veux pas décider ». C'est une manière de convoquer un au-delà de l'intention.
1: Je ne voulais pas que ma subjectivité
0: intervienne, c'est ça.
1: Soit ce par quoi mon ego pouvait s'exprimer.
0: Oui.
1: Hors de question que je me dise que j'étais capable de monter un avare de Molière. Je suis incapable de monter un avare de Molière. Je suis dans l'incapacité fondamentale d'apporter au texte quelque chose qui mettrait en lumière un élément qui n'aurait jamais été mis en lumière par mes prédécesseurs. Je sais que je ne peux pas monter un Molière.
0: Mais à l'arrivée, une fois que vous avez mis le texte dans l'alphabétique, vous l'avez...

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0: Je n'écris que pour les autres. Je n'écris que pour les hommes. Je n'écris que pour les femmes. Qui lisent et lisent les âmes. Affûté, telle une lame, j'inscris tout ce que nous sommes. Je n'écris que pour les autres. Je n'écris que pour les autres. Mais les autres qui sont-ils? Sont-ils autres que je crois? Qui donc sont ces autres voix? Et que sont ces autres moi? Et de moi que reste-t-il à inscrire en moi ces autres? Et si j'écris pour les vôtres, qui sont bien ou qui vont mal, vos proches et vos lointains, vos voisins, leurs riverains, les amis du genre humain, comme du règne animal, est-ce écrire pour les autres? Et si j'écris pour les autres, les sans-titres, les modestes, celles et ceux dont la vie consiste à vivre à crédit, est-ce après des décennies refaire le même geste? N'écrire que pour les nôtres? N'écrire que pour les autres? Est-ce alors vraiment si pur? Est-ce écrire que d'écrire pour les autres? Ou d'écrire à leur place que de dire, d'un ton péremptoire et sûr, je n'écris que pour les autres? Est-ce encore pour les autres? Ne pouvoir rien d'autre écrire qu'un misérable mal-être à qui ne parvient à naître. Moi qui n'ai du goût à naître qu'un autre, qu'une autre à force d'écrire. Je n'écris que pour les autres. Je n'écris que pour te dire qu'aujourd'hui l'autre c'est toi. Tu m'incites et me soutiens à dire ce qui me tient. L'autre soi-même est mien. Aujourd'hui, l'autre, c'est moi, et j'écris pour te le dire.
1: Le jour de Louis. Gavroche, Le mouroir et l'abandon. 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Vous pourrez retrouver ces textes dans le recueil « Sous les auspices », paru en 2024 aux éditions de la Vilaine Éditrice. Monsieur Pozzari est charmant. Du soleil dans la voix, de la clarté dans le sourire, ce qu'il n'a plus dans le regard. Chaque matin, je viens dans sa chambre. Il me parle de la lumière, des oiseaux qu'il entend, de la neige qu'il pressent, de la pluie et du mauvais temps, du pas de chaque collègue qu'il distingue grâce à sa cécité, reconnaît avant même son entrée dans la chambre. « Oh, c'est vous! Comment allez-vous, Jean-Sébastien ?»« Je vais bien. » »« Je lui dis toujours que je vais bien. » »« Monsieur Pozzari sait quand je vais bien, et c'est bien quand c'est pas le cas. » Il fait mine de me croire. Il me donne de l'espoir. C'est qu'il avait 15 ans quand il avait quitté l'Italie fasciste. Un imprimeur lyonnais l'avait embauché, lui avait appris le métier. Le métier du livre. Le livre de tous les combats. Des luttes contre toute espèce de dominant. Fasciste, communiste, capitaliste. Les totalitaires, comme il les appelle encore aujourd'hui. Les exploiteurs qui n'avaient rien à voir avec l'imprimeur qu'il avait embauché quand il avait 15 ans. Les tracteurs à la sortie des usines qui ne concevaient des adhérents que la docilité. Quant aux fascistes, ce furent les sbires de Klaus Barbie. Et ces totalitaires, il les avait vus de près. C'était la guerre. La dernière, comme bêtement on l'appelle. Oh, des guerres, il y en a eu d'autres après celle-là. Vous savez bien, Jean-Sébastien, les hommes ne sont que des enfants. Monsieur Pozzari n'était plus un enfant. Il avait grandi d'un coup. Car il avait bien entendu comment l'imprimeur avait répondu au chef haillon de la Gestapo. « Vous voulez mon ouvrier ?»« Je l'ai caché. »« Ici ?»« Dans mon imprimerie, oui. »« Vous voulez l'arrêter ?»« Réfléchissez. »« Faites. »« Arrêtez-le. » »« Et je casse mes machines. »« Mon ouvrier ou mes machines, choisissez. » Et vous voyez, Jean-Sébastien, ce jour-là, j'ai su ce qu'était le courage. Oui, le courage de dire non, porté par un homme qui m'avait dit oui. Un homme ordinaire, qui savait ce qu'il risquait, la déportation, voire l'exécution. Mais qui savait ce qu'il faisait. Les nazis avaient besoin non seulement de son imprimerie, mais aussi de son savoir-faire. Eh, c'était un homme. Un homme qui avait conscience que, pour pouvoir dire oui, il faut savoir dire non. Et vous, Jean-Sébastien, à quand remonte la dernière fois que vous avez dit oui ?

Hey, Gavroche, j'avais l'accroche, le début de ma prose. Et ma question, d'où lui venait ce surnom? Au crayon, j'esquissais le plan. Le fils Thénardier, le père Hugo, de Gueux au Misérable, l'esprit de Francisque Poulbeau et ses antonomases, les titis parisiens croqués par l'héritier Michel Thomas, les gamins aux poches trouées, aux pantalons déchirés comme des bottines au point de se faire appeler Arthur, la bouille gouailleuse, la bite en fleurs pissant à tous les coins de rue, les galopins enfilés en loose dé. Et je descendais, suivais la bille du Sacré-Cœur, la réaction à la Bastille, l'action. Chantais Mano solo et songeais à maman m'amenant gosse avec elle s'acheter du tissu au marché Saint-Pierre. Et voici que le téléphone sonne, c'est maman, justement. Et elle m'apprend que mon père, le disparu depuis des lustres, l'avait appelé elle. Car il est mourant. Comment pardonner au perdu qui s'est enfui? Qui est ce vieillard qui, croisé dans la rue, ne m'aurait pas reconnu, que je n'aurais pas même perçu? Pourquoi, montant à Paris, me rendant à l'hôpital où il inachève sa vie, des gens se lèvent, me cède la place dans le métro? Ai-je pris de l'âge? Un sacré coup de vieux. Vais-je continuer à vieillir? Ou la vieillesse est-elle aussi un devenir singulier? Non une sénescence, mais une maturescence. La figure de réacteur nucléaire, génération de neurones comparable à la fission d'atomes. Et que dire à cette voix qui n'entend rien? À cette main plus ridée que mon poing aspère qui ne met plus personne. Que faire de sa larme qui coule en silence, comme son âme? Qu'est-ce que vieillir? Qu'est-ce qu'aimer? Ai-je su aimer? Saurais-je bien vieillir? Et comment m'aimer vieux, moi qui ne me suis jamais aimé? Est-ce qu'être vieux, c'est commencer à s'aimer? Telles sont mes questions. Tandis que mon père agonise. Moi qui l'ai fait tant de fois dans ma vie, dans mon métier, je n'ai pas su l'accompagner. Du professionnel à l'homme, il y a loin. Alors maman me console. T'as fait ce que t'as pu. Mais là, tarot, une question. Et pour moi, tu sauras? Je l'ignore. Je sais juste que Gavroche et ses frères, tous les poulbeaux de mon enfance, à l'air polisson, accrochés au mur du salon, sont morts comme moi. Sont morts en moi. Comme les luttes contre l'énième réforme des retraites qui violemment nous heurte. Allez, fini le temps de l'embesognement. Hé, vieux, sois à toi. Sois à toi, vieux.

0: Il y avait un jeune homme, appelons-le Jean-Sébastien. Il y avait à regarder non des vieux indifférents, mais des gens parmi d'autres gens abandonnés ici, des gens jetés dans ce mouroir, comme on disait à l'époque de la jeunesse de ce jeune homme, appelé Jean-Sébastien. Il y avait un jeune homme qui commençait à prendre de l'âge à force de regarder. Et regarder quoi ? Qui ? Il y avait Henri, ses membres raides après son accident, son refus obstiné après le départ de sa femme. J'en ai parlé, raconté son 47. Mais pouvais-je me douter, alors qu'il n'avait rien mangé, qu'il me tendrait l'index, me dirait
1: « Cuillère ».
0: Il y avait cette femme impotente, comme clouée à son lit, seule, emmurée dans son existence que je venais nourrir. Et qu'était cette fin de vie ? À cette femme maintenue en vie coûte que coûte, sinon interminablement mourir de vivre ? Il y avait Jojo, le débile profond de 35 ans, mis en hospice faute de structure adaptée à l'époque de la jeunesse de Jean-Sébastien. Mais c'était comment ? Son prénom ? Cet homme ? Son nom ? Et qui l'avait abandonné ici ? Il y avait cette femme, démente, qui n'avait plus qu'une syllabe à la bouche. Improbable première confrontation avec la vieillesse. La démence, la misère humaine pour le jeune homme, très jeune homme, appelé Jean-Sébastien. Il y avait cet homme très pieux, quasi aveugle, accroché au seul lien avec le monde. Son transistor, dont il fallait d'urgence changer les piles quand elles tombaient en rade. Alors Jean-Sébastien, tu les trouves ces piles ? Il y avait celui qui martyrisait l'homme très pieux, accroché à son poste et à sa foi en Bernadette, son pèlerinage chaque année à Lourdes, se moquant en répétant
2: « Bernadette ! Bernadette !»
0: Mais pourquoi avait-il cette cruauté ? Par peur, par ignorance, mépris, jalousie d'avoir tout perdu ? Il y avait un homme encore jeune qui se souvient en cette nuit blanche de ces femmes, ces hommes qui ont disparu. Et pourquoi ? Pourquoi il y a cet homme, appelons-le Jean-Sébastien, puisque lui a un nom, un prénom, une identité, une compagne, une famille, un métier, une fonction, des missions et une réflexion sur la vie et sur la vie de ces gens, la finissant dans cette institution qu'on appelle encore hospice et qui se demande « Mais pourquoi écrire tout ça ?» Pourquoi écrire la vie dans ce qu'on nomme un mouroir ? Et vivre, est-ce mourir lentement ? Et à quel âge est-on vieux ? À 35 ans comme Jojo, 47 comme Henri, 65 ? L'âge de la retraite pour laquelle il y a des maisons, nouvelle appellation ? Et quelle est cette lubie dans les institutions pour les appellations, les étiquettes, les catégories ? Quelle est la demande ? Y voir plus clair ? Mais ouvre-t-on les yeux sur les êtres qui y vivent ? À quoi sert de parler du grand âge pour faire comme les anciens qui rêvaient d'âge d'or ? Et quel âge a cet homme plus très jeune qui écrit ? Pourquoi écrit-il et écrit-il tout ça ? Pourquoi la poésie de surcroît ? Un reste de jeunesse, un prurite adolescent qui ne guérit pas. Alors, Jean-Sébastien, toujours la même hargne ? Le même enthousiasme ? L'identique révolte.
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4: Ah la maraude, c'était ma vie ça. J'étais ça, un maraudeur, un rôdeur, un maraud, un pisteur d'odeur. Cherchais des traces de vie partout, dans les dunes, dans les rues, dans les bois, sous les ponts, près des conteneurs ou derrière un tas de gravats. Je parlais aux gens que je trouvais au fond d'un trou ou perché sur une grue. J'avais mon sac à dos, ma trousse à pharmacie, mon bidon d'eau, ma carte détaillée de la région, un accu pour recharger les portables, des adresses, des tickets resto, quelques livres et des pluches de 8 cm trouvées dans un entrepôt. Oubliez là. Des koalas, tu vois. loin de l'Australie. Je donnais ce que je pouvais. Du temps surtout. Une sorte de Père Noël un peu pathétique pour certains. Pour d'autres, un veilleur. Un guetteur indien. Une vigie. Il en faut bien. J'ai jamais très bien su pourquoi je faisais ça. Quand j'étais gamin, je ramassais toutes sortes de choses. Pas pour les collectionner, hein. Mais pour m'assurer de leur réalité, en quelque sorte. De leur vie. Pour les loger dans ma mémoire. Je notais leur position dans ma topographie intime. Leur nom. Leur aspect. Je glanais. Des objets aux gens, il n'y a que quelques pas. Quelques années. Bien sûr, c'est dur si on le fait bien. Pas en dilettante pour se donner bonne conscience le temps d'un stage humanitaire. Non. Moi, je suis resté sur le terrain. Le médecin me disait que mon cœur fatiguait. Mon corps aussi, depuis un certain temps. Qu'il fallait stopper les maraudes sous toutes les pluies, tous les vents. Mais marauder, je lui ai dit, c'est toute ma vie. C'était

0: Quand le portable a sonné, j'ai hésité à répondre. C'était sûrement un spam, comme on dit maintenant. Hein. Puis bon, je suis curieuse, moi, c'est plus fort que moi. Bon, d'abord, j'ai pas compris ce que cette femme voulait de moi. Et puis, patiemment, avec cette voix qu'elle a eue, gentille, sympathique, voix de velours un peu, on disait ça dans le temps, mais qui est parfois un peu à la limite de vous prendre pour une demeurée, hein, mais enfin bon. Elle m'a expliqué. J'avais presque oublié ce moment. Je suis arrivée le matin à la mairie de ma petite commune. J'ai salué Pierre-Yves et Manuela. On se connaît depuis 40 ans avec Pierre-Yves et Manuela. Hein. Et puis je suis passée dans la salle du conseil municipal, ouverte hein, pour une fois. Et posée sur la table, il y avait ce cahier. Grand format, avec trois stylos bien alignés. On avait imprimé sur une feuille blanche en grosses lettres « doléances » et on l'avait scotché sur la couverture. Alors Manuela m'a dit « Ah bravo, t'es la première !» Bon, y avait bien longtemps que j'avais pas été première à quelque chose. Hein. Puis bon, bah, je me suis assise devant le cahier et je l'ai ouvert. Bon, y avait rien dedans donc, à part ses marges et ses carreaux qui me rappelaient l'école. Et j'étais impressionnée. Je suis restée là un moment à regarder ses lignes, ses cases, hypnotisée quoi. À prendre et à reposer les stylos. Puis je tremblais un peu et j'avais chaud comme des suées. J'ai la tête vide. Pourtant, j'avais réfléchi la veille au soir. Hein. Ça m'avait même coupé le sommeil. Puis je savais finalement à peu près quoi dire et dans quel ordre. Des choses de ma vie d'abord, mon expérience, et puis ensuite, trois ou quatre propositions pour que les choses aillent mieux dans cette région, quoi. Et peut-être même dans ce pays. Je suis experte en rien, moi. Hein. J'ai juste un BEP. Enfin, un bac pro, comme on dit maintenant. Mais quoi, ça m'empêche pas de penser, de regarder autour de moi, de m'informer. Que je sache... Je sais encore lire et écrire, hein. Voir le juste et l'injuste. Alors, je me suis secouée, je me suis ressaisie, et voilà. Bon, en même temps, j'étais pas là pour admirer la tapisserie non plus, hein. Donc j'ai demandé un verre d'eau à Manuela, et puis je me suis lancée. Trois pages. J'avais mal à la main en refermant le cahier, mais j'étais fière, hein. J'avais le sentiment d'avoir fait quelque chose d'important, quoi. D'avoir donné mon avis. Dans cette démocratie à étage-là. Donc, la jeune femme voulait me rencontrer. Bon, elle s'est excusée pour sa maladresse lors du premier entretien téléphonique. Elle avait encore beaucoup à apprendre, elle disait. Et ne voulait surtout pas être condescendante. Bon, je connaissais pas le mot, mais j'ai bien deviné l'idée. Je l'ai crue sincère. Et en la rencontrant, je sais que je m'étais pas trompée, quoi. Elle travaillait dur sur ses cahiers de doléances depuis plusieurs mois. Et elle en avait vu, hein, des gens, un peu partout en France. Moi, j'avais remisé ça dedans un coin de ma tête. Mais c'est fou, hein, comme la mémoire revient quand on la réactive. Donc Hélène, c'est son nom, a voulu me rencontrer. Et elle a pris un train tout exprès, puis le bus. On a longtemps parlé. Et ce qu'elle a dit, elle l'a fait. Ça nous change, hein. On a pris un café toutes les deux. Bon, mon mari était sorti, et puis mon grand-fils... Il était parti à un match de foot. Donc en discutant avec elle, en la regardant m'écouter, me poser des questions, rire de mes blagues et me rapporter un peu de tout ce qu'elle avait vu, lu, compris ces derniers mois, ben j'ai retrouvé la joie que j'avais éprouvée un bref instant, tu vois, en écrivant dans ce cahier. Ces trois pages remplies de mon écriture, un peu trop ronde, un peu comme moi. Un trésor, elle disait. Un geste politique d'une grande noblesse, d'après elle. Et je lui ai dit, alors pourquoi ils n'en ont rien fait? Bah parce qu'ils croient qu'il n'y a rien à y trouver. Parce que ça ne vient pas d'eux. Donc sans valeur. Un écran de fumée pour mieux continuer comme avant. Bah peut-être que ton film va les convaincre de reprendre tout ça. Bon, elle a fait une grimace et puis nous revoilà partis à rire ensemble. Enfin, ouais, c'était bon. Et maintenant de temps en temps, bon, quand je suis pas trop fatiguée, mais j'écris. Mais juste pour moi. Bon, le cahier est plus petit, plus fin, plus beau aussi. Bon, y a les mêmes lignes pourtant, hein, les mêmes petites cases bleues à traverser. Au fait, moi, c'est Mireille. Voilà.
1: Jab, pas de côté. Et une, deux, blocage. Et encore une série, vas-y Yuri. Oui, c'est bien. Je suis une danse de violence maîtrisée. Je suis le vent, je suis un courant électrique. Et ils auront beau faire, je continuerai de strier le ring comme un éclair. Toujours là, et déjà plus nulle part. Tout autour de toi, frappe, esquive, jab, contre et encore un crochet. Et la grêle tombe et la plante humaine se courbe. Ça va chier, ça fale pour finir. Alors, je tourne sur moi-même, planète indépendante, et saute de joie à bras levés. Regard vers vous. Vous n'êtes pas là. Vous n'avez pas pu voir ce combat. Mon coach me serre dans ses bras. Mais déjà, j'ai si froid. L'euphorie retombe vite, lourdement. Compté au sol. Down. Et plus qu'à jeter un peignoir sur mes épaules de fer. Je vais saluer mon adversaire, son staff, et je file au vestiaire. Foutez-moi la paix maintenant. Le soir, dans mon petit studio, je vois le visage de ma mère sur l'iPhone. Ses traits sont tirés, ses cheveux d'un noir de jais commencent à blanchir. Comment est-ce possible en 6 mois? Mon chéri, tu me manques. Toi aussi, tu me manques, maman. Vous me manquez tous. Et Oksana, comment elle va? Ça dépend des jours. Elle a un amoureux maintenant. Ton père ne dit rien, ni moi. On doit laisser faire, tu comprends? Avec ce qui se passe, c'est déjà bien assez dur de vivre. T'as raison. Ça me rend malade d'être là sans vous. Il faut pas que tu penses à ça. Tu m'entends? Tu dois t'entraîner encore plus dur et croire en toi. Et gagner à Paris. Ouais. Compte sur moi. C'est pour vous que je le fais. Et vous, restez en vie. Battez-vous pour ça tous les jours. C'est promis, mon grand. Écoute, je dois te laisser. On entend les sirènes. N'aie pas peur, mon fils. Continue. Ok. Embrasse papa. Et maman? Maman? Merde, putain de merde! Je sors sur le balcon. Café calme ce soir. Les ponts sur le Dniepr sont encore intacts. Mes yeux suivent le fleuve, et s'ils pouvaient flotter sur lui, m'emporter en pente douce sur la quasi-totalité de son parcours, j'arriverais à Zaporizhia, où était notre maison. De là, je pourrais lancer un défi à tous ces chiens de guerre. Allez, venez me chercher, bande de salauds. Je les prendrai tous, un par un, pendant des semaines, et je les étalerai jusqu'à ce qu'il ne reste plus aucun soldat russe debout. Dégagement, esquive, retrait du buste, contre-attaque. Jab. Et de nouveau, la vitesse, le vent, le vol du faucon pèlerin. Ils seront tous battus, et ils pourront rentrer chez eux, retrouver leur mère, leur femme s'ils en ont, leurs enfants. Quant à moi, je serai peut-être mort d'épuisement, mais je m'en fous. Je serai dans les bras de mes parents, de ma petite sœur, et j'aurai la paix.

0: clinique de Carbondale, sud de l'Illinois. Moi, Jordi Smith, vieille bénévole, vieille militante, vieille féministe fatiguée, vieille tout ce que vous voulez, vieille pute, vieille enragée, je suis là pour elles. Elles, leurs besoins d'écoute, de réconfort, de conseils, d'humanité quoi. Eux, la fucking cour suprême, les piétineurs de droit, les voleurs, les scélérats, bastards. Voilà le tableau. Pigé ? Jordis, pas peur. Plus. Terminé. J'en ai trop vu, trop eu, des doutes, des culpabilités. Maintenant, je sais. Alors, les femmes qui viennent ici, je les prends dans mes bras, dans mes mains ridées. Je les caresse comme un petit animal perdu, blessé, ou comme un coquillage. J'attends qu'elles s'ouvrent, et là, je leur montre une petite perle qui brille fort. C'est leur courage, leur confiance en elles. Je la leur montre, cette perle, puis je la leur rends. C'est à elles. C'est elles. C'est leur liberté et leur droit. Jordis, faut pas la chercher. On trouve son badge, son gilet bariolé, bleu, rouge, vert, jaune, avec clinique escorte en grosses lettres blanches dans le dos. Blanche comme mes cheveux dénoués. On me traite de vieille hippie dans mon quartier. Mais j'emmerde tous ceux qui ont invalidé l'arrêt Roe vs Wade. But fuck you! Tu vois, c'est un peu comme les gens qui aidaient les esclaves à s'enfuir. Il y avait des réseaux, des filières. Sorrow a fait ça. D'autres. On trouvait des passages même dans les bois les plus denses. On creusait des tunnels. On fabriquait des radeaux, des barges, des barques. On trouvait des chevaux. Il y a toujours un moyen. Une issue. Même si avec eux, piece of shit, nous voilà revenus au 18e siècle, à la constitution spirituelle. Ces fondamentalistes de la Bible Belt. Tu les connais pas? Si? Jordis, elle en voit de toutes les couleurs, de toutes les conditions. Elle fait pas le tri. Elle écoute, calme, rassure, indique le chemin à prendre, le bon couloir, le bon bureau. Ensuite, je passe le relais à plus compétent. Tous les jours, il en arrive. Mais faut pas croire. Je suis comme tout le monde. Ou presque. Moi aussi, je les aime, les gamins. Ces têtards, ces braillards. Je les adore. Je me jetterai du haut du pont dans la rivière pour eux. Mais quand une femme dit non, c'est non. Il n'y a pas à tortiller du croupion, ni à juger des raisons. Tu comprends ?
1: Jordis, quelqu'un pour toi ?
0: Voilà, j'arrive.

0: veux savoir si j'ai passé de bonnes vacances, c'est ça? Je commence à te connaître, toi et ton penchant pour les petits jeux sadiques. T'es un malade, Bob. Que tu le saches. Tu te sers de ton métier pour évacuer toute ta merde.
1: Je suis content de te voir. Je suis assez nostalgique de l'époque où je t'avais tous les jours pour moi tout seul. Un ambassadeur, dans 5 mois il rentre dans son pays, il faut le coincer avant qu'il parte, tu t'organises comme tu veux, tu choisis ton équipe. Dans 5 mois, le chef veut quelque chose de propre et tout en douceur. C'est à toi.
0: Faut toujours que tu fasses deux choses à la fois.
1: C'est ma façon d'aimer.

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3: 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À Montpezat sous Bozon, les élèves de 3e se sont lancés dans la création de chroniques audio, de l'écriture au montage final. Leur série s'intitule « À l'écoute de notre archive ». Découvrons ensemble l'une des émissions issues de ce travail.
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7: Nous, élèves de 3e B du collège de Montpezat-sous-Bozon, avons bénéficié d'une visite aux archives départementales de Brive.
8: Suite à cette visite, dans le but de nous approprier cette notion d'archive,
9: nous avons exploré notre histoire familiale et avons choisi de vous présenter une archive personnelle.
6: Bonne écoute!
10: Alors que j'étais en quête de divertissement, je regardais ma bibliothèque en me demandant quel livre choisir. Je suis alors tombée sur ce livre, datant de 1859, appartenant au comte de Rochemure. Il se nomme « Analyse des vœux des conseils généraux de département ». Il mesure presque 400 pages. Il a été trouvé par mon père dans le château de Rochemure à Jauzac. Les pages sont desséchées car cet ouvrage a presque 200 ans. Une page sur deux est raccrochée par le haut à la suivante et rend la lecture difficile. Le livre parle de l'organisation des départements dans le domaine des commerces, travaux publics, l'instruction publique et l'écoute. Je l'ai choisi car je l'ai trouvé